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1: La stratégie du tentateur est bien connue. Sa première estocade touche les besoins physiques. Jésus a faim. Si tu es le Fils de Dieu, ordonne que ces pierres deviennent des pains. Quelle cruelle suggestion! Parade de Jésus, il est écrit « L'homme ne vivra pas de pain seulement, mais de toute parole qui sort de la bouche de Dieu. » En fait, Jésus cite un passage du discours de Moïse, pas n'importe lequel, mais celui qu'il fit en remettant les tables de la loi à son peuple. Il fait référence à la manne avec laquelle Dieu nourrit les Hébreux au désert. L'homme ne vit pas de pain seulement. En répondant, il est écrit, Jésus fait référence à la parole devenue principe. Le tentateur le prend au mot. Lui aussi connaît la parole. Alors, nouveau défi, si tu es le Fils de Dieu, jette-toi en bas, car il est écrit, il donnera des ordres à ses anges, ils te porteront sur les mains. Citation tronquée. Mais l'adversaire n'a pas d'autres issues. Jésus cite une nouvelle fois Moïse, « Tu ne tenteras pas le Seigneur ton Dieu ». Le texte se poursuit par cette exaltation, « Mais vous, vous observerez les commandements de l'Éternel, votre Dieu ». L'ensemble du discours de Moïse que l'on retrouve dans le livre du Deutéronome est sans cesse ponctué par cette exhortation « Si vous obéissez, vous vivrez. Pas d'avenir, pas de prospérité sans obéissance au commandement de Dieu. » Dans sa troisième intervention, le tentateur offre à Jésus tous les royaumes du monde. Le Seigneur répond en citant le principe sur lequel reposent tous les autres. « Tu adoreras le Seigneur, ton Dieu, et le serviras lui seul. » Au centre de sa vie, Jésus avait placé les principes. Chacun d'eux était l'expression de la valeur suprême qui est l'amour. Alors n'oublie pas, c'est pourquoi j'aime tes commandements plus que l'or et que l'or fin. C'est pourquoi je trouve juste toutes tes ordonnances. Je hais toute voie de mensonge. C'est une citation du psaume 119. Votre prochaine chronique a pour titre « Soumission à l'autorité ».
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2: Alors, je ne sais pas vous, je ne sais pas toi, cher auditeur, mais personnellement, je raffole entendre les témoignages. J'aime bien connaître les expériences, les victoires de différentes personnes que je croise chaque jour. Alors, pour le C'est mon histoire d'aujourd'hui, j'ai invité quelqu'un de joyeux, quelqu'un de persévérant. Nous allons écouter ensemble son témoignage, son petit bout d'histoire. Salut mon ami, merci beaucoup d'avoir accepté de partager ton témoignage aujourd'hui. Alors nous, on se connaît depuis longtemps, même si aujourd'hui on va pas dire ton prénom, j'aimerais quand même que tu situes nos auditeurs un petit peu.
3: Bonjour à tous, donc moi j'ai 37 ans maintenant, je suis née, j'ai grandi à Paris et ça fait 10 ans que je vis à Genève. Aujourd'hui, je suis bien impliquée dans l'église, dans la louange, et je suis mariée avec un jeune enfant, un petit nourrisson. Voilà pour moi.
2: Alors, quelle était ta situation avant ?
3: Alors déjà, moi, j'ai vécu une très longue période de célibat. Et c'est vrai que dans cette période-là, j'avais toujours dit au Seigneur, si c'est ta volonté, j'aimerais un jour me marier et connaître la parentalité, parce que c'était un rêve pour moi de pouvoir partager mes valeurs, ce que mes parents m'ont inculqué, ma foi à mes enfants. Et donc, c'est comme ça que déjà, premièrement, le Seigneur m'a donné une grande grâce, parce que j'ai trouvé une personne formidable avec qui je fais ma vie actuellement.
2: Ah, le prince enchanté.
3: En tout cas, c'est l'homme que Dieu a mis sur mon chemin. Donc, c'est toujours le prince que Dieu nous envoie, en effet. Et donc, voilà, ma situation, c'était celle-là. Et c'est vrai qu'on s'est mariés assez rapidement, dans la joie. Mon époux avait quelques doutes, parce que comme j'avais déjà 35 ans, lui, il était là, ah ouais, l'horloge biologique, etc. Moi, j'avais eu vraiment... Dieu m'avait mis sur le cœur, avant même de le rencontrer, que je serais mère à 36 ans. Quelque chose que je n'aurais jamais cru. Parce que techniquement, par rapport au timing, je disais, bon, mon Dieu, t'es un petit peu ambitieux sur le timing. Mais il m'avait mis ça sur le cœur et donc je ne me suis jamais posé de questions. Le jour où j'ai rencontré mon époux, où il m'a parlé de son désir d'être père, moi, je n'ai jamais eu de doute par rapport à ça. Et lui, il en avait plus que moi. Enfin, il en avait. Moi, j'en avais pas du tout. Et je lui disais, non, moi, je fais confiance au Seigneur. Si le Seigneur me permet d'être en couple, je sais qu'il me permettra de vivre la parentalité. Donc, sur ça, j'avais quand même une assurance.
2: Et alors, ce bébé?
3: Une fois qu'on s'est dit qu'on mettait la machine en route, on a fait des examens. Moi, j'ai fait des examens parce que j'avais des petits soucis gynécologiques. Et là, je suis tombée sur une gynécologue qui m'a dit, écoutez, il va falloir que vous fassiez une opération. Moi, je lui ai dit non, je ne veux pas. J'avais vraiment beaucoup de réticence. Et elle a insisté vraiment en me disant, non, faut faire une opération avant votre lune de miel. Enfin, moi, je trouvais que c'était très précipité et j'en ai eu vraiment les larmes aux yeux. Donc, je lui ai dit que pour moi, c'était pas possible, c'était pas concevable de me laisser un peu de temps pour réfléchir. Et là, elle m'a dit, écoutez, c'est vous qui choisissez, mais vu votre état, là, moi, je pense que vous ferez jamais d'enfant.
2: Parce que cette opération, donc, empêcherait que tu aies un enfant plus tard.
3: Non, justement, elle disait que si je faisais pas l'opération, je pourrais pas avoir d'enfant. Et moi, je lui disais non, enfin, il y a plusieurs écoles, donc j'ai appelé mon médecin qui était en France, j'ai appelé ma mère et j'en ai parlé à différentes personnes qui étaient dans mon entourage et les gens m'ont dit tu dois être toi certaine de si tu veux ou si tu veux pas. Mais c'est vrai que plusieurs personnes m'avaient pas encouragée à le faire. Et donc, du coup, j'ai vraiment tenu tête à cette femme parce que c'était quand même un médecin. Mon mari, lui, justement, il se disait peut-être qu'elle a raison, on devrait peut-être essayer quand même cette opération. Et moi, je lui ai dit non, là, je ne le sens pas, je vais prier pour. Et vraiment, je ne l'ai pas senti. Et puis, pendant la lune de miel, parce qu'on est parti en lune de miel plusieurs mois après notre mariage, Durant la lune de miel, je me suis rendu compte que j'étais malade. On a eu la confirmation que donc j'étais enceinte. Donc on remercie le Seigneur parce que c'est vrai que on voulait vraiment voir la face de Dieu avant tout. On voulait lui faire confiance. On le remercie d'avoir mis des personnes vraiment de confiance autour de nous aussi, qui ont prié pour nous et qui ont pu bien nous guider. Et j'encourage vraiment toutes les personnes qui sont dans des démarches comme ça, de foi, dans des projets qui sont importants pour eux, des projets de vie qui sont importants pour eux, de faire confiance au Seigneur. Parce que lui, il a la réponse, il sait les personnes qu'il faut mettre autour de nous et il sait aussi quand il y a une limite ou quand il y a une barrière et qu'il ne faut pas la franchir parce qu'il sait que ce n'est pas le moment ou quoi. Et donc vraiment, je remercie le Seigneur et je vois sa gloire dans ma vie et puis je le vois tous les jours quand je vois mon bébé. Voilà, c'est mon histoire.
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2: Bienvenue à notre post-it. Aujourd'hui, on va parler de la patience. Et alors, si c'est un trait de caractère que tu penses ne pas avoir, ce post-it est vraiment fait pour toi. On va lire un texte qui se trouve dans l'Épître aux Hébreux, chapitre 6 et le verset 15. Et nous dit ainsi le texte. C'est ainsi qu'après s'être montré patient, Abraham obtient ce qui avait été promis. C'est vrai que croyant et en croyant, on sait qu'il faut être patient. C'est tellement difficile, n'est-ce pas? Rien qu'une salle d'attente, ça me fait peur. Et des fois, même pas la salle d'attente, c'est juste le fait d'attendre une réponse, attendre l'arrivée de quelque chose. On désespère en attendant des choses parce qu'en fait, on n'a pas vraiment de patience. Et ce texte nous parle de quelqu'un qui a beaucoup attendu. Abraham qui était dans un cadre assez spécifique. Donc Abraham était déjà avancé en âge. Il y avait un problème de stérilité dans sa famille. Et il n'avait pas d'enfant. Et Dieu s'approche de lui avec cette promesse de dire, voilà, tu vas avoir un enfant. Mais c'est vrai que quand tu es vieux et quand tu as déjà beaucoup vécu et quelqu'un te dit que tu vas avoir un enfant, bah, tu vas penser que c'est rapide parce que tu ne vas pas encore vivre beaucoup. Mais la vérité de l'histoire, c'est qu'entre la promesse et l'accomplissement de la promesse, il y a de longues années qui sont passées. Mais ce qui est intéressant, c'est que le texte biblique, en tout cas par rapport à Abraham, on ne voit pas qu'il est comme les enfants dans le banc derrière la voiture, toujours en train de demander « Est-ce qu'on est déjà arrivé ?» Il n'est pas en train de faire ça. Il a vraiment une patience dans l'attente qui est impressionnante. Et ce texte nous montre que, en fait, la patience en tant que fruit de l'esprit, parce qu'elle fait partie des fruits de l'esprit, ce n'est pas tellement la capacité d'attendre, c'est plutôt la confiance dans la promesse de celui qui est là pour nous. C'est pas que tout d'un coup, on souffre pas de l'attente. Bien sûr, on va toujours souffrir dans l'attente. Mais la question c'est, est-ce qu'on fait confiance? Ou est-ce qu'on est en train de désespérer parce qu'on a l'impression que le Seigneur n'est plus là? Alors aujourd'hui, j'aimerais parler à deux types de personnes. Tout d'abord, des personnes qui sont en train de m'écouter, qui ont réclamé les promesses du Seigneur sans rien recevoir jusqu'à présent. Fais confiance. Aie patience comme Abraham. Parce que j'en suis sûr que dans le bon temps, le Seigneur va te répondre. Mais aussi, pour nous tous, qu'on attendons des grands événements, pour nous qu'on attend la venue du Christ et encore d'autres choses dans notre vie, qu'on puisse faire confiance dans celui qui nous a promis toutes ces choses.
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0: l'idée d'accepter notre finitude, ouais, c'est aussi une manière de se libérer. Mais c'est pas de l'insouciance. C'est d'arriver à se détacher d'un certain nombre de choses du monde, de prendre de la distance. Et en prenant de la distance, on se libère. On s'affranchit des choses et je pense qu'on est, en étant plus léger, on est plus libre. Et donc peut-être plus heureux.
1: On est libre dans C'est vous l'histoire aujourd'hui. C'est la liberté d'expression sous sa forme la plus artistique que l'on vous propose d'aborder. Artistes, peintres, sculpteurs et photographes sont nos invités du jour pour cette émission chorale. C'est sous l'égide du réseau Protestantisme et Images que s'est tenue à Paris en 2014 une exposition sur le thème de la vanité. Vanité des vanités, tout est vanité. Le fameux verset biblique du livre de l'Ecclésiaste. Pessimiste l'Ecclésiaste ? Non, lucide comme le sont les artistes que François Cergy a rejoint en pleine préparation sous la coordination de Sylvie Chimbert, commissaire de l'exposition et elle-même artiste plasticienne. Notre journaliste lui a tendu son micro en premier et c'est parti pour une balade artistique.
2: Bon, moi, depuis toujours, je travaille à partir de la Bible. Il est préférable de jouir du temps présent, puisque tout est vanité.
3: C'est ce que dit l'Ecclésiaste.
2: Tout à fait.
3: Alors, on voit que vous êtes vraiment protestante, parce que vous ne pouvez pas vous empêcher, dans votre production picturale, de mettre du texte, en fait.
2: Je suis protestante, oui. Je suis luthérienne.
3: L'écrit a de l'importance pour vous.
2: Il y a de l'écriture dans tout mon travail.
3: Il y avait ce souci de montrer que le protestantisme, c'était pas uniquement,
2: était iconoclaste.
3: C'était aussi,
2: oui, c'est tout ça. À fait, non figuratif. En fin de compte, je suis prédicatrice, je suis prédicateur depuis plus de 20 ans. Après mes études de théologie, je ne suis pas pasteur, mais je suis prédicatrice et professeur d'art. Ma peinture est un témoignage. Ma peinture est comme une prédication. Donc je veux absolument qu'il y ait l'écriture. Voilà.
3: Et pourquoi cette difficulté d'en parler ? Il vaut mieux voir, c'est ça ?
2: Il vaut mieux le voir, puisque c'est quand même une œuvre à voir, plutôt qu'une œuvre à...
3: Mais c'est pas la première fois que je constate que les artistes ont de la peine à parler de leur œuvre, justement.
2: Oui, tout à fait. J'ai beaucoup plus de facilité, peut-être parce que j'étais professeur d'art plastique, de parler des œuvres des autres.
3: Oui.
2: Là, vous avez pu voir parmi les artistes,
3: oui, alors on va s'avancer, puisqu'on a
2: qui justement l'exposition sur les têtes de mort avec des photos de têtes de mort. Donc, il s'appelle Jean-Christophe Ballot.
3: Voilà, quelques mots. Bonjour, monsieur.
4: Bonjour.
3: Monsieur Ballot.
4: Oui.
3: Alors, c'est assez bluffant quand on voit vos tableaux, parce qu'on dirait des peintures comme ça.
4: Des photos, oui.
3: Vos photos, votre justement, oui. Sur ce thème de l'Ecclésiaste, de la vanité et du temps d'un temps pour tous.
4: Alors là,
3: qu'est-ce que ça vous a inspiré ?
4: Alors là, il y a trois œuvres. Oui. Une assez joyeuse, puisque c'est la première, s'appelle Le cœur joyeux. C'est une composition réalisée à partir d'étoffes.
3: Oui.
4: Et donc il y a un cœur rouge fait avec des étoffes,
3: de mort,
4: et au cœur du cœur justement une tête de mort avec l'idée du toujours le rictus du sourire de la mort qui est au milieu. Donc voilà, mais en même temps elle est joyeuse quand même. J'appelle le cœur joyeux. La seconde pièce, c'est une image faite dans un établissement scolaire, dans une salle de biologie, anatomie, etc.
3: Oui.
4: Avec un écorché. Donc là l'idée c'est il y a toujours cette idée de la mort, mais il y a l'idée de la science comme une autre forme de vanité. L'idée que de vouloir trop savoir, c'est refuser le mystère.
3: Oui.
4: Et la troisième œuvre, elle renvoie. Alors, l'idée aussi, c'est d'interroger l'iconographie de la vanité, qui au départ, c'est vraiment le crâne qu'on retrouve dans les peintures 17e, 18e, l'ascète qui est dans sa caverne, Saint Antoine, Saint Augustin ou d'autres. Mais à cette époque, il n'y avait pas encore la modernité. Et l'idée, c'est aujourd'hui de réfléchir aussi à cette iconographie de la vanité, comment elle peut être contemporaine,
3: transposée
4: aujourd'hui. Et cette troisième œuvre s'appelle Psychose, hommage à Hitchcock, le fameux film qui commence par la mort de l'héroïne, qui se fait poignarder à travers le rideau en plastique de sa douche. Et là, c'est une photo qui est faite à Rungis. Et là, la carcasse de viande est derrière une vache.
3: Sur le premier tableau, avec le cœur, il y a quand même, c'est pas tout noir. Il y a de la joie, vous aviez parlé de la joie.
4: Tout à fait.
3: L'être humain peut vivre dans une certaine vanité ou une certaine insouciance tout en ayant de la joie. Quel message vous voulez faire passer ?
4: Je pense que lorsque vous parlez de vanité et d'insouciance, c'est contradictoire pour moi.
3: Oui.
4: La vanité, c'est au contraire la prise de conscience. C'est la prise de conscience.
3: Oui.
4: Donc, il n'y a pas d'insouciance, mais au contraire, le fait d'accepter de voir les choses...
3: Qu'on ait peu de choses, qu'on ait
4: voilà, les limites. Mais l'idée d'accepter notre finitude,
3: oui,
4: c'est aussi une manière de se libérer. Mais ce n'est pas de l'insouciance, oui, le fait
3: d'accord,
4: de se libérer.
3: Oui.
4: C'est d'arriver à se détacher d'un certain nombre de choses du monde, de prendre de la distance. Et en prenant de la distance, on se libère, on s'affranchit des choses. Et je pense qu'on est, en étant plus léger, on est plus libre. Et donc peut-être plus heureux.
3: Alors on est toujours un peu surpris de trouver dans l'univers du protestantisme des tableaux, des images. Vous-même, vous êtes protestant
4: ou... Moi, je suis catholique romain.
3: Catholique romain,
4: au départ.
3: Donc vous êtes habitué à,
4: oui, à cette
3: tradition d'images. Et...
4: Oui. Mais moi j'ai l'impression que les protestants sont plus libérés que les catholiques romains.
3: C'est vrai ?
4: Par rapport à l'image, oui.
3: Ah oui ?
4: Bon, ça c'est mon sentiment. Intellectuellement, il y a plus d'ouverture, je trouve.
3: Les catholiques sont plus enferrés dans une tradition.
4: Oui, moi j'ai cette impression. Dans des codes plus bloqués, plus fermés. Voilà.
3: Très bien. Bonne exposition.
4: Merci beaucoup.

0: Après cette respiration musicale, il est temps de reprendre la visite. François Cergy a fait une halte auprès d'Élodie Kousker, tout récemment diplômée de l'École européenne supérieure d'art de Bretagne à Quimper.
1: Alors sur ce thème de la vanité, vous avez produit quoi ?
2: Alors j'ai fabriqué un boulet de prisonnier avec une boule à facettes. Sur l'idée d'être un prisonnier de la fête.
1: Prisonnier de ?
2: Les prisonniers de la fête. Quoi.
1: De la fête.
2: J'aime bien travailler avec...
1: Qu'on trouve dans les boîtes de nuit.
2: Une boule disco, voilà, ouais. C'est ça. Mmh. J'aime bien utiliser tous les outils justement festifs pour créer des choses un peu décalées.
1: Moi, il me fait penser à l'esclavage.
2: Oui, un petit peu, c'est ça. C'est le fait de vouloir faire la fête jusqu'à l'esclavagisme.
0: Et enfin, dernière découverte et réflexion sur la vanité des vanités avec Jocelyne Creusier, enseignante en art plastique.
3: Les vanités, pour moi, ça m'a ramené à la peinture du XVIIe et XVIIIe siècle, avec ces tableaux qui, à travers de multiples objets, essayaient de nous montrer les choix que peut faire un homme à l'échelle de sa vie, thésauriser, avoir beaucoup de connaissance, être dans la conquête de biens matériels.
1: Le pouvoir, le savoir.
3: Le pouvoir, le savoir, l'argent. Mmh. Et peut-être oublier qu'on n'est rien, quoi. Memento mori, on est mortel. Et que si on ne met pas de spiritualité dans son existence, on la traverse avec un grand vide. Donc, j'ai choisi de travailler sur du métal. Pour justement évoquer cette espèce de dureté, de difficulté à faire les bons choix d'existence. Et j'ai choisi également de fragmenter mon travail. Ce sont 9 panneaux métalliques qui s'organisent entre eux. 9 comme 9 mois pour faire un individu.
1: Oui.
3: Et l'idée est qu'une fois que cet individu vient au monde, ma foi, bah, que fait-il de son existence ? Et puis, ma foi, bah, rien n'est perdu, parce que si d'un seul coup, on s'allège, et si on va dans quelque chose de plus profond, bah, déjà la mort, on la voit plus comme quelque chose de, justement, de mortifère, on la voit comme, aussi comme un passage vers une autre forme de vie. Quand on a la foi, on y croit.
1: Oui.
3: Je me suis amusée aussi à remettre du miroir pour avoir un effet de reflet, se regarder soi-même, pas tricher avec soi-même. Tous les yeux sont des fragments de miroir. Oui. Pour moi, ceci, c'est à la fois un aboutissement et un commencement, parce que cette œuvre-là, bah déjà, je dois dire que c'est une œuvre, pour la première fois de ma vie. J'ai l'impression d'avoir trouvé des choses à dire importantes. C'est pas faire de la peinture pour faire de la peinture, mm-hmm. C'est faire de la peinture avec une volonté de message, une volonté de recherche et de réflexion. Et puis, ma foi, il y a tout un travail au niveau de la technique qui me ressemble.
1: C'est vous.
3: Donc maintenant je suis assez à l'aise et j'ai vraiment envie de continuer dans cette voie d'aller vers des messages comme ça, en prenant des petites phrases dans les textes bibliques. Là, par exemple, pour cette vanité, j'étais partie sur la phrase suivante: j'ai amassé de l'or et de l'argent, et ce que tous les rois et les provinces avaient de plus précieux, et lorsque je me suis mis à considérer tout ce que j'avais fait et toute la peine que j'avais mise à le faire, j'ai trouvé que tout était vanité et tourment d'esprit, et qu'il ne reste à l'homme aucun avantage de ce qu'il a fait sous le soleil. Donc voilà, je pense qu'à chaque fois, avoir un petit texte biblique et rebondir à partir de ça, c'est vraiment quelque chose de très enrichissant.

Merci à nos invités Sylvie Chimbert, Elodie Cousquer, Jocelyne Creusier et Jean-Christophe Ballot. Vous souhaitez voir leurs œuvres? Eh bien, à vos claviers et sur votre moteur de recherche préféré, tapez « Un temps pour tout ». Et pour la réflexion, pourquoi ne pas lire le petit ouvrage signé Bernard Raymond et intitulé « Le protestantisme et les images » pour en finir avec quelques clichés. Voilà, c'est dit, on se retrouve tout bientôt pour un prochain « C'est vous l'histoire ». Et si on vous manque trop, eh bien, allez nous voir sur parole.fm. À plus.

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1: Bienvenue pour cette nouvelle émission de Petit sujet psychologique et nous sommes avec Éléonore Tarlet. Bonjour.
2: Bonjour Oscar.
1: Vous êtes psychologue, psychothérapeute, on pourrait dire chroniqueuse radio parce que vous intervenez régulièrement ici à ce micro. Et pour faire suite à notre dernière émission sur la thérapie EMDR, eh bien, pour bien comprendre le processus dont vous nous avez parlé, eh bien, vous allez nous parler de votre propre expérience en fait.
2: Eh oui.
1: Alors expliquez-nous Éléonore.
2: C'est ce qu'on appelle de la révélation sur soi, donc c'est pas évident de parler de soi, c'est pour ça que je remercie toujours les personnes qui acceptent de témoigner. Donc évidemment on vient pas à la psychologie par hasard, hein. J'ai aussi une histoire de vie et donc je vais pour vous illustrer ce que c'est que la thérapie EMDR, moi quand je m'y suis formée, il se trouve que j'étais dans une période où j'avais des blessures relationnelles et en fait on me quittait. Et bien, c'était toujours extrêmement douloureux pour moi. Mais vraiment douloureux, c'est pas juste comme le deuil d'une relation. En fait, moi, j'avais l'impression de tomber dans un trou et je ne pouvais plus fonctionner. Enfin, on va dire première rupture, deuxième rupture.
1: Anéanti, quoi.
2: Voilà. Mm-hmm. C'était l'accumulation et au bout d'un moment, je me sentais inutile, comme si c'était impossible que l'on m'aime. Et je ne pouvais plus fonctionner. C'est-à-dire qu'à force, je ne pouvais même pas me nourrir. Enfin, je restais un peu buggée, quoi.
1: Un
2: peu
1: impact énorme sur vous, quoi.
2: Voilà, comme si j'étais un peu devenue une morte vivante. Alors j'essayais de faire les choses qu'il y avait à faire au quotidien, mais je ne vivais plus, je ne papitais plus.
1: Vous n'aviez plus le goût à la vie.
2: Voilà, uh-huh. Un petit peu. Donc j'ai été voir une collègue et qui fait de l'EMDR, donc moi en tant que patiente. Et finalement, nous avons identifié un premier événement où j'avais 2 ans. Donc vous allez vous dire, on ne s'en souvient pas. Alors moi, je savais dans l'histoire familiale que ça avait existé parce qu'on m'avait dit qu'à 2 ans, j'avais perdu mes cheveux. Et l'histoire familiale, c'est que j'avais eu la teigne et qu'en fait, on avait eu du mal à me soigner. Et en gros, je suis restée chauve jusqu'au divorce de mes parents jusqu'à 6 ans.
1: Ah oui, pendant 4 ans quand même.
2: Voilà. Et donc cet événement, je savais qu'il avait eu lieu dans l'histoire familiale, mais vraiment à vous dire, je n'avais pas à souvenir. Par contre, j'avais souvenir que au divorce de mes parents, j'ai été mise en pension à 6 ans et que là, pour moi, c'était vraiment un trauma qui avait été identifié. J'avais vraiment énormément souffert et j'avais vraiment vécu ça comme un abandon, enfin qu'on s'était débarrassé de moi. Et en fait,
1: en même temps, à 6 ans, c'est un peu normal.
2: Voilà. Et c'était oui une pension où moi j'avais souvenir qu'en gros pendant un an j'ai pas vu ma mère mais bon. Et finalement avant ça on va dire ça c'était le deuxième finalement puisque avant ça j'avais un premier trauma d'abandon où mes parents m'avaient laissé tout l'été chez mes grands-parents dont ma grand-mère qui était quelqu'un de pas vraiment gentil qui avait pas de cœur et qui d'ailleurs avait battu mon père jusqu'à un âge avancé ce que je ne savais pas mais une femme qui n'aimait pas les enfants qui aurait pas voulu avoir d'enfants et qui j'étais un peu un objet de chantage pour atteindre ma mère en fait pour lui faire du mal et du coup l'exiger de m'avoir avec elle l'été. Mais je pense, enfin en tout cas les souvenirs qui me sont revenus à cet âge-là plutôt sous forme de ressenti dans mon corps, de d'images, vous savez, de pièces sombres, d'être seule, complètement délaissée. Je pense que, je sais pas, c'était tout l'été, mais je pense que j'ai été très souvent laissée dans une pièce ou dans une chambre et puis on me sortait pour me donner à manger, me faire ma toilette. Voilà, et je pense que ça a été extrêmement violent cet épisode-là. Donc j'ai perdu tous mes cheveux et je pense aussi que c'était une alopécie de stress, tellement ça avait été extrêmement brutal. Et on a retrouvé ces événements-là où ma collègue était étonnée, m'a dit « mais tu m'as jamais raconté ça ?» Et je dis « bah... » Enfin, moi, je ne pensais pas du tout que ça avait un impact à ce point-là. Et c'est vrai que quand mon cerveau est allé là-dessus, ben, je peux vous dire que, émotionnellement, enfin, j'ai bien senti d'où venait le trauma. Parce que, autant il avait dû être mis dans une zone d'amnésie traumatique, autant là, quand il est revenu, ça a été d'une violence. Et vraiment, mais j'ai senti cette souffrance extrême qui m'a envahie. Mais vraiment, ça a été une détresse terrible. Et puis ensuite est venue la colère qu'on ait pu faire subir ça à un enfant. Voilà, cette petite Éléonore qui n'avait rien demandé et qui subissait des choses vraiment pas sympas. Et donc là, on va dire, la grande Éléonore, l'Éléonore adulte, la psychologue, était très en colère qu'on ait pu lui faire subir ça. Et donc, le reprocessing aussi, pour illustrer la partie théorique que j'ai faite précédemment.
1: Et donc, pour revenir à ce que vous avez expliqué, le lien s'est fait, évidemment, entre ce que vous aviez vécu petite et ce que vous aviez vécu âgé, lors de, notamment, des séparations.
2: Voilà, en fait, on part du présent. Moi, ma demande, c'était, mais pourquoi mes ruptures affectives ou amoureuses me mettent dans cet état-là? Moi, je ne veux plus vivre ça. Enfin, je ne veux plus être aussi vulnérable. Donc, ma demande, c'était de travailler dans cette zone-là. Et du coup, le cerveau, il est allé directement, enfin, au fur et à mesure, il a remonté le temps et puis il est allé tout seul se connecter sur ces images-là.
1: Trouver la cause, en quelque sorte.
2: Voilà. Il est allé chez mes grands-parents. Je voyais l'image de ma grand-mère. Je voyais cette maison qui me semblait sordide. Et tout ça, c'est revenu, en fait. Et mon cerveau, il a reconnecté de lui-même. Et en fait, j'ai eu un peu, enfin, confirmation, il n'y a pas besoin de confirmation, parce que quand vous le vivez, c'est suffisamment violent pour comprendre que le cerveau, il n'est pas en train de mentir. Enfin, le cerveau, le corps. J'ai fait notamment un cauchemar où on torturait un petit chaton absolument adorable, on le dépeçait, en fait, petit à petit, on lui arrachait la peau. Enfin, c'était vraiment horrible. Et je me souviens, je me suis réveillée vraiment presque en hurlant. Et il y avait l'Éléonore adulte qui regardait ce petit chaton et je savais que je devais aller le sauver. Mais en fait, à ce moment-là, c'était encore trop violent. Enfin, c'était vraiment horrible parce que je voulais vraiment faire quelque chose, mais c'est au-delà de mes forces. Et je finissais par me dire, bah, tant pis, je vais être obligée de le laisser mourir. C'est vraiment horrible, mais je ne peux pas aller le sauver. Et ça, c'est ce qu'on appelle dans une autre thérapie, hein, qui s'appelle l'IFS, on dit la panne éphobique de la PE, c'est-à-dire la panne, la partie adulte, la partie apparemment normale, est phobique de la partie émotionnelle, c'est-à-dire la partie qui est restée justement piégée dans un espace-temps différent et qui a une telle souffrance que même l'adulte a du mal à s'y connecter. Et c'est pour ça que cette partie-là avait été reléguée dans une amnésie traumatique. C'était pour nous protéger pendant un temps, pour nous permettre de grandir, de fonctionner au quotidien. Mais quand le cerveau est suffisamment apte ou suffisamment sécure ou bien dans sa vie, bien il a tendance à laisser revenir des vieux dossiers en disant « Bon, ok, t'es bien maintenant, mais va falloir aller réparer ça ».
1: Et alors, c'est à ce moment-là que vous décidez de faire une thérapie EMDR pour retraiter justement ce que vous aviez vécu enfant ?
2: Ben en fait, moi, ma demande, c'était le présent. Hein. Parce que moi, le passé, je ne voyais pas en quoi ça posait problème. En fait, moi, ma demande, c'était les déclencheurs du présent. Je ne voulais plus vivre ça au présent. Et donc, le cerveau, finalement, déjà, quand on fait un plan de ciblage, on va repérer les événements sur ce canal-là. Mais le cerveau, il a tendance à aller lui-même sur le canal où il y a des problèmes, en fait. C'est comme s'il y avait une petite tête chercheuse où il dit, bon, ok, ah ben tiens, il y avait ça. Puis en fait, il appuie un peu sur le bleu, vous voyez. Puis une fois qu'il a fini de réparer, de purger ça, il continue sa route, puis ah ben tiens, il y avait ça aussi. Et en fait, nous, on a fini de réparer une fois que le cerveau n'apporte plus de matériel et qu'il a fini de réparer tout le canal. Et ensuite, on réévalue si effectivement il n'y a plus rien. Ensuite, on va installer des cognitions positives. En fait, on installe la mise à jour. C'est-à-dire, qu'est-ce que j'aimerais penser de moi maintenant ?
1: Et alors, cette étape-là, dans votre expérience de vie, elle a été décisive pour que vous-même vous formiez à la thérapie EMDR ?
2: Alors moi, j'étais déjà formée à cette époque-là.
1: Vous étiez déjà formée, c'est pour ça que vous étiez tournée vers cette thérapie ?
2: Voilà, oui. Et en même temps, c'est vrai que d'expérimenter, enfin moi, j'encourage vraiment tous mes collègues qui se forment en EMDR à l'expérimenter sur eux aussi, parce qu'il y a des choses qui sont tellement, enfin j'allais dire, violentes, je ne veux pas dégoûter les auditeurs, mais en termes d'émotions, c'est puissant, c'est vraiment fort, et bien ça permet vraiment de travailler avec le patient dans une fenêtre de tolérance et de ne pas aller au-delà, hein. C'est ce qu'on nous demande en tant que thérapeute. Mais si on ne l'a pas expérimenté soi-même, c'est vraiment compliqué de jauger où en est le patient. Alors qu'une fois que soi-même on l'a vécu, je peux vous assurer qu'on n'a plus du tout envie de jouer avec la fenêtre de tolérance chez le patient. Parce qu'on sent que c'est vraiment difficile à vivre, donc on a vraiment envie de le maintenir dans une zone, on va dire, confortable, même si c'est une zone de turbulence, mais qui est tout à fait gérable, qui est traversable.
1: Merci beaucoup Éléonore Tarlet. Nous arrivons à la fin de cette émission. C'était Petit Sujet Psychologique et aujourd'hui, vous vous êtes livré à notre micro. Merci encore de ce partage d'expérience. On se retrouve très vite pour une nouvelle émission. À très bientôt.
2: Avec plaisir, à bientôt. Au revoir.
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2: 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Le concert est à l'église Saint-Denis de Duclair à 17h. À Paris, vendredi 3 juillet, la chorale Amazing Gospel Spirit and Friends sera en concert à 20h30 à l'église Sainte-Claire d'Assise, avec sur scène Gospel Family, UGS et Life and Music. 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Avec Divine Gospel Men, Sandrine Garcia et Soulshine Voices, et Emmanuel Pidjob qui sera le parrain de cette première édition. 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

0: 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Aujourd'hui, avec vous, Éric Denimal, nous allons parler d'un personnage qui dépasse largement le cadre simplement de l'histoire de Jésus. Il s'agit d'Hérode le Grand, parce qu'on en a entendu parler lors des fêtes de Noël, lors des crèches, et puis parce qu'il va être également celui dont on gardera l'esprit, à part le fait que probablement c'était un homme extrêmement dangereux et paranoïaque, le fait qu'il ait été un grand bâtisseur. Alors vous l'avez nommé dans le livre Hérode le Grand, serial killer et grand bâtisseur.
1: Oui, parce que c'est un personnage trouble, mais j'ai l'impression que les grands bâtisseurs sont parfois des personnages bizarres.
0: Il allait vous faire des ennemis.
1: Oui, bah oui. Et puis tout ce qui touche la construction, les grands travaux, c'est aussi lié à toutes sortes de corruptions possibles et imaginables. Donc c'est pas nouveau. Il n'y a pas que les retards de chantier. Il y a d'autres choses qui sont réelles. Mais Hérode va vouloir briller, c'est pour ça qu'on l'appelle Hérode le Grand. Hein. Il a tout le temps voulu briller, et une des façons d'asseoir aussi son pouvoir, sa notoriété, et peut-être aussi de faire un petit peu un pied de nez aux Romains, c'était de financer la restauration du temple, pour affirmer comme ça le côté très juif de la région, et puis cette prédominance du temple sur toute chose. Parce que les Romains ne sont que des païens, ne sont que des idolâtres, etc. Donc Hérode va travailler longtemps sur la reconstruction, la restauration du temple, ce temple que tout le monde va admirer, et dont Jésus dira à la fin de sa vie, de toute façon de ce temple il ne restera rien. Donc il y a aussi un petit clin d'œil assez intéressant de cet Hérode et de cette famille, Hérode et ses enfants, qui auront finalement jeté une ombre toujours menaçante sur la vie de Jésus.
0: Vous parliez d'ailleurs de famille, parce qu'il y a Hérode le Grand, qui est celui qui va tuer les enfants de Bethléem, mais il y aura son fils qui sera celui qui sera aussi responsable de la mort de Jésus,
1: oui,
0: cette fois-ci.
1: C'est pour ça que je parle de cette famille qui fait toujours une ombre négative sur la vie de Jésus. Dans l'émission précédente, on a rappelé que les mages sont passés à Jérusalem, ils ont essayé de savoir où était le roi des Juifs qui venait de naître. Hérode en est complètement troublé parce qu'il se dit, s'il y a un roi des Juifs, alors que c'est moi normalement quelque part le roi des Juifs, s'il y a un roi des Juifs qui est né, et s'il n'est pas dans ma famille, c'est vraiment dangereux. Donc les mages vont trouver ce Jésus qui sera le bénéficiaire des cadeaux, l'or, l'encens, la myrrhe. Ce ne sont pas des détails, ces petits cadeaux, parce qu'il y a toute une symbolique derrière chacun de ces cadeaux. L'or, qui est un signe de richesse, de royauté, etc., va nécessairement bien servir dans quelques mois ou dans quelques semaines, parce que Joseph va devoir quitter son atelier, va devoir partir pour plusieurs années, se réfugier en Égypte, et on ne peut pas partir simplement en cassant son livret de caisse d'épargne. L'or, à mon avis, était bienvenu à ce moment-là. Les mises en scène de Dieu sont toujours très intéressantes.
0: Vous parlez de mise en scène et vous dites qu'il y a une symbolique. On peut faire une petite parenthèse pour parler de l'encens et la myrrhe, quelques instants seulement?
1: Oui, les trois cadeaux là représentent la royauté avec l'or, la spiritualité avec l'encens, la myrrhe, qui est une symbolique aussi très particulière parce que c'est un des produits que l'on utilisait, entre autres, pour embaumer une personne décédée.
0: Ce serait prémonitoire de la mort de Jésus, vous pensez ?
1: Oui, c'est ça. Oui, ce serait aussi un indice. Il est à la fois roi, il est à la fois Dieu, et il est à la fois mortel, dans le sens de cette dimension-là. Fils de Dieu, fils de l'homme, cette réalité-là qu'on va retrouver tout au long de l'Évangile. Ne regardez pas simplement l'événement, regardez aussi ce qu'il représente. Ce qu'il y a là dépasse l'événement historique qui s'inscrit ici et maintenant. Il y a quelque chose de plus vaste. Donc, il y a cette situation. Les mages sont venus, ils ont rencontré Jésus et les parents de Jésus. Et puis, cette intervention, ces mages qui sont à l'écoute de ce qui se passe, vont avoir un avertissement. Ne repassez pas voir Hérode. Ne lui dites pas où est l'enfant. Et Hérode, lui, est jaloux. Donc lui voudrait faire disparaître cet enfant qui pourrait devenir dangereux pour sa royauté et pour ses enfants qu'il veut inscrire aussi dans une dynastie et dans une succession. Les mages décident de ne pas passer par le même chemin. Et pour moi, c'est aussi quelque chose de très symbolique, de très intéressant. Quand on rencontre Dieu et qu'on continue ensuite sa route, on se rend compte qu'on ne passe plus du tout par le même chemin, et que le chemin est revisité complètement. Il y a une nouveauté qui s'est inscrite dès ce moment-là. Et les mages ne vont pas passer par le même chemin, vont rentrer chez eux, mais Hérode a des espions. Hérode va apprendre que les mages ont rencontré un enfant qui venait de naître dans une contrée très particulière autour de Bethléem. Hérode va prendre une décision incroyable. Il va décider de faire tuer tous les enfants de cette région, tous les enfants mâles, qui ont en dessous de 4 ans. Cette indication est très intéressante parce qu'elle nous montre que le temps passe. Et que peut-être les événements que nous lisons en quelques versets ont pris du temps. Et que ce n'est pas dans l'immédiateté que les choses se sont faites. L'enfant est né, on est allé se faire inscrire, puisque c'était la mission qui devait être faite à ce moment-là. Et ce qui est important aussi de dire, c'est que Hérode va donc mettre en place ce massacre des enfants. Mais pendant ce temps-là, Joseph et Marie ont eu le temps de partir et ils vont se réfugier en Égypte. Et ce qui est assez intéressant, c'est que l'Égypte a toujours eu une part très importante dans l'histoire d'Israël. Parfois l'Égypte est le lieu de refuge et parfois l'Égypte est l'ennemi. En tout cas, cette fois-là, c'était le lieu de refuge.
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1: RTS. Isabelle Arès.
2: Les États-Unis et l'Iran affichent leur divergence sur le nucléaire, alors que les pourparlers se poursuivent entre les deux pays. Selon Donald Trump, l'Iran a pleinement accepté le retour d'inspecteurs nucléaires sur son territoire. C'est aussi ce qu'avait annoncé le vice-président J.D. Vance à l'issue de la réunion au Bürgenstock. Des affirmations contredites par Téhéran, qui a déclaré ne pas avoir l'intention de permettre à l'Agence internationale de l'énergie atomique d'inspecter ses sites nucléaires. Des points d'achoppement encore également sur le détroit d'Ormuz. Le secrétaire d'État américain a de nouveau exclu l'imposition de péages ou de redevances iraniennes dans le passage stratégique. L'Iran a de son côté indiqué étudier avec Oman les coûts des services liés à l'administration du détroit en soulignant leur souveraineté sur leurs eaux territoriales. Le négociateur en chef iranien avait auparavant affirmé que ce passage ne retrouverait pas son fonctionnement libre d'avant-guerre et resterait administré par Téhéran. Plus de 140 000 signatures récoltées par l'ASLOKA pour son initiative sur les loyers. Les paraphes ont été déposées hier à Berne. L'association de défense des locataires entend lutter contre les loyers abusifs et répondre au ras-le-bol des habitants qui peinent de plus en plus à payer leurs loyers. Selon l'ASLOKA, les loyers ont augmenté de 25% en 20 ans et près de 40% des locataires consacrent plus d'un tiers de leurs revenus aux loyers. Le génocide se poursuit dans la bande de Gaza, selon des enquêteurs onusiens, notamment contre les enfants du territoire palestinien. L'ONU évoque plus de 260 enfants tués par l'armée israélienne depuis la trêve théorique, soit un par jour. Des centaines d'autres ont été blessés. Israël rejette ces déclarations, qualifiant le rapport des enquêteurs de scandaleux. En football, le Portugal a balayé l'Ouzbékistan. Il s'est imposé 5-0 hier soir avec un doublé de Cristiano Ronaldo. Cette nuit, l'Angleterre a fait match nul contre le Ghana, 0-0. Le Panama est quant à lui éliminé après sa défaite 1-0 face à la Croatie. Dernier match de la nuit, la Colombie affronte en ce moment la République démocratique du Congo. La deuxième mi-temps vient de débuter et c'est toujours 0-0. En athlétisme, Audrey Vérou a réalisé la meilleure performance européenne de tous les temps sur 600 mètres. La Fribourgeoise a couru la distance en 1 minute 22 secondes et 85 centièmes lors d'un meeting hier soir à Bienne. Seules 5 femmes dans le monde ont couru cette distance plus rapidement. Le temps sera ensoleillé aujourd'hui avec une bise faible à modérée sur le plateau. Il fera encore très chaud, les températures pourront grimper jusqu'à 35 degrés en pleine.
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1: Docteur Jean Lindsay, bonjour.
2: Bonjour Oscar.
1: Bienvenue pour cette nouvelle émission de Sentez-vous bien. Alors aujourd'hui, de quoi est-ce que vous allez nous parler, docteur Jean Lindsay ?
2: Une découverte de neurosciences récente quand vous allez au cinéma ou au théâtre.
1: Oui, il se passe des choses dans le cerveau.
2: Il se passe des choses dans le cerveau.
1: Oui.
2: Et il arrive un moment où vous rentrez dans le film ou dans la pièce.
1: Oui.
2: Vous êtes dedans. Et ça peut vous faire pleurer, ça peut vous faire rire, ça peut vous faire de la peine, alors que même que vous savez que ce n'est pas vrai, c'est pas le réel.
1: Oui.
2: Ça peut mettre une pièce qui est complètement une fiction.
1: Mm-hmm.
2: Si encore ça raconte l'histoire de quelqu'un, on peut comprendre que ça vous émeuve, mais si c'est une fiction pure, c'est quand même bizarre que ça vous fasse pleurer.
1: Et donc il y a des chercheurs qui se sont intéressés à cette question-là.
2: Oui, ce sont les Français, le laboratoire de neurosciences cognitives et adaptatives, dans sa branche imagerie cérébrale, a mis au point une expérience dans laquelle on arrive à faire adhérer à une pièce de théâtre quelqu'un dont le cerveau est dans une machine d'imagerie cérébrale.
1: Bon, ça doit être encore un autre sujet de réussir.
2: Ça n'a pas été facile. Et alors, le monsieur qui a fait ça s'appelle Yannick Bressan, et il a écrit un livre qui s'appelle « Le théâtral comme lieu d'expérience des neurosciences cognitives à la recherche du principe d'adhésion », puisqu'en fait, quand on rentre dans la pièce, quand on rentre dans le film, on appelle ça l'adhésion émergentiste. On adhère, émerge tout d'un coup une adhésion au film ou à la pièce. Il a également écrit un livre sur la radicalisation, parce que quand quelqu'un devient radicalement engagé dans une cause, un système de croyance, ben c'est la même chose. Il y a une adhésion émergentiste tout d'un coup à une croyance qui est une adhésion totale et émergente tout d'un coup.
1: Et donc les mécanismes sont les mêmes.
2: On pense que ce sont les mêmes. Mmh. Donc c'est pour ça que c'est très intéressant. Alors, ce qu'on a vu en imagerie cérébrale...
1: Oui, qu'est-ce qui s'est passé?
2: Alors, on a vu ce qui se passait au moment de l'adhésion émergentiste. Vous savez qu'actuellement, en neurosciences, on considère le cerveau comme des réseaux qui s'activent selon la cognition du moment. Et ça va très vite. C'est-à-dire que vous allez mettre... c'est un peu comme une recette de cuisine, vous mettez un peu de cortex occipital, un peu de cortex pariétal, un peu de préfrontal ici, et vous avez... ça correspond à une cognition. Et bien là, on a regardé ce qui se passait quand il y avait l'adhésion émergentiste. Et bien quand il y a l'adhésion émergentiste, il y a trois choses. Il y a premièrement activation, le réseau de la théorie de l'esprit. La théorie de l'esprit, c'est la capacité à percevoir les émotions de l'autre et aussi à lire ses émotions. On a une entrée dans les émotions d'autrui. On comprend bien du reste qu'au moment de l'adhésion émergentiste, effectivement, c'est une émotion qui nous submerge. Bon. Ensuite, on a une activation de la métaphore. Alors ça, c'est vrai, très étonnant, nous avons dans le cerveau un circuit de la métaphore. Et on comprend bien, quand on est au cinéma ou au théâtre, effectivement, ce que l'on voit est une métaphore du réel.
1: Oui, tout à fait.
2: Oui. Et puis, enfin, on a une inhibition du cerveau central, c'est-à-dire des structures qui assurent le passage du cerveau droit au cerveau gauche. Donc, il y a une espèce de désaccouplement de l'unité fonctionnelle du cerveau. Chaque lobe vivrait sa vie un peu pour lui, enfin plus ou moins sans doute. C'est l'émergence de ces trois types de réseaux neuronaux, métaphore, théorie de l'esprit et inhibition du cerveau central, qui correspond à l'adhésion émergentiste. Et c'est très intéressant parce que c'est l'adhésion émergentiste, c'est le stade avant l'adhésion complète. Hein, et donc le passage à l'acte. C'est-à-dire que quand vous voyez un film ou une pièce de théâtre qui vous change vraiment vos opinions, bah effectivement, après, vous pouvez passer à l'acte, faire ce qu'il faut pour ce que vous avez compris.
1: Et c'est en cela que c'est intéressant de connaître ce mécanisme.
2: Bien sûr, évidemment, oui, puisque toutes les sectes, tous les groupements humains qui arrivent à changer les comportements radicalement leurs affidés passent par ces techniques-là. En fait, eux, ce qui a été trouvé dans le laboratoire, eux, ils l'ont trouvé empiriquement. Souvent par les images, par Internet, par les vidéos. Là, on arrive à changer complètement les gens. Et les règles de changement de comportement, de changement de croyance des humains sont maintenant bien documentés. Il y a 17 items précis qui permettent d'obtenir l'adhésion émergentiste. On en parlera la prochaine fois.
1: Donc maintenant, on comprend ce qui se passe 17, à ce moment-là.
2: Il y a 17 éléments très précis qui, quand on les utilise, augmentent beaucoup la possibilité de manipuler les croyances d'un humain.
1: Effectivement, ça pourra être l'objet d'une prochaine émission.
2: Voilà.
1: Merci beaucoup, docteur Jean Lincey. C'était Sentez-vous bien et je vous donne rendez-vous pour une prochaine chronique. À bientôt. Au revoir.
2: Au revoir, Oscar.
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1: RTS, Isabelle Arès.
2: La canicule s'intensifie en Europe. En France, ce mardi a été la journée la plus chaude jamais enregistrée, avec des pics à 44 degrés. Près de 100 hectares ont brûlé dans le département Maine-et-Loire. En Italie, 16 villes sont en alerte canicule rouge et la quasi-totalité de l'Espagne était hier en alerte chaleur. En Suisse aussi, on étouffe. Après la Suisse romande, c'est au tour de certaines régions alémaniques d'être placées en alerte canicule maximale, qui s'étend désormais au nord du plateau et à la vallée du Rhin. Hier, des mesures records ont été enregistrées à Genève et la vague de chaleur pourrait encore s'intensifier ce week-end. Le Sénat américain vote le retrait des forces américaines dans la guerre contre l'Iran. Il a adopté hier soir une résolution en ce sens après la Chambre des représentants. Une décision fustigée par Donald Trump. C'est un revers avant tout symbolique pour le président américain puisque le texte n'aura pas force de loi. Mais ce vote représente un camouflet alors que son parti est majoritaire au Congrès. Le Grand Conseil vaudois a approuvé les comptes 2025 du canton qui affiche 156 millions de déficits. Ce résultat respecte le cadre légal dit du petit équilibre, soit la couverture des charges par les recettes avant amortissement. Il évite de prendre, comme l'an dernier, des mesures urgentes d'économie. Reprise du trafic ferroviaire en Allemagne. Une panne des systèmes de radiocommunication a totalement paralysé le réseau hier soir. Tous les trains municipaux, régionaux et longue distance de la Deutsche Bahn ont été immobilisés. L'incident est désormais résolu, mais les voyageurs doivent s'attendre à des perturbations. La Suisse n'a pas été impactée par la panne. En football, le Portugal a remporté son premier match de la Coupe du Monde. Il s'est imposé 5-0 hier soir face à l'Ouzbékistan avec un doublé de Cristiano Ronaldo. Cette nuit, l'Angleterre a fait match nul contre le Ghana, 0-0. Le Panama est quant à lui d'ores et déjà éliminé après sa défaite 1-0 face à la Croatie. Et puis, dernier match de la nuit, la rencontre entre la Colombie et la République démocratique du Congo vient de se terminer sur le score de 1-0 pour la Colombie. Le temps sera ensoleillé aujourd'hui, il fera encore très chaud. Les températures pourront grimper jusqu'à 35 degrés en plaine avec une bise faible à modérée sur le plateau. Des orages isolés sont attendus en fin de journée dans les Alpes. Et puis demain jeudi, la tendance orageuse va augmenter dans les Alpes et le Jura vaudois. La chaleur sera toujours au rendez-vous, 35 degrés en pleine au maximum de la journée.
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0: Chers amis, bienvenue et surtout belle journée de mercredi à vous, 17 juin déjà, et nous enchaînons à 7h10 avec Samuel Cugna pour un post-it autour d'une qualité, d'une force qui est la patience. Ensuite, nous écouterons les Soul Stirrers pour Jesus Give Me Water, Jésus donne-moi de l'eau, puis les sujets psychologiques bien sûr avec nos chroniqueurs Éléonore et Oscar.
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3: Bienvenue à notre post-it. Aujourd'hui, on va parler de la patience. Et alors, si c'est un trait de caractère que tu penses ne pas avoir, ce post-it est vraiment fait pour toi. On va lire un texte qui se trouve dans l'Épître aux Hébreux, chapitre 6 et le verset 15. Et nous dit ainsi le texte. C'est ainsi qu'après s'être montré patient, Abraham obtient ce qui avait été promis. C'est vrai que croyant et en croyant, on sait qu'il faut être patient. C'est tellement difficile, n'est-ce pas? Rien qu'une salle d'attente, ça me fait peur. Et des fois, même pas la salle d'attente, c'est juste le fait d'attendre une réponse, attendre l'arrivée de quelque chose. On désespère en attendant des choses parce qu'en fait, on n'a pas vraiment de patience. Et ce texte nous parle de quelqu'un qui a beaucoup attendu. Abraham qui était dans un cadre assez spécifique. Donc Abraham était déjà avancé en âge, il y avait un problème de stérilité dans sa famille et il n'avait pas d'enfant. Et Dieu s'approche de lui avec cette promesse de dire « Voilà, tu vas avoir un enfant ». Mais c'est vrai que quand tu es vieux et quand tu as déjà beaucoup vécu et quelqu'un te dit que tu vas avoir un enfant, bah, tu vas penser que c'est rapide parce que tu ne vas pas encore vivre beaucoup. Mais la vérité de l'histoire, c'est qu'entre la promesse et l'accomplissement de la promesse, il y a de longues années qui sont passées. Mais ce qui est intéressant, c'est que le texte biblique, en tout cas par rapport à Abraham, on ne voit pas qu'il est comme les enfants dans le banc derrière la voiture, toujours en train de demander « Est-ce qu'on est déjà arrivé ?» Il n'est pas en train de faire ça. Il a vraiment une patience dans l'attente qui est impressionnante. Et ce texte nous montre que, en fait, la patience en tant que fruit de l'esprit, parce qu'elle fait partie des fruits de l'esprit, ce n'est pas tellement la capacité d'attendre, c'est plutôt la confiance dans la promesse de celui qui est là pour nous. C'est pas que tout d'un coup, on ne souffre pas de l'attente. Bien sûr, on va toujours souffrir dans l'attente. Mais la question c'est, est-ce qu'on fait confiance? Ou est-ce qu'on est en train de désespérer parce qu'on a l'impression que le Seigneur n'est plus là? Alors aujourd'hui, j'aimerais parler à deux types de personnes. Tout d'abord, des personnes qui sont en train de m'écouter, qui ont réclamé les promesses du Seigneur sans rien recevoir jusqu'à présent. Fais confiance, aie patience comme Abraham, parce que j'en suis sûr que dans le bon temps, le Seigneur va te répondre. Mais aussi, pour nous tous, qu'on attendons des grands événements, pour nous qu'on attend la venue du Christ et encore d'autres choses dans notre vie, qu'on puisse faire confiance dans celui qui nous a promis toutes ces choses.
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0: Il était question ici avec les Soul Searers d'hydratation subtile. Jésus, donne-moi de l'eau. Jesus, give me water. On retrouve nos chroniqueurs spécialistes de ce rendez-vous de la psychologie. Eleonore Tardé, Oscar Miani, nous parlons avec vous, chers amis, d'histoire de vie avant-après. Car oui, il est toujours important de savoir faire ces clichés, comment c'était avant et comment c'est après.
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2: Bienvenue pour cette nouvelle émission de Petits Sujets Psychologiques et nous sommes avec Eleonore Tarlé. Bonjour.
3: Bonjour Oscar.
2: Vous êtes psychologue, psychothérapeute, on pourrait dire chroniqueuse radio parce que vous intervenez régulièrement ici à ce micro. Et pour faire suite à notre dernière émission sur la thérapie EMDR, eh bien, pour bien comprendre le processus dont vous nous avez parlé, eh bien, vous allez nous parler de votre propre expérience en fait.
3: Eh oui.
2: Alors expliquez-nous Eleonore.
3: C'est ce qu'on appelle de la révélation sur soi, donc c'est pas évident de parler de soi, c'est pour ça que je remercie toujours les personnes qui acceptent de témoigner. Donc évidemment on vient pas à la psychologie par hasard, hein. J'ai aussi une histoire de vie et donc je vais pour vous illustrer ce que c'est que la thérapie EMDR, moi quand je m'y suis formée il se trouve que j'étais dans une période où j'avais des blessures relationnelles et en fait on me quittait. Et c'était toujours extrêmement douloureux pour moi. Mais vraiment douloureux, c'est pas juste comme le deuil d'une relation. En fait, moi, j'avais l'impression de tomber dans un trou et je ne pouvais plus fonctionner. Enfin, on va dire première rupture, deuxième rupture.
2: Anéanti, quoi.
3: Voilà. Mm-hmm. C'était l'accumulation et au bout d'un moment, je me sentais inutile, comme si c'était impossible que l'on m'aime. Et je ne pouvais plus fonctionner. C'est-à-dire qu'à force, je pouvais même pas me nourrir. Enfin, je restais un peu buggée.
2: C'est
3: quoi,
2: un impact énorme sur vous, quoi.
3: Voilà, comme si j'étais un peu devenue une morte vivante. Alors j'essayais de faire les choses qu'il y avait à faire au quotidien, mais je ne vivais plus, je ne papitais plus.
2: Vous n'aviez plus le goût à la vie.
3: Voilà, uh-huh. Un petit peu. Donc j'ai été voir une collègue qui fait de l'EMDR, donc moi en tant que patiente. Et finalement, nous avons identifié un premier événement où j'avais 2 ans. Donc vous allez vous dire, on ne s'en souvient pas. Alors moi, je savais dans l'histoire familiale que ça avait existé parce qu'on m'avait dit qu'à 2 ans, j'avais perdu mes cheveux. Et l'histoire familiale, c'est que j'avais eu la teigne et qu'en fait, on avait eu du mal à me soigner. Et en gros, je suis restée chauve jusqu'au divorce de mes parents jusqu'à 6 ans.
2: Ah oui, pendant 4 ans quand même.
3: Voilà. Et donc cet événement, je savais qu'il avait eu lieu dans l'histoire familiale, mais vraiment à vous dire, j'avais pas souvenir. Par contre, j'avais souvenir que au divorce de mes parents, j'ai été mise en pension à 6 ans et que là pour moi, c'était vraiment un trauma qui avait été identifié. J'avais vraiment énormément souffert et j'avais vraiment vécu ça comme un abandon, enfin qu'on s'était débarrassé de moi. Et en fait,
2: même temps, à 6 ans, c'est un peu normal.
3: Voilà. Et c'était une pension où j'avais souvenir qu'en gros pendant un an, j'ai pas vu ma mère, mais Et finalement, avant ça, on va dire ça, c'était le deuxième finalement, puisque avant ça, j'avais un premier trauma d'abandon où mes parents m'avaient laissé tout l'été chez mes grands-parents, dont ma grand-mère, qui était quelqu'un de pas vraiment gentil, qui avait pas de cœur, et qui d'ailleurs avait battu mon père jusqu'à un âge avancé, ce que je ne savais pas, mais une femme qui n'aimait pas les enfants, qui aurait pas voulu avoir d'enfants, et qui. J'étais un peu un objet de chantage pour atteindre ma mère, en fait, pour lui faire du mal, et du coup, l'exiger de m'avoir avec elle l'été. Mais je pense, enfin, en tout cas, les souvenirs qui me sont revenus, à cet âge-là, plutôt sous forme de ressenti dans mon corps, d'images, vous savez, de pièces sombres, d'être seule, complètement délaissée. Je pense que, je ne sais pas si c'était tout l'été, mais je pense que j'ai été très souvent laissée dans une pièce ou dans une chambre, et puis on me sortait pour me donner à manger, me faire ma toilette. Voilà, et je pense que ça a été extrêmement violent, cet épisode-là. Donc j'ai perdu tous mes cheveux, et je pense aussi que c'était une alopécie de stress. Tellement ça avait été extrêmement brutal. Et on a retrouvé ces événements-là où ma collègue était étonnée, m'a dit « Mais tu m'as jamais raconté ça ?» Et je dis « Bah... » Enfin, moi, je ne pensais pas du tout que ça avait eu un impact à ce point-là. Et c'est vrai que quand mon cerveau est allé là-dessus, je peux vous dire que, émotionnellement, j'ai bien senti d'où venait le trauma. Parce que, autant il avait dû être mis dans une zone d'amnésie traumatique, autant là, quand il est revenu, ça a été d'une violence. Et vraiment, mais j'ai senti cette souffrance extrême qui m'a envahie. Mais vraiment, ça a été une détresse terrible. Et puis ensuite est venue la colère qu'on ait pu faire subir ça à un enfant. Voilà, cette petite Eleonore qui n'avait rien demandé et qui subissait des choses vraiment pas sympas. Et donc là, on va dire, la grande Éléonore, l'Éléonore adulte, la psychologue, était très en colère qu'on ait pu lui faire subir ça. Et donc, le reprocessing aussi, pour illustrer la partie théorique que j'ai faite précédemment.
2: Et donc, pour revenir à ce que vous avez expliqué, le lien s'est fait, évidemment, entre ce que vous aviez vécu petite et ce que vous aviez vécu âgé, lors de, notamment, des séparations.
3: Voilà, en fait, on part du présent. Moi, ma demande, c'était, mais pourquoi mes ruptures affectives ou amoureuses me mettent dans cet état-là? Moi, je ne veux plus vivre ça. Enfin, je ne veux plus être aussi vulnérable. Donc, ma demande, c'était de travailler dans cette zone-là. Et du coup, le cerveau, il est allé directement, enfin, au fur et à mesure, il a remonté le temps, et puis il est allé tout seul se connecter sur ces images-là.
2: Trouver la cause, en quelque sorte.
3: Voilà. Il est allé chez mes grands-parents, je voyais l'image de ma grand-mère, je voyais cette maison qui me semblait sordide, et tout ça, c'est revenu, en fait. Et mon cerveau, il a reconnecté de lui-même. Et en fait, j'ai eu un peu, enfin, confirmation, il n'y a pas besoin de confirmation, parce que quand vous le vivez, c'est suffisamment violent pour comprendre que le cerveau, il n'est pas en train de mentir. Enfin, le cerveau, le corps. J'ai fait notamment un cauchemar où on torturait un petit chaton absolument adorable, on le dépeçait, en fait, petit à petit, on lui arrachait la peau. Enfin, c'était vraiment horrible. Et je me souviens, je me suis réveillée vraiment presque en hurlant. Et il y avait l'Éléonore adulte qui regardait ce petit chaton et je savais que je devais aller le sauver. Mais en fait, à ce moment-là, c'était encore trop violent. Enfin, c'était vraiment horrible parce que je voulais vraiment faire quelque chose, mais c'est au-delà de mes forces. Et je finissais par me dire, bah, tant pis, je vais être obligée de le laisser mourir. C'est vraiment horrible, mais je ne peux pas aller le sauver. Et ça, c'est ce qu'on appelle dans une autre thérapie, hein, qui s'appelle l'IFS, on dit la panne éphobique de la PE, c'est-à-dire la panne, la partie adulte, la partie apparemment normale, est phobique de la partie émotionnelle, c'est-à-dire la partie qui est restée justement piégée dans un espace-temps différent et qui a une telle souffrance que même l'adulte a du mal à s'y connecter. Et c'est pour ça que cette partie-là avait été reléguée dans une amnésie traumatique. C'était pour nous protéger pendant un temps, pour nous permettre de grandir, de fonctionner au quotidien. Mais quand le cerveau est suffisamment apte ou suffisamment sécure ou bien dans sa vie, bien il a tendance à laisser revenir des vieux dossiers en disant « Bon, ok, t'es bien maintenant, mais va falloir aller réparer ça ».
2: Et alors, c'est à ce moment-là que vous décidez de faire une thérapie EMDR pour retraiter justement ce que vous aviez vécu enfant ?
3: Ben en fait, moi, ma demande, c'était le présent. Hein. C'était parce que moi, le passé, je ne voyais pas en quoi ça posait problème. En fait, moi, ma demande, c'était les déclencheurs du présent. Je ne voulais plus vivre ça au présent. Et donc, le cerveau, finalement, déjà, quand on fait un plan de ciblage, on va repérer les événements sur ce canal-là. Mais le cerveau, il a tendance à aller lui-même sur le canal où il y a des problèmes, en fait. C'est comme s'il y avait une petite tête chercheuse où il dit, il y avait ça. Puis, en fait, il appuie un peu sur le bleu, vous voyez. Puis, une fois qu'il a fini de réparer, de purger ça... Il continue sa route, puis « Ah mais tiens, il y avait ça aussi !» Et en fait, nous, on a fini de réparer une fois que le cerveau n'apporte plus de matériel et qu'il a fini de réparer tout le canal. Et ensuite, on réévalue si effectivement, il n'y a plus rien. Ensuite, on va installer des cognitions positives. En fait, on installe la mise à jour. C'est-à-dire, qu'est-ce que j'aimerais penser de moi maintenant ?
2: Et alors, cette étape-là, dans votre expérience de vie, elle a été décisive pour que vous-même vous formiez à la thérapie EMDR ?
3: Alors moi, j'étais déjà formée à cette époque-là.
2: Vous étiez déjà formée, c'est pour ça que vous étiez tournée vers cette thérapie ?
3: Voilà, oui. Et en même temps, c'est vrai que d'expérimenter, enfin moi, j'encourage vraiment tous mes collègues qui se forment en EMDR à l'expérimenter sur eux aussi, parce qu'il y a des choses qui sont tellement, enfin j'allais dire violentes, je ne veux pas dégoûter les auditeurs, mais en termes d'émotions, c'est puissant, c'est vraiment fort. Eh bien, ça permet vraiment de travailler avec le patient dans une fenêtre de tolérance et de ne pas aller au-delà. Hein. C'est ce qu'on nous demande en tant que thérapeute. Mais si on ne l'a pas expérimenté soi-même, c'est vraiment compliqué de jauger où en est le patient. Alors qu'une fois que soi-même on l'a vécu, je peux vous assurer qu'on n'a plus du tout envie de jouer avec la fenêtre de tolérance chez le patient. Parce qu'on sent que c'est vraiment difficile à vivre. Donc on a vraiment envie de le maintenir dans une zone, on va dire, confortable, même si c'est une zone de turbulence, mais qui est tout à fait gérable, qui est traversable.
2: Merci beaucoup Éléonore Tarlet. Nous arrivons à la fin de cette émission. C'était Petit Sujet Psychologique et aujourd'hui, vous vous êtes livré à notre micro. Merci encore de ce partage d'expérience. On se retrouve très vite pour une nouvelle émission. À très bientôt.
3: Avec plaisir, à bientôt. Au revoir.
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0: Quelle fraîcheur avec ses percussions dans les mains. C'était Bessie Jones et Hobart Smith. Une ambiance, une couleur très proche des Soul Stirrers que nous avons écouté avant ce rendez-vous autour de la psychologie. It just suits me. En fait, simplement, ça me convient. On pourrait traduire. Nous retrouvons notre parcours autour de Jésus-Christ pour les nuls. Nous sommes avec l'épisode d'Hérode avec Eric Denimal et Daniel Giraud.
1: Aujourd'hui, avec vous, Eric Denimal, nous allons parler d'un personnage qui dépasse largement le cadre simplement de l'histoire de Jésus. Il s'agit d'Hérode le Grand, parce qu'on en a entendu parler lors des fêtes de Noël, lors des crèches, et puis parce qu'il va être également celui dont on gardera l'esprit, à part le fait que probablement c'était un homme extrêmement dangereux et paranoïaque, le fait qu'il ait été un grand bâtisseur. Alors vous l'avez nommé dans le livre Hérode le Grand, serial killer et grand bâtisseur.
2: Oui, parce que c'est un personnage trouble, mais j'ai l'impression que les grands bâtisseurs sont parfois des personnages bizarres.
1: Vous allez vous faire des ennemis.
2: Oui, bah oui, et puis tout ce qui touche la construction, les grands travaux, c'est aussi lié à toutes sortes de corruptions possibles et imaginables, donc c'est pas nouveau. Il n'y a pas que les retards de chantier, il y a d'autres choses qui sont réelles, mais Hérode va vouloir briller, c'est pour ça qu'on l'appelle Hérode le Grand. Hein. Il a tout le temps voulu briller, et une des façons d'asseoir aussi son pouvoir, sa notoriété, et peut-être aussi de faire un petit peu un pied de nez aux Romains, c'était de financer la restauration du temple, pour affirmer comme ça le côté très juif de la région, et puis cette prédominance du temple sur toute chose. Parce que les Romains ne sont que des païens, ne sont que des idolâtres, etc. Donc Hérode va travailler longtemps sur la reconstruction, la restauration du temple, ce temple que tout le monde va admirer, et dont Jésus dira à la fin de sa vie, de toute façon de ce temple il ne restera rien. Donc il y a aussi un petit clin d'œil assez intéressant de cet Hérode et de cette famille, Hérode et ses enfants, qui auront finalement jeté une ombre toujours menaçante sur la vie de Jésus.
1: Vous parliez d'ailleurs de famille, parce qu'il y a Hérode le Grand, qui est celui qui va tuer les enfants de Bethléem, mais il y aura son fils qui sera celui qui sera aussi responsable de la mort de Jésus,
2: oui,
1: cette fois-ci.
2: C'est pour ça que je parle de cette famille qui fait toujours une ombre négative sur la vie de Jésus. Dans l'émission précédente, on a rappelé que les mages sont passés à Jérusalem, ils ont essayé de savoir où était le roi des Juifs qui venait de naître, et Hérode en est complètement troublé par ce qu'il se dit. S'il y a un roi des Juifs, alors que c'est moi normalement quelque part le roi des Juifs, s'il y a un roi des Juifs qui est né, et s'il n'est pas dans ma famille, c'est vraiment dangereux. Donc les mages vont trouver ce Jésus qui sera le bénéficiaire des cadeaux, l'or, l'encens, la myrrhe. Ce ne sont pas des détails, ces petits cadeaux, parce qu'il y a toute une symbolique derrière chacun de ces cadeaux. L'or, qui est un signe de richesse, de royauté, etc., va nécessairement bien servir dans quelques mois ou dans quelques semaines, parce que Joseph va devoir quitter son atelier, va devoir partir pour plusieurs années, se réfugier en Égypte, et on ne peut pas partir simplement en cassant son livret de caisse d'épargne. L'or, à mon avis, était bienvenu à ce moment-là. Les mises en scène de Dieu sont toujours très intéressantes.
1: Alors vous parlez de mise en scène et vous dites qu'il y a une symbolique. On peut faire une petite parenthèse pour parler de l'encens et la myrrhe quelques instants seulement?
2: Oui, les trois cadeaux là représentent la royauté avec l'or, la spiritualité avec l'encens, la myrrhe, qui est une symbolique aussi très particulière, parce que c'est un des produits que l'on utilisait, entre autres, pour embaumer une personne décédée.
1: Ce serait prémonitoire de la mort de Jésus, vous pensez ?
2: Oui, c'est ça. Oui, ce serait aussi un indice. Il est à la fois roi, il est à la fois Dieu, et il est à la fois mortel, dans le sens de cette dimension-là, fils de Dieu, fils de l'homme, cette réalité-là qu'on va retrouver tout au long de l'Évangile. Ne regardez pas simplement l'événement, regardez aussi ce qu'il représente. Ce qu'il y a là dépasse l'événement historique qui s'inscrit ici et maintenant. Il y a quelque chose de plus vaste. Donc, il y a cette situation. Les mages sont venus, ils ont rencontré Jésus et les parents de Jésus. Et puis, cette intervention, ces mages qui sont à l'écoute de ce qui se passe, vont avoir un avertissement. Ne repassez pas voir Hérode. Ne lui dites pas où est l'enfant. Et Hérode, lui, est jaloux. Donc lui voudrait faire disparaître cet enfant qui pourrait devenir dangereux pour sa royauté et pour ses enfants qu'il veut inscrire aussi dans une dynastie et dans une succession. Les mages décident de ne pas passer par le même chemin. Et pour moi, c'est aussi quelque chose de très symbolique, de très intéressant. Quand on rencontre Dieu et qu'on continue ensuite sa route, on se rend compte qu'on ne passe plus du tout par le même chemin. Et que le chemin est revisité complètement. Il y a une nouveauté qui s'est inscrite dès ce moment-là. Et les mages ne vont pas passer par le même chemin, vont rentrer chez eux, mais Hérode a des espions. Hérode va apprendre que les mages ont rencontré un enfant qui venait de naître dans une contrée très particulière autour de Bethléem. Hérode va prendre une décision incroyable. Il va décider de faire tuer tous les enfants de cette région, tous les enfants mâles, qui ont en dessous de 4 ans. Cette indication est très intéressante parce qu'elle nous montre que le temps passe et que peut-être les événements sont, que nous, nous lisons en quelques versets ont pris du temps et que ce n'est pas dans l'immédiateté que les choses se sont faites. L'enfant est né, on est allé se faire inscrire puisque c'était la mission qui devait être faite à ce moment-là. Et ce qui est important aussi de dire, c'est que Hérode va donc mettre en place ce massacre des enfants, mais pendant ce temps-là, Joseph et Marie ont eu le temps de partir et ils vont se réfugier en Égypte. Et ce qui est assez intéressant, c'est que l'Égypte a toujours eu une part très importante dans l'histoire d'Israël. Parfois l'Égypte est le lieu de refuge et parfois l'Égypte est l'ennemi. En tout cas, cette fois-là, c'était le lieu de refuge.
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1: En fait, je crois qu'on ne pourrait pas dénombrer le nombre de versions de ce grand titre qui a traversé le temps de la musique gospel. Go Down Moses, ici c'était la version de Mavis Staples et Lucky Peterson. Juste avant, nous étions avec les Harlem Gospel Singers, Oh Lamb of God, Oh l'agneau de Dieu. Il est 7h50, chers amis, c'est le moment d'écouter l'agenda culturel de Ghislaine. Oh,

0: Paris, la bibliothèque historique de la ville de Paris, dans le 4e arrondissement, plonge ses visiteurs dans la capitale telle qu'elle était il y a plus de 50 ans. L'exposition « C'était Paris en 1970 » s'appuie sur un fond photographique exceptionnel, constitué lors d'un grand concours lancé au printemps de cette année-là, conjointement par la ville de Paris et la FNAC. La capitale avait alors été découpée en 1755 carrés virtuels de 250 mètres sur 250, chacun tiré au sort par un photographe amateur pour en effectuer un reportage. Au total, 30 000 diapositives couleurs et 70 000 tirages noir et blanc ont été produits en quelques semaines, offrant un portrait collectif et singulier d'une ville en pleine transformation. L'exposition est organisée à l'occasion du bicentenaire de la photographie. Cap au Sud, à Marseille, l'Ordre des architectes PACA présente à partir du 26 juin l'exposition photographique « Memories of a Concrete Love » en partenariat avec la Maison de l'architecture et de la ville PACA. Née d'une résidence artistique à Bandol au sein d'un immeuble brutaliste des années 1970 signé Jean Dubuisson, ce projet réunit l'architecte Nathalie Schneider, le photographe Vivienne Carmagnol et la compagnie de danse Armacadon. La démarche n'est pas documentaire. Le béton, la lumière, les lignes et les corps des danseurs s'entrelacent pour transformer le matériau brut en espace narratif et poétique. L'exposition se tient au 12 boulevard Théodore Turner dans le 6e arrondissement. Plus à l'est, à Nice, les cités immersives ont investi un espace de la promenade des Anglais avec une exposition inaugurale consacrée à l'univers viking. L'Odyssée jusqu'aux confins du monde propose un parcours narré réparti en 5 espaces aux ambiances saisissantes, de la salle des ruines fumantes à la salle des rêves, avec spectacle son et lumière, projection vidéo mapping 360 degrés et objets archéologiques. Muni d'un casque audio disponible en français et en anglais, chaque visiteur progresse à son rythme dans les pas des guerriers nordiques. L'exposition est visible jusqu'au 30 août au 1 rue Massenet. Direction la Suisse, à Genève, le musée d'art et d'histoire accueille au RAT une exposition consacrée à Sylvia Schlegg, portée par le MAMCO. Ce partenariat inédit entre les deux institutions est né de la fermeture temporaire du bâtiment du MAMCO. Libéré de ses murs habituels, le musée d'art contemporain s'approprie ce lieu patrimonial emblématique pour y poursuivre sa programmation tout en s'ouvrant à un public plus large. Enfin, à Lausanne, la fondation Jan Michalski explore les écrits de l'art brut. Ces productions graphiques et textuelles, nées pour la plupart au sein d'institutions psychiatriques, ont longtemps été considérées comme de simples supports de diagnostic. C'est Jean Dubuffet qui, à partir de 1945, les regroupa sous le vocable d'art brut. Depuis leur mise en lumière par Michel Thévenoz en 1979, elles sont reconnues comme des créations à part entière, inventives, face aux normes lexicales et syntaxiques, portant une liberté formelle saisissante.
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0: C'était les Acapella Spirituals pour l'évocation d'Eli Elijah. Nous enchaînons avec l'agenda gospel. Il est déjà 7h57. Dans quelques secondes, ce sera le cas. C'est le moment d'écouter les annonces des concerts qu'évidemment, vous allez marquer dans vos calepins, vous, car oui, le public doit être présent à ces concerts. 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
1: À Tournefeuille, en Haute-Garonne, jeudi 25 juin, l'un des plus grands chœurs gospel de la région Midi-Pyrénées, dirigé par Loïc Geoffrey, One Heart Gospel, donnera un concert pour fêter la sortie de leur album ce jeudi 25 juin à 20h30 à l'Escale à Tournefeuille. À Nîmes, dimanche 28 juin, venez vibrer, chanter et célébrer avec Godspell, concert unique avec un nouveau répertoire sous la direction de Laetitia Ubeda. C'est à 19h dans l'église Notre-Dame des Enfants à Nîmes. À Duclair, en Seine-Maritime, le dimanche 28 juin également, concert de la chorale L'Onde Gospel à 17h. Une occasion unique de découvrir toute la puissance, la douceur et la profondeur du gospel avec L'Onde Gospel, une chorale fondée en 2019 à La Londe et composée d'une trentaine de choristes passionnés, sous la direction de Marie-Judith Attus, chef de chœur et chanteuse professionnelle spécialisée dans le gospel, qui collabore régulièrement avec des ensembles renommés et des artistes tels que les Nubians, Soprano ou encore Pharrell Williams. Le concert est à l'église Saint-Denis de Duclair à 17h. À Paris, vendredi 3 juillet, la chorale Amazing Gospel Spirit and Friends sera en concert à 20h30 à l'église Sainte-Claire d'Assise, avec sur scène Gospel Family, UGS et Life and Music. Ne manquez pas cet événement le 3 juillet, dirigé par Cassandra Drané. Le rendez-vous de l'été, c'est la première édition du Divine Gospel Festival, les 21, 22 et 23 juillet, au domaine de Chantegrier à Ventabran, proche d'Aix-en-Provence. Avec Divine Gospel Men, Sandrine Garcia et Soulshine Voices, et Emmanuel Pidjob qui sera le parrain de cette première édition. Chaque concert sera précédé du chœur Gospel Mars avec Magali Ponsada. 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
2: 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Virginie Langeroc.
3: Bonjour et bon réveil. Il fera encore très chaud aujourd'hui, des températures que vous combattrez peut-être en vous rouant dans les bassins des piscines publiques. Devraient-elles être gratuites en période de canicule? C'est en tout cas ce que demande une motion qui a été déposée au Grand Conseil vaudois. Explication Carole Pantet.
4: La mesure n'est pas inédite. La ville de Genève a rendu l'accès gratuit à deux de ses piscines en cas de canicule, mais uniquement pour les plus de 75 ans. Plusieurs villes françaises ont aussi offert l'accès à leurs bassins ces derniers jours. Mais dans le canton de Vaud, la députée d'Ensemble à gauche, Mathilde Maranda, aimerait aller bien au-delà de ces démarches isolées.
5: Pour certaines familles qui ont de nombreux enfants, en fait, le coût de la piscine accumulé sur plusieurs jours, ça devient une barrière à un point de rafraîchissement pourtant essentiel dans ces périodes de canicule. Bien sûr, on a le lac, mais aussi avec les pollutions environnementales qui créent par exemple les cyanobactéries, et ben, c'est un point de rafraîchissement qui ne sera pas toujours accessible et disponible. Et on a besoin d'offrir une solution universelle, accessible à toutes et tous, de rafraîchissement dans ces périodes de canicule.
4: La motion demande que les pertes financières engendrées par cette gratuité soient compensées par le canton. Un investissement qu'elle estime inférieur au coût sanitaire lié à la canicule. Une commission du Grand Conseil se penchera sur cette proposition.
3: Et puis à défaut de gratuité, plusieurs piscines romandes comme celle d'Yverdon et Fribourg ont étendu leurs horaires d'ouverture en réponse à la canicule. Et il n'y a pas que la Suisse, l'Europe entière transpire, la France, la Belgique, l'Espagne et l'Allemagne sont également très affectées par cette vague de chaleur. En France, la journée d'hier a été la plus chaude jamais enregistrée depuis le début des mesures en 1947. Et ce matin, près de 70 000 foyers sont privés d'électricité en Bretagne, dans le Finistère, en raison d'un incident lié à la chaleur sur un transformateur électrique. Le Royaume-Uni s'apprête également à connaître deux jours de température record. Des centaines d'écoles anglaises vont rester fermées jusqu'à demain soir. En Espagne, l'Andalousie, le Pays Basque et la Cantabrie dans le Nord ont été placées en alerte rouge. Et puis l'eau de la Méditerranée et de l'Atlantique enregistrent également des températures records pour la saison. Le secrétaire d'État américain Marco Rubio a encore exclu hier que l'Iran puisse imposer des frais de passage dans le détroit d'Ormuz. Rare avancée dans ces négociations entre l'Iran et les États-Unis, l'Organisation maritime internationale, agence de l'ONU chargée de la sécurité en mer, annonce qu'une partie des 11 000 marins encore bloqués dans le détroit ont pu commencer à être évacués. Enfin, après la signature du protocole d'accord qui avait mis fin aux frappes, l'heure reste aux consultations sous la médiation du Pakistan et du Qatar pour parvenir à un accord final d'ici 60 jours renouvelables. Si vous prenez l'avion bientôt, cette information pourra vous intéresser. Fini les flacons de 100 ml au départ de Zurich. L'aéroport devient ainsi le premier de Suisse à autoriser jusqu'à 2 litres de liquide en cabine grâce au nouveau scanner. Camille Lancy, qu'en est-il ailleurs en Suisse ?
6: L'aéroport de Genève a été l'un des premiers en Europe à installer des scanners 3D et ce, dès 2018. Avec ces équipements, liquides et appareils électroniques peuvent, dans certaines files, rester dans le bagage à main. Mais ces scanners n'ont pas encore reçu les autorisations nécessaires de la part des autorités de sûreté aérienne. Résultat, la limite des 100 ml reste en vigueur à Genève. À Bâle, à l'Euro-Airport, de nouveaux scanners sont en phase de test depuis 2024. Tant que ces essais ne sont pas terminés, la règle des 100 ml reste également en place. À Zurich, en revanche, cette étape a donc été franchie. L'aéroport devient ainsi le premier de Suisse à autoriser jusqu'à 2 litres de liquide en cabine. Attention toutefois, cette nouvelle règle ne s'applique qu'aux passagers au départ de Zurich. Les voyageurs en transit restent soumis à la limite des 100 ml, leur zone de contrôle n'étant pas encore équipée de ces nouveaux scanners. Et surtout, ces règles ne sont pas transférables d'un aéroport à l'autre. En exemple concret, vous partez de Zurich pour Barcelone avec votre bouteille d'un litre et demi en cabine. Aucun problème à l'aller, mais pour le retour, l'aéroport de Barcelone maintient la règle stricte des 100 ml. Vous devrez donc vous y conformer.
3: Football, l'équipe de Suisse joue ce soir en Coupe du Monde et c'est un joli défi qui s'annonce. La Native va affronter le Canada chez lui à Vancouver pour la première place du groupe B. Bernardin Lehmann, la Suisse doit continuer de monter en puissance.
7: Oui, un premier match mitigé contre le Qatar, un deuxième moyen mais qui s'est terminé en feu d'artifice permettant aux Suisses de lancer leur Coupe du Monde et d'assurer quasi définitivement leur place en 16e de finale. Il est temps, c'est vrai, ce soir d'avoir une performance collective encore plus aboutie sur l'ensemble du match, de dominer un adversaire qui sera chez lui dans une ambiance torride mais qui ne possède pas autant d'atouts que la Suisse, ce sera alors la première place du groupe, le plein de confiance, et puis quelques jours de plus pour préparer la suite. Une victoire serait donc vraiment tout bonus pour Jacka et ses coéquipiers. Alors, ils vont tout donner, mais certainement qu'il y a eu la réflexion de nager l'un ou l'autre joueur, car la Suisse pourrait devoir jouer dimanche déjà si elle ne gagne pas ce soir. Peut-être que Yakin va aussi composer son 11 de départ en fonction de cela, mais les joueurs sur le terrain feront tout, c'est une certitude, pour gagner le groupe, ce qui est vraiment un objectif collectif de cette sélection.
3: Bernard Lehmann depuis Vancouver, ce qui explique la mauvaise qualité parfois de la liaison. Un match en tout cas à suivre si vous le souhaitez ce soir dès 21h sur RTS2 et RTS Première. La France honore Marc Bloch. Il était historien, soldat et résistant. C'est d'ailleurs pour ses faits de résistance qu'il a été assassiné par la Gestapo pendant la Deuxième Guerre mondiale en 1944. Marc Bloch est entré hier au Panthéon où la France honore ses personnalités au destin exceptionnel. Aujourd'hui, l'avis canicule reste donc valable. Il le sera encore jusqu'à lundi pour les régions de plaine. Il pourrait y avoir des nuages en montagne en cours de journée, suivis de quelques orages isolés dans les Alpes. En plaine, 17 à 22 degrés à l'aube et jusqu'à 34, voire 36 degrés au plus fort de la journée. Belle journée à vous tous à l'écoute de nos programmes.
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0: 8h10, bienvenue si vous nous rejoignez. Ici Emmanuel pour vous accompagner encore pour une heure de direct. Nous avons commencé avec une belle thématique, Marshall Hall pour ce titre. Je sens que quelque chose de bon est sur le point d'arriver. Et puis à l'instant, la bénédiction Blessed, Darren Lindsay et Fred Hammond. 8h10, c'est bien sûr le rendez-vous de la réussite en 2 minutes chrono avec John Graz.
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2: La stratégie du tentateur est bien connue. Sa première estocade touche les besoins physiques. Jésus a faim. Si tu es le Fils de Dieu, ordonne que ces pierres deviennent des pains. Quelle cruelle suggestion! Parade de Jésus. Il est écrit, l'homme ne vivra pas de pain seulement, mais de toute parole qui sort de la bouche de Dieu. En fait, Jésus cite un passage du discours de Moïse, pas n'importe lequel, mais celui qu'il fit en remettant les tables de la loi à son peuple. Il fait référence à la manne avec laquelle Dieu nourrit les Hébreux au désert. L'homme ne vit pas de pain seulement. En répondant, il est écrit, Jésus fait référence à la parole devenue principe. Le tentateur le prend au mot. Lui aussi connaît la parole. Alors, nouveau défi, si tu es le Fils de Dieu, jette-toi en bas, car il est écrit, il donnera des ordres à ses anges, ils te porteront sur les mains. Citation tronquée. Mais l'adversaire n'a pas d'autres issues. Jésus cite une nouvelle fois Moïse, « Tu ne tenteras pas le Seigneur ton Dieu ». Le texte se poursuit par cette exaltation, « Mais vous, vous observerez les commandements de l'Éternel, votre Dieu ». L'ensemble du discours de Moïse que l'on retrouve dans le livre du Deutéronome est sans cesse ponctué par cette exhortation, « Si vous obéissez, vous vivrez ». Pas d'avenir, pas de prospérité sans obéissance au commandement de Dieu. Dans sa troisième intervention, le tentateur offre à Jésus tous les royaumes du monde. Le Seigneur répond en citant le principe sur lequel reposent tous les autres. Tu adoreras le Seigneur, ton Dieu, et le serviras lui seul. Au centre de sa vie, Jésus avait placé les principes. Chacun d'eux était l'expression de la valeur suprême qui est l'amour. Alors n'oublie pas, c'est pourquoi j'aime tes commandements plus que l'or et que l'or fin. C'est pourquoi je trouve juste toutes tes ordonnances. Je hais toute voie de mensonge. C'est une citation du psaume 119. Votre prochaine chronique a pour titre « Soumission à l'autorité ».
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0: son de Kanye West et ses musiciens, c'était Everything We Need, tout ce dont nous avons besoin. Nous enchaînons avec Reflet d'actualité. Aujourd'hui, Oscar Miani, notre chroniqueur, propose un regard sur la Coupe du Monde qui évidemment a commencé et dont évidemment on parle dans tous les médias. Bonne écoute et à tout de suite.
1: Bonsoir à tous.
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4: Depuis quelques jours, la planète football vit au rythme de la Coupe du Monde. Des millions de téléspectateurs suivent les matchs, commentent les résultats et vibrent derrière leur équipe favorite. Le football possède cette capacité unique de rassembler. Pendant quelques heures, les différences sociales, culturelles ou politiques semblent s'effacer derrière un même maillot. On chante ensemble, on espère ensemble, parfois même on souffre ensemble. Mais cette Coupe du Monde soulève aussi des questions. Certains dénoncent un calendrier toujours plus chargé pour les joueurs, d'autres s'inquiètent de la place grandissante de l'argent, du marketing et du spectacle dans le football moderne. Les compétitions s'agrandissent, les audiences se comptent en milliards, les enjeux financiers atteignent des sommets. Alors faut-il s'en réjouir ou le regretter? Peut-être les deux. Car derrière le football, il y a quelque chose de profondément humain. Nous avons besoin d'appartenir à une communauté. Nous avons besoin de partager des émotions, nous avons aussi besoin de croire qu'ensemble, nous sommes capables de vivre quelque chose de plus grand que nous-mêmes. Le problème commence lorsque le résultat devient plus important que la personne. Lorsque la victoire justifie tout. Lorsque l'adversaire cesse d'être un concurrent pour devenir un ennemi. Lorsque le spectacle prend toute la place et que l'humain disparaît derrière l'événement. La Bible nous rappelle pourtant une vérité étonnante. L'apôtre Paul écrivait « Courez de manière à remporter le prix ». Mais il ne parlait pas d'un stade ni d'une coupe, il parlait de la vie elle-même. Une course où l'objectif n'est pas d'écraser les autres, mais de grandir, d'aimer et de rester fidèle à ses convictions. C'est peut-être là que le football peut nous inspirer, non pas dans sa recherche obsessionnelle de la victoire, mais dans sa capacité à faire jouer ensemble des personnes différentes autour d'un objectif commun. Parce qu'au fond, le plus beau trophée n'est peut-être pas toujours celui qu'on soulève à la fin d'un match. C'est peut-être celui que l'on construit chaque jour, lorsque l'on apprend à vivre ensemble, à se respecter et à avancer dans la même direction. Et si cette Coupe du Monde nous rappelait que la plus grande équipe à laquelle nous appartenons n'est pas une nation, mais l'humanité tout entière.
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0: Magnifique élan du groupe Gospel pour 100 voix pour ce titre Christ Did It All. Le Christ Jésus a tout fait. Merci pour ce rappel. Nous enchaînons avec l'équipe de Boost Espoir pour un témoignage intitulé C'est mon histoire. Puis nous aurons un rendez-vous musical avec Ron Kinnerly avant bien sûr de retrouver notre deuxième rendez-vous santé, Destination Santé à 8h35. 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
2: Dans cette chronique, c'est mon histoire, nous aimons bien aller à la rencontre de croyants qui nous partagent un bout de leur témoignage.
3: Alors, c'est vrai, Marilyn. Et d'ailleurs, cette fois-ci, je suis allée à la rencontre de Marina et Marine. Tiens, c'est drôle, hein? Alors, toutes les deux tiennent à cœur de transmettre le message de Dieu d'une manière différente, d'une manière dynamique et toute spéciale. C'est parti pour le témoignage du jour.
4: Alors Marine, t'es venue vers moi au mois de septembre l'année passée avec une idée.
2: Exactement, c'est suite au visionnage d'une vidéo sur Instagram d'une Américaine qui préparait ce qu'elle appelle des Prayer Bible, qui sont des Bibles personnalisées qu'elle offre ensuite à ses proches. Et c'est une Bible dont je t'ai fait part parce que mon fils allait se baptiser 3 mois après. Et du coup, c'était le cadeau idéal pour cette circonstance-là.
4: Ce projet dont tu m'as parlé, ça m'intéressait grandement. Et donc, on a eu quelques échanges et on a monté un groupe de quelques personnes pour pouvoir lancer ce projet autour d'une Bible. Donc concrètement, on peut expliquer peut-être ce que c'est?
2: Oui, en fait, c'est une Bible dans laquelle on a décidé d'étiqueter des versets en les classant par thème. Dans une Bible, on mettait entre 12 et 14 thèmes qui peuvent être extrêmement variés en fonction de la personne à qui on offrait cette Bible. On s'est aussi d'ailleurs rendu compte que dans le groupe, en fonction de la personne qui allait la recevoir, on pouvait avoir des thèmes en commun et des thèmes extrêmement variés. C'est ce qui était intéressant.
4: Les différents thèmes qu'on pouvait avoir, on a la joie, on a l'espoir, on a...
2: L'encouragement, la grâce, notre identité en Dieu, les promesses dans la Bible. Les thèmes sont infinis finalement.
4: Et l'idée en fait qu'on voulait amener, on était au mois de septembre, en créant ce groupe, c'était une Bible pour Noël. Quelques mois pour fabriquer une Bible, commenter une Bible, amener des thématiques sur une Bible de manière très visible, très visuelle, à offrir en fait à quelqu'un.
2: Et puis elle s'est d'ailleurs vite étoffée parce qu'au-delà d'étiqueter les versets, rapidement à côté, on a pu écrire des choses pour étayer ces versets, pour les commenter, pour les contextualiser. Parfois, on a écrit une prière à destination de la personne qui allait recevoir cette Bible. On a pu y ajouter via des QR codes des chants, des témoignages, des prédications. Voilà, c'est quelque chose qui nous a permis de la rendre le plus riche possible et la plus personnalisée aussi possible pour la personne qui allait la recevoir.
4: On a terminé ce premier groupe et puis finalement, il y a eu un peu un effet de bouche à oreille. Les gens ont commencé à partager ce qu'ils avaient vécu dans ce petit groupe. Et puis aujourd'hui, on se retrouve à plus de 10 personnes dans une réunion qu'on propose une fois par mois. On a des chouettes retours. Certains disent, voilà, je ne savais pas comment lire ma Bible. Par thématique, ça simplifie. Certains disent, voilà, les moments même qu'on partage nous font du bien, sont enrichissants. Moi, j'ai ressenti la présence de Dieu quand j'étais sur ma Bible en train de chercher, prier pour la personne à qui allait s'adresser cette Bible. Je ressens cette présence de Dieu quand je suis aussi en train de compléter ma Bible avec ces thématiques. Ce projet de Bible, c'est une activité qui est spirituelle, qui est ludique, qui est aussi sociale. On voit que ça fait du bien.
2: Ça fait vraiment du bien. On voit, je trouve aussi des personnes qui sont à différents niveaux de connaissance de leur Bible. Et c'est ce qui était intéressant. Il y a des personnes qui avaient peur de peut-être dire « je ne connais pas assez ma Bible » pour fouiller dedans. Et dans ce qu'on a mis en place dans ces réunions, ça nous a permis aussi de guider et de donner des méthodes de recherche à ces personnes qui font qu'aujourd'hui, cette Bible, quelqu'un qui au fond n'aurait jamais lu la Bible, peut venir faire cette Bible avec nous. Des personnes qui connaissent plus leur Bible peuvent approfondir. Voilà, c'est ce qu'on retrouve aussi dans ces temps d'échange. Il y a des temps pour construire sa Bible individuellement. Et puis, il y a des temps de collectif pour parler aussi du ressenti, se donner des idées. Oui, se connecter ensemble.
4: Au-delà de se voir une fois par mois, on a, comme tu disais justement, cette connexion avec le groupe via WhatsApp ou aussi sur des fichiers Drive. On va compiler ensemble tous ces textes bibliques par thématique. Ce qui fait que finalement, les uns au service des autres et tous ensemble, on arrive à voir 50, 60 de versets bibliques sur une thématique qui nous est propre, ça crée une vraie richesse aussi ensemble.
2: Et puis ça va encore s'enrichir quand chacun va pouvoir donner des idées de chants, des idées, on s'est dit aussi qu'on pouvait mettre des textes, des poésies, des poèmes qui ont été écrits, même contemporains, par rapport à la vie spirituelle. Tout le monde va venir enrichir la Bible des uns, des autres. Tout le monde ne va pas aussi prendre tout ce qui est proposé. Voilà, c'est à la fois enrichissant et chaque Bible va quand même être unique.
4: Les premières Bibles ont été offertes au mois de décembre. Quel retour t'as eu de ton côté ?
2: Alors, mon fils, je l'ai vu utiliser cette Bible un petit peu comme une boîte à outils. C'est-à-dire que je vais prendre l'exemple d'un thème qui était réconfort et encouragement, dans des moments qui le challengeaient un peu, dans des moments d'anxiété, etc. Et ben, il y avait vraiment ce côté, c'était tout de suite à portée de main. Il prenait la Bible et il y avait tout de suite 25, 30 versets qui étaient là pour venir le soutenir, l'encourager. Et du coup, il pouvait, des fois, y passer deux minutes, littéralement, lire deux versets, repartir. Et des fois, vouloir plonger un peu plus dedans, y passer plus de temps. Donc, j'ai vu aussi que ça pouvait vraiment s'adapter aux besoins du moment.
4: Avec cette Bible qui a été offerte, le premier regard, c'est un peu un regard d'émerveillement. Il y a beaucoup de couleurs, il y a plein de choses. On sent que ça a été personnalisé, ça a été écrit pour moi, tu as pris du temps pour moi. Et ça donne envie, en fait, d'aller dans cette Bible. Qu'est-ce que cette personne qui m'a offert cette Bible a voulu me dire à cet endroit? Quelle prière elle m'a laissé? Il y a comme un petit trésor à découvrir un peu tous les jours.
2: C'est exactement le mot que j'allais reprendre. Je trouve que ça redonne cette notion de la Bible, c'est un trésor pour moi. C'est un cadeau qu'il y a pour moi. Alors, on voit le cadeau dans cette Bible personnalisée et on redécouvre le cadeau qu'est la parole elle-même, finalement. Et que la Bible, on l'offre ou qu'on la fasse pour soi-même, il y a toujours ce sentiment d'émerveillement, je trouve. Moi, je continue d'aller chercher la mienne et de voir ça comme des pépites. Finalement, cette Bible, elle se finit jamais. On pourrait la compléter sans cesse et c'est ce qui est beau aussi.
4: Moi, j'aurais envie de conclure en disant que oui, la Bible est un trésor. On a découvert dans cette aventure, depuis qu'on a commencé, à quel point cette Bible est un trésor. On y découvre des choses qui sont actuelles pour notre vie. C'est pas juste un livre d'histoire. C'est vraiment implémentable dans notre quotidien. C'est une lecture de la Bible qui nous transforme et qui nous fait grandir. De retourner finalement à la parole de Dieu aujourd'hui dans notre quotidien, ça a encore du sens pour aujourd'hui.
2: Faire cette Bible, ça crée une connexion. Il y a des versets qu'on pense aller chercher pour les autres et qui viennent nous attraper nous-mêmes. C'est un vrai temps et on ressent ce besoin. C'est vraiment quelque chose qui ressort, je trouve, de tous les témoignages. J'avais besoin de ce temps avec Dieu. Je me sens ressourcée, même si je le fais pour quelqu'un d'autre. Et c'est quelque chose qui vient m'enrichir, qui vient me soutenir dans mon quotidien. Et on en ressort édifiée et portée.
3: Un grand merci à Marina et Marine de nous avoir raconté cette histoire, de cette expérience, de cette Bible qui nous donne très envie de l'avoir, d'ailleurs.
5: Ouais, clairement. Moi, je m'imaginais déjà les post-it, les couleurs,
3: ouais,
5: les
3: top.
5: Images. Ça donnait envie, vraiment. Ah. Ouais.
6: Ça nous rappelle que, ben, au final, j'ai bien aimé ce qu'elle dit, que finalement, ça nous rappelle que cette Bible, elle a un message pour nous.
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0: Il était question ici de croyance. Whose report shall you believe? Qui croiras-tu? C'était le live de Ron Kinnerly et Integrity's Hosen. Nous enchaînons avec Destination Santé. Ce rendez-vous, nous l'apprécions. Et là, nous avons une thématique qui est propre à l'été qui arrive, le chlore dans les piscines. Alors, est-ce qu'on peut avoir des informations, Emmanuel Ducruset et Frédéric Salomon?
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3: Bonjour à tous. Le traitement de l'eau des piscines au chlore génère un gaz qui attaque les voies respiratoires. Dans une analyse détaillée, l'UFC-Que Choisir fait le point sur les risques liés aux chloramines. Vous connaissez cette forte odeur caractéristique de chlore en entrant dans une piscine publique ? Elle témoigne de la présence de chloramines. Derrière ce terme se cachent des composés chimiques générés par l'interaction entre le chlore, utilisé pour désinfecter l'eau, et les matières organiques apportées par les baigneurs, comme les peaux mortes, les cosmétiques ou l'urée présentes dans la sueur et l'urine. Ces molécules peuvent alors être à l'origine d'irritations oculaires, cutanées et respiratoires. Pour l'Institut National de Recherche et de Sécurité, ce risque concerne à des degrés divers toutes les personnes fréquentant les piscines publiques. Maîtres nageurs, surveillants de baignade, le personnel de maintenance et de nettoyage et le public. Mais les enfants constituent un public vulnérable. Les voies respiratoires des tout-petits ne sont pas matures. Les enfants exposés à ces toxiques n'ont pas les mêmes fonctions respiratoires que les autres à l'âge adulte. En revanche, pour une pratique occasionnelle, les risques reste limité. Le nageur du dimanche s'expose surtout à des désagréments passagers comme des rhinites, des sinusites ou des irritations oculaires et cutanées. Alors, comment reconnaître une piscine trop chlorée ? Une forte odeur de chlore indique une concentration élevée de chloramine dans l'air. Des symptômes comme des irritations oculaires ou une gorge qui gratte, même hors de l'eau, sont également révélateurs. La température de l'eau peut aussi jouer un rôle. Une piscine trop chauffée favorise la prolifération des micro-organismes. Sachez aussi que quelques bonnes pratiques sont essentielles, comme se doucher avec du savon avant d'entrer dans l'eau pour éliminer la sueur et les impuretés, ou encore ne pas uriner dans le bassin.
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1: Chers amis, je ne vous ai pas annoncé l'artiste qui suivait le rendez-vous Destination Santé. Je sais que vous n'avez même pas eu besoin de regarder sur votre appli ou sur le site ou sur le DAB+. Qui chantait? C'était Louis Armstrong, bien sûr. Cette voix inimitable et unique dans l'histoire de la musique. Nobody knows the trouble I've seen. Et nous retrouvons un groupe a cappella pour un old-time gospel.

Dans quelques secondes, il sera 9h moins le quart. Chers amis, nous étions à l'instant avec Todd Delaney pour The Anthem, l'anthème, on pourrait dire le cantique. Précédemment, nous étions avec le groupe A Cappella Gospel pour un gospel d'un ancien temps, Old Time Gospel. On retrouve Jesse Jackson qui dit à quel point il a le mal du pays, mais on imagine qu'on parle d'un mal du pays subtil.

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Une dernière fois, on écoute « Il est la lumière ». C'était la fraîcheur de Toby & Tommy. C'est bon, cette capacité de figurer la lumière, rien que par l'orchestration, les accords choisis et bien sûr, la voix. Nous étions précédemment avec Jesse Jackson pour une évocation, une sorte de nostalgie de la maison. « I've never been this homesick before. » Je n'ai jamais eu autant le mal du pays avant.

0: Paris, la bibliothèque historique de la ville de Paris, dans le 4e arrondissement, plonge ses visiteurs dans la capitale telle qu'elle était il y a plus de 50 ans. L'exposition « C'était Paris en 1970 » s'appuie sur un fond photographique exceptionnel, constitué lors d'un grand concours lancé au printemps de cette année-là, conjointement par la ville de Paris et la FNAC. La capitale avait alors été découpée en 1755 carrés virtuels de 250 mètres sur 250, chacun tiré au sort par un photographe amateur pour en effectuer un reportage. Au total, 30 000 diapositives couleurs et 70 000 tirages noirs et blancs ont été produits en quelques semaines, offrant un portrait collectif et singulier d'une ville en pleine transformation. L'exposition est organisée à l'occasion du bicentenaire de la photographie. Cap au Sud, à Marseille, l'Ordre des architectes PACA présente à partir du 26 juin l'exposition photographique « Memories of a Concrete Love » en partenariat avec la Maison de l'architecture et de la ville PACA. Née d'une résidence artistique à Bandol au sein d'un immeuble brutaliste des années 1970 signé Jean Dubuisson, ce projet réunit l'architecte Nathalie Schneider, le photographe Vivienne Carmagnol et la compagnie de danse Armacadon. La démarche n'est pas documentaire. Le béton, la lumière, les lignes et les corps des danseurs s'entrelacent pour transformer le matériau brut en espace narratif et poétique. L'exposition se tient au 12 boulevard Théodore Turner dans le 6e arrondissement. Plus à l'est, à Nice, les cités immersives ont investi un espace de la promenade des Anglais avec une exposition inaugurale consacrée à l'univers viking. L'Odyssée jusqu'aux confins du monde propose un parcours narré réparti en 5 espaces aux ambiances saisissantes, de la salle des ruines fumantes à la salle des rêves, avec spectacle son et lumière, projection vidéo mapping 360 degrés et objets archéologiques. Muni d'un casque audio disponible en français et en anglais, chaque visiteur progresse à son rythme dans les pas des guerriers nordiques. L'exposition est visible jusqu'au 30 août au 1 rue Massenet. Direction la Suisse, à Genève, le musée d'art et d'histoire accueille au RAT une exposition consacrée à Sylvia Schlegg, portée par le MAMCO. Ce partenariat inédit entre les deux institutions est né de la fermeture temporaire du bâtiment du MAMCO. Libéré de ses murs habituels, le musée d'art contemporain s'approprie ce lieu patrimonial emblématique pour y poursuivre sa programmation tout en s'ouvrant à un public plus large. Enfin, à Lausanne, la fondation Jan Michalski explore les écrits de l'art brut. Ces productions graphiques et textuelles, nées pour la plupart au sein d'institutions psychiatriques, ont longtemps été considérées comme de simples supports de diagnostic. C'est Jean Dubuffet qui, à partir de 1945, les regroupa sous le vocable d'art brut, depuis leur mise en lumière par Michel Thévenoz en 1979, elles sont reconnues comme des créations à part entière, inventives, face aux normes lexicales et syntaxiques, portant une liberté formelle saisissante.
1: Merci Ghislaine pour cet agenda culturel qui, je suis sûr, a donné des pistes, des idées, des bons plans de sortie culturelle à nos auditrices et auditeurs. Chers amis, je vous remercie de votre présence à notre écoute au fil des journées, mais spécialement dans ce temps de direct qu'on vit ensemble chaque matin. Portez-vous bien, prenez grand soin de vous. Je vous dis rendez-vous demain 7h. Passez une belle journée de mercredi.
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3: 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Miguel Hernandez.
4: La Colombie et le Portugal joueront la première place de leur groupe à la Coupe du Monde de football. La Colombie a battu la République démocratique du Congo 1-0. Le Portugal s'est défait, lui, de l'Ouzbékistan 5-0. Joël Robert, vous suivez ce tournoi et cette dernière rencontre du premier tour s'annonce très indécise.
5: La Colombie, en effet, est invaincue, 2 matchs et 6 points, et peut se contenter d'un nul. Le Portugal, lui, doit gagner. Son 0-0 contre le Congo lui coûte cher avant le sprint final de ce premier tour. Les Portugais, emmenés par un très bon Ronaldo, ont réagi hier, ont bien joué, ont gagné en confiance avant ce match décisif de samedi. Les Colombiens, eux, étonnent, marquent des buts, se sont créés beaucoup d'occasions dans leurs deux premières rencontres, contre des adversaires certes à leur portée, mais ils ont justifié leur rôle de favori, ce qui n'a pas été le cas, par exemple, des Portugais dans leur première partie. La Colombie peut compter sur 3 attaquants performants et expérimentés. Il y a Diaz du Bayern, Suarez du Sporting et le capitaine Rodriguez, 34 ans, ancien du Real et du Bayern et aujourd'hui en Ligue américaine. Ces trois-là peuvent faire tourner un match. Les Portugais sont avertis. Et puis un autre grand joueur devrait aujourd'hui normalement entamer sa Coupe du Monde. Neymar, en effet, est dans le contingent du Brésil qui affronte tout à l'heure l'Écosse. L'entraîneur Ancelotti a prévu de le faire jouer les 15-20 dernières minutes, histoire de le mettre en jambes avant la suite de la compétition. Le Brésil, qui n'est pas encore enthousiasmant, a peut-être besoin de Neymar pour atteindre le standing qu'il espère.
4: Et parmi les autres matchs de la nuit, le match nul 0-0 entre l'Angleterre et le Ghana, et puis la victoire de la Croatie 1-0 contre le Panama. En Suisse, la vague de chaleur continue avec de nouveaux records atteints hier, notamment à Genève, avec 36 degrés du jamais vu pour un 13 juin. Selon Météo Suisse, la série de journées tropicales s'annonce inhabituellement longue et le plus chaud reste à venir avec des maximales qui pourraient légèrement augmenter dès demain. Aucune accalmie n'est prévue jusqu'à lundi prochain. Et à noter aussi ce record absolu en France, plus de 42 degrés hier à Bordeaux. Et nous ne sommes pas les seuls à souffrir de la chaleur durant cette période de canicule. Les oiseaux et les insectes subissent aussi les températures extrêmes. Alors comment les aider, Natacha Van Kutsem?
6: Vous qui vivez dans les combles et suffoqués, c'est pareil pour des volatiles comme les martinets noirs ou les hirondelles qui nichent sous les toits. Sous les tuiles, le mercure dépasse parfois les 50 degrés. Dans les jardins, les plantes indigènes sont d'un grand secours, fournissant l'ombre nécessaire à ces espèces. La canicule fait aussi souffrir les insectes. Blaise Mulhoser, directeur du jardin botanique de Neuchâtel.
7: Il y a des hécatombes d'insectes. Bien sûr, les abeilles, alors, et les abeilles et les guêpes volent vraiment de manière très dynamique durant la matinée pour aller chercher de l'eau et surtout essayer de ne pas trop se faire brûler les ailes. Peut-être vous l'avez remarqué, mais le matin, quand vous ouvrez grand votre porte pour pouvoir un petit peu faire circuler l'air dans votre appartement ou votre maison, assez rapidement, il y a des insectes qui vont essayer d'entrer. Donc, ils vont déjà chercher de la fraîcheur et puis ils vont aussi essayer de chercher de l'humidité.
6: Et l'humidité, c'est précisément ce que recherchent toutes les espèces. Il n'est pas vain de laisser des écuelles d'eau, si possible à l'ombre, durant les périodes de forte chaleur.
4: L'hôtel Birkenstock a dû annuler 1200 réservations pour laisser la place aux négociations entre Washington et Téhéran. Il a eu moins de 48 heures pour préparer les entretiens entre des représentants des États-Unis, de l'Iran, du Qatar et du Pakistan. C'est ce que raconte le directeur de l'hôtel ce matin dans un entretien à CH Media. Pour le sommet sur l'Ukraine, il y a 2 ans, l'hôtel a eu plusieurs mois pour s'organiser. Et les divergences persistent entre les États-Unis et l'Iran. D'abord sur le détroit d'Ormuz, où le secrétaire d'État américain a de nouveau exclu l'imposition de péage ou de redevance iranienne dans le passage stratégique. Des divergences aussi sur le nucléaire. Selon Donald Trump, l'Iran a pleinement accepté le retour d'inspecteurs nucléaires sur son territoire. Des affirmations contredites par Téhéran, qui a déclaré ne pas avoir l'intention de permettre à l'Agence internationale de l'énergie atomique d'inspecter ses sites nucléaires. Et ce conflit avec l'Iran, le Sénat américain n'en veut pas. Il a adopté hier soir une résolution pour le retrait des forces américaines dans la guerre entre Washington et Téhéran. Après la Chambre des représentants, c'est un revers avant tout symbolique pour Donald Trump, puisque le texte n'aura pas force de loi. Le président américain qui a fustigé cette décision sur ses réseaux sociaux. Pour la première fois depuis presque 10 ans, le supercalculateur le plus puissant du monde est chinois. LineChine vient de détrôner l'américain El Capitan, jusque-là en tête du top 500. Un classement de référence, Olivier Chorderet, dans un secteur ultra compétitif.
8: Ces ordinateurs géants et super rapides sont conçus pour atteindre les plus hautes performances de calcul avec les techniques de pointe du moment. Pour établir leur palmarès, les chercheurs du top 500 leur soumettent des séries d'équations à résoudre. LineChine a ainsi effectué 2200 milliards de milliards d'opérations par seconde. Il fonctionne avec des processeurs chinois, contrairement à tous les super ordinateurs qui utilisent les processeurs graphiques popularisés par l'américain Nvidia. Ces super calculateurs ont des applications concrètes dans la recherche. El Capitan, par exemple, permet d'effectuer des simulations sur l'arsenal nucléaire américain sans passer par la case des essais en conditions réelles. Des machines utiles aussi dans l'étude du climat est devenue vitale aujourd'hui pour le développement de l'intelligence artificielle, un secteur où leurs concepteurs se livrent à une lutte acharnée. La Chine retrouve en tout cas sa place au soleil après avoir été éjectée du top 10 en 2023. Un classement que LineChine mène désormais devant plusieurs machines américaines, mais aussi allemandes, italiennes, japonaises française et suisse, dixième grâce à son super ordinateur ALPS, physiquement installé au Centre suisse de calcul scientifique à Lugano, un monstre de calcul utilisé dans la recherche médicale, l'astronomie, dans le domaine de l'IA, mais aussi par Météo Suisse.
4: Merci Olivier Chorderet. Puis la météo, un temps encore ensoleillé et très chaud aujourd'hui sur toute la Suisse romande, avec des cumulus en montagne et quelques orages isolés dans les Alpes. L'avis canicule reste valable, il le sera encore jusqu'à lundi dans les régions de plaine. Et en plaine, il fera 35 degrés.
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3: Hélène Keller, qu'elle est extraordinaire. Aveugle, sourde, muette, tout le monde connaît un peu son histoire. Elle qui voulait vivre jusqu'à 100 ans dans ces conditions vraiment négatives, éprouvantes de la vie. C'est elle qui disait « Nous pourrions pas apprendre le courage et la patience s'il n'y avait que la joie dans le monde. » On voudrait un monde où tout est propre, où tout est joyeux, où tout est parfait. Mais on ne peut pas s'imaginer un tel monde. Dans un tel monde, il manquerait quelque chose. Il y a des dimensions de la vie qu'on ne pourrait pas apprendre dans un contexte de perfection ici-bas. Le courage, la patience, c'est au travers des difficultés et des épreuves que la vie nous discipline à devenir patient. C'est pour cette raison, dit-elle, avec raison, et sa vie le démontre, n'ayez pas peur. C'est dans l'adversité qu'on développe des traits de caractère tels que la force, le courage, la patience. C'est dans l'épreuve qu'on s'éprouve et qu'on fait preuve de nos capacités de vie.
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2: Bonjour à tous, j'espère que vous allez bien, que vous avez passé une excellente semaine. Il fait très beau, donc c'est très cool. Et aujourd'hui, on va aborder le sujet du mystère de l'Évangile avec le pasteur Philippe Leduc. Comment vas-tu, Philippe ?
3: Bonjour, ça va bien. Et toi ?
2: Ça va. T'as passé une bonne semaine ?
3: Oui, impeccable. Merci.
2: Et avec le pasteur Pascal Rodet. Comment vas-tu, Pascal ?
4: Très bien, très très bien. Une semaine agitée, avec beaucoup de choses à faire, mais très sympa.
2: Mais ça va, ouais. ça va. Je vais vous raconter une petite anecdote. Moi, quand j'étais, je crois que c'était au lycée, je courais énormément. J'aimais beaucoup le sport à l'époque. Et il y a ce qu'on appelle le cross. C'est peut-être pas au lycée, je pense que c'est même au collège. Et je me suis entraînée pendant longtemps. Je rêvais d'arriver la première. Sauf que bah, forcément, on est nombreux et du coup, bah, j'arrive pas à la première. Et c'est ma camarade de classe qui m'a dépassée et j'étais... Alors, pas jalouse, mais j'étais en colère, après moi-même. J'étais dégoûtée parce qu'elle était arrivée avant moi et puis je fais une petite crise quand même. Hein, et je me suis rendu compte que forcément, bah, c'était pas juste parce qu'elle s'était entraînée autant que moi et c'est tout à fait normal qu'elle ait mérité cette première place. Et aujourd'hui, on va un petit peu voir à travers Actes 7, versets 54 à 60, s'il te plaît Philippe, comment on accède et à quoi on a le droit d'accéder avec la foi.
3: Quand les gens du tribunal entendent cela, ils deviennent furieux. Ils grincent des dents parce qu'ils sont en colère contre Étienne. Mais lui, rempli de l'Esprit Saint, regarde vers le ciel. Il voit la gloire de Dieu et Jésus debout à la droite de Dieu. Il dit « Je vois le ciel ouvert et le Fils de l'homme debout à la droite de Dieu ». Alors ceux qui ont entendu ces paroles poussent de grands cris et se bouchent les oreilles. Ils se précipitent tous ensemble sur Étienne, ils le font sortir de la ville et se mettent à lui jeter des pierres. Ils ont laissé leurs vêtements aux pieds d'un jeune homme appelé Saul. Et pendant qu'on lui jette des pierres, Étienne prie en disant « Seigneur Jésus, reçois ma vie ». Ensuite, il tombe à genoux et il crie de toutes ses forces « Seigneur, pardonne-leur ce péché ». Après qu'il a dit cela, il meurt.
2: Est-ce que tu peux me rappeler brièvement, pour qu'on puisse comprendre cette petite histoire ? Qu'est-ce qui s'est passé ? Pourquoi le tribunal ?
3: Alors, il y a en effet, dès que les premiers chrétiens ont commencé à prêcher dans les rues, ça a provoqué ce qu'on appelle les attroupements. Et dès qu'il y a des attroupements, les chefs religieux de l'époque viennent voir ce qui se passe. Et quand en plus, celui qui cause l'attroupement, c'est parce qu'il parle de religion, c'est-à-dire c'est leur domaine,
2: hein. Oui.
3: On est en train de marcher sur leur plate-bande, hein. Alors ça, ils n'aiment pas du tout. Alors en général, des hommes qui se permettent de prêcher comme ça dans les rues sont emmenés devant des tribunaux pour essayer de les faire cesser de nuire. Hein. Et donc on va analyser aussi ce que ces personnes disent, et dès qu'on va trouver le moins de petites choses pour lesquelles on pourrait les accuser... Eh bien, c'est parti, devant le tribunal, très vite. Dans ce texte, on voit que les gens sont furieux. Hein, c'est de la vraie colère qui est là.
2: C'est de la vraie colère.
3: Ce qui débouche à une lapidation. Donc, ils vont mettre à mort Étienne, qui va vraiment mourir de ces coups-là, simplement parce qu'il prêche l'Évangile, il va témoigner de ce qu'il croit envers d'autres personnes. C'est ce qu'on appelle une persécution. Une mise à mort publique, une mort très violente, parce que mourir oui. Avec des pierres qui nous tombent dessus. Mais on remarque quand même la réaction d'Étienne, à l'image de ce que Jésus a dit sur la croix. Hein,
2: pardonne-leur.
3: Il va dire cela au Seigneur, et puis juste après, il meurt. Donc ça, c'est le contexte.
2: C'est très dur, je trouve, comme histoire. Mais du coup, Pascal, ça voudrait dire quoi ? Ça voudrait dire que moi, aujourd'hui, si je veux annoncer la bonne nouvelle à la jeunesse, allez, je décide, j'ai envie d'annoncer la bonne nouvelle, leur dire que Jésus est mort pour eux, qu'il les aime, je peux pas ?
4: Ah si, tu peux. On est dans un pays libre. C'est ce qui fait la différence avec à l'époque d'Étienne. Hein. Donc on a le droit d'exprimer nos idées et nos pensées, Ça pose pas de problème. Même si c'est pas le cas dans tous les pays du monde, hein. Oui, il y a encore des restrictions très importantes dans certains pays. Mais voilà, c'est ce qui fait la différence. On a le droit de s'exprimer.
2: D'accord. Mais les ultra-orthodoxes de l'époque, je dirais, pensaient qu'ils n'étaient pas du même niveau que le peuple, sur la croyance, sur le savoir, sur...
3: Forcément, ils sont dans une catégorie de la population où c'est eux qui enseignent. Mmh. Les autres écoutent. Et les autres n'ont pas beaucoup d'outils pour pouvoir vérifier, etc. Donc, ils doivent faire confiance. Et donc, il y a un certain respect qui s'établit. Mais du coup, quand ça donne encore plus de puissance à la personne qui enseigne. Et donc, ils ont un statut qui va leur faire plaisir, égard à celui qui voudra rivaliser avec eux. Et en effet, là, ils voient Étienne comme un rival
2: comme
3: potentiel.
2: Comme un rival potentiel.
3: Quelqu'un qui a du pouvoir et qui a surtout une popularité qui les dérange. Hein.
4: Et puis je pense que dans la tête de certains, il y avait le souci de... Enfin, il y avait une sorte de mission pour eux de garder le peuple avec toutes les règles et les lois religieuses importantes. Parce que pour eux, c'était indispensable pour plaire à Dieu. Donc, ils avaient une mission, il fallait que tout le monde respecte ce qui avait été décidé dans le passé. Même si c'est remis en question par la religion, par quelqu'un d'autre qui est religieux, ou par quelqu'un d'autre qui a eu une expérience avec Dieu. Non, la règle, c'est la règle. Notre mission, c'est ça.
2: Mais la venue de Jésus n'a pas changé ça ?
4: Elle a changé, justement, et ça a déplu, même à l'époque de Jésus. C'est une des raisons pour laquelle, d'ailleurs, il a été crucifié. Un exemple, hein, est-il permis de faire du bien le jour du repos, hein, le samedi, le sabbat ? Voilà une règle qu'il fallait faire attention en tant que bon juif, pour être bien vu de Dieu d'après eux. C'est, on ne peut pas porter d'affaires, on ne peut pas ramasser... du blé pour donner à manger à ceux qui en ont besoin le samedi, le sabbat, parce que ça se fait pas. Et Jésus a dit, plus important de penser humain que de penser règle. Et là, tout de suite, ça choque, parce que ça bouscule la règle.
2: Et est-ce que tu pourrais, s'il te plaît, me lire Éphésiens 3, versets 1 à 6, s'il te plaît, Pascal.
4: Moi, Paul, je suis prisonnier du Christ, Jésus, pour vous qui n'êtes pas juifs. Vous avez sans doute entendu parler du service que Dieu, dans sa bonté, m'a chargé d'accomplir pour vous afin de réaliser son projet. Il m'a ouvert les yeux pour me faire connaître ce projet caché. Je viens de vous en parler un peu. En lisant la lettre, vous pouvez voir combien je connais le mystère que Dieu réalise par le Christ. Ce mystère, Dieu ne l'avait pas fait connaître aux ancêtres. Mais aujourd'hui, il vient de le faire connaître par son esprit à ses apôtres saints et ses prophètes. Voici le mystère. En étant unis au Christ Jésus par la bonne nouvelle, ceux qui ne sont pas juifs reçoivent en partage les mêmes biens que les juifs. Ils font partie du même corps, ils participent à la même promesse.
2: Alors je comprends bien la fin, mais est-ce que tu peux m'expliquer un petit peu le début, s'il te plaît ?
4: C'est en effet l'époque où, pour être bien vu de Dieu, et le seul moyen d'avoir la promesse du salut, du paradis, etc., en Dieu, avec Dieu, il fallait être juif, et uniquement juif. Et en plus, non seulement juif, mais bien pratiquer tous les commandements. Ça faisait double contrainte, d'ailleurs, parfois. Mais là, Paul, encore une fois, qui est juif aussi, hein, de par son expérience qu'il a eue avec Dieu, avec Jésus, de par cette découverte de, nous dit le texte, cette bonne nouvelle, donc l'évangile, donc la vie de Jésus, ce qu'il a vécu sur terre, il vient de découvrir, mais il n'y a pas que les juifs qui ont droit à cette partie de l'espérance, à cette partie de la promesse. Tous ceux qui croient en Jésus-Christ peuvent l'avoir. Y compris pour les non-juifs.
2: Mais Philippe, petite question. Là, il vient de me dire qu'il n'y avait que les juifs pratiquants qui pouvaient accéder au ciel, hein, si je le comprends comme ça. Ça veut dire quoi ? Ça veut dire que tous les autres étaient perdus avant la venue de Jésus ?
3: Oui, c'est ce qu'on appelle le peuple élu. Alors, C'est élu dans le sens avec une mission particulière.
5: D'accord.
3: C'est d'accueillir le Messie. Et là, c'est vrai que Paul, en disant cela, va provoquer un choc pour les Juifs, parce que de cette notion de peuple élu, il en fait un message pour tous. Ils font partie du même corps. Alors qu'avant, on avait un peuple bien distinct, et là, on dit, tous ceux qui viennent à Christ font partie d'un même corps. C'est quelque chose de révolutionnaire pour eux. C'est pour ça que certains vont rejeter tout simplement cet enseignement. D'autres, ça va les interpeller, d'autres vont le croire. Mais la plupart vont renoncer à ça. Dire, non, c'est pas possible, ça ne rentre pas dans le cadre qui est le nôtre. Donc on ne rentre pas là-dedans.
5: Pascal, du coup, en fait, si je comprends bien, j'ai ce savoir, je veux le garder pour moi, parce que si je partage tout ce savoir avec tout le monde aura le droit au même privilège que nous. Mais du coup, tout le monde aura le droit d'aller au ciel aussi. C'était comme ça qu'ils percevaient les choses, vraiment, j'arrive pas à...
4: Une partie de la population, attention, c'est pas non plus tous les juifs et toutes le... Ils savaient en effet ce que l'on appelait l'élite et les religieux, même dans les religieux, c'est-à-dire les pharisiens, tout le monde ne croyait pas en les élus exceptionnels qui ont le droit uniquement d'être sauvés. Il y en a d'autres qui avaient un esprit beaucoup plus ouvert. Mais oui, il y avait des personnes qui étaient plutôt introverties dans cette foi et dans cette relation. J'ai envie de dire, comme beaucoup de personnes encore aujourd'hui,
5: oui.
4: Et que ce soit des religions ou autres cas, on a toujours des gens qui disent « Ah non, ça c'est bien, c'est pour moi, c'est que pour moi ».
3: Mais c'est une réaction un peu humaine, parce que quand on a l'exclusivité de quelque chose, et qu'on perd cette exclusivité, ça fait quelque chose.
5: On est plus spécial.
3: On perd un privilège, quelque part. Hein. Ouais. Ils avaient une exclusivité, et là, Paul vient leur dire, vous ne l'avez plus. C'est assez violent. On peut comprendre leur réaction. Hein. Peut-être qu'on aurait eu la même réaction, nous, si on était dans ce cas-là. Hein. Mais en effet, c'est assez fort et assez révolutionnaire comme...
4: La difficulté, je pense, de l'Évangile, en effet, c'est de se dire, de la bonne nouvelle, comme c'est écrit dans Éphésiens, c'est pour tout le monde. Ce n'est pas un privilège. C'est accessible à tous. C'est tout le monde a droit au bonheur, à l'espoir, à l'espérance et à la paix.
5: Au risque d'être un petit peu indélicate, mais est-ce que ça veut dire que moi, demain, si je suis dans une autre religion, tout d'un coup, je me dis, mais j'ai envie d'accepter Jésus, est-ce que c'est possible ou pas ? Est-ce que je peux laisser la religion que j'avais et dire « Jésus m'accepte comme je suis aujourd'hui ».
4: Ah mais tout à fait, c'est quelque chose de très important pour Dieu en tous les cas, d'accueillir toute personne qui vient de tout horizon, donc y compris dans une autre religion ou dans une autre philosophie ou tout autre... ça c'est possible, bien sûr.
3: Le terme religion, ça vient de relier, hein. Donc le concept de religion, même si parfois c'est un concept qui est mal vu, hein, la religion c'est plutôt une connotation un peu négative pour certains, hein. Mais religion c'est très joli comme terme, c'est relier. Donc si toi tu veux te relier à Dieu, tu es en train de parler de religion sans le savoir. Parce que se relier à quelqu'un, c'est vivre une religion.
5: Et j'aimerais savoir, en fait, est-ce qu'aujourd'hui il pourrait y avoir des pôles ?
4: Aujourd'hui il y a certainement encore des pôles et certainement encore des personnes... qui sont soucieux, ce qui est le cas dans plusieurs pays, d'accueillir toutes les personnes en présentant cet évangile, en disant, vous avez la possibilité de découvrir le Christ, allez-y. Je vous écris, je vous parle, faites l'expérience. Il y a toujours des personnes qui sont là pour aider, oui.
5: Aujourd'hui, comment on pourrait amener les jeunes ou les moins jeunes un petit peu à leur montrer que Jésus a été là pour eux ? Comment on pourrait les rallier ? Comment on pourrait leur montrer l'amour de Jésus ?
3: Alors déjà par l'exemple qu'on peut montrer dans notre comportement, notre manière d'agir. Et puis, plutôt que de leur demander qu'ils nous regardent, nous, les inciter à regarder ce que Jésus a fait. Donc, en effet, c'est en lisant dans la Bible, dans les évangiles, comment Jésus a agi quand il était sur cette terre. c'est là que la révélation arrive. Et en lisant cela, on se dit, oui, il y a quelque chose à creuser. Il y a... plus on étudie, plus on apprend sur la vie de Jésus, et plus on est interpellé par sa capacité à aimer. Et c'est ça qui transforme les vies. C'est en regardant ce que lui a fait. Nous, on n'est qu'un miroir, hein, mais qui réfléchit. Mais il ne faut pas que les gens nous regardent, nous, parce que nous, on est faillibles et on peut tomber.
5: Oui, on peut tomber.
3: Puisque Jésus, lui, celui qui va trouver le moins de défauts à Jésus, il n'est pas encore né. Hein.
5: Vous voulez rebondir, Pascal ?
4: Oui, non, c'est juste reprendre un peu le texte, en effet, mais Philippe l'a très bien exprimé. Paul a exprimé non pas ce qu'il a vécu uniquement, d'autant plus que quand il écrit Éphésiens, il est en prison. Pas forcément l'exemple le plus simple. Il est en prison parce que, à cause de sa foi, parce que, etc., beaucoup de raisons. Pas parce qu'il est quelqu'un de criminel, mais bien parce qu'il est persécuté. Mais il dit, je vous ai raconté tout ce que le Christ a vécu. C'est ça la bonne nouvelle. Donc, j'ai envie de dire pareil, c'est pour chaque jeune, lisez l'Évangile.
5: Lisez l'Évangile.
4: Voyez ce que le Christ a fait pour les personnes et les gens. Il peut faire la même chose pour vous.
5: Merci beaucoup Pascal, je te souhaite de passer une très très bonne semaine.
4: Merci Nafi, pareillement.
5: Philippe, très bonne semaine à toi.
3: Merci.
5: Je vous souhaite à tous de passer une excellente semaine et à la semaine prochaine.

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0: 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Il est 10h.
1: Corinne Valls, bienvenue au micro de Top Cuisine.
2: Bonjour.
1: Je suis heureux de vous retrouver à ce micro. Vous nous rejoignez régulièrement pour partager avec nous un moment autour de la cuisine saine, parce que c'est votre spécialité. Aujourd'hui, vous allez nous parler des oignons. Alors, Corinne Valls, qu'est-ce qu'il y a à en dire des oignons?
2: Voilà, je vais vous dire qu'il y a plusieurs sortes d'oignons. L'oignon rouge, l'oignon jaune doux, l'oignon blanc, d'oignon frais, d'oignon sec.
1: Donc, autant de variétés d'oignons qui peuvent se préparer différemment, j'imagine.
2: Aussi, oui.
1: Avec un goût aussi différent.
2: Avec un goût différent.
1: Et alors, qu'est-ce que c'est l'oignon exactement?
2: C'est un légume et un condiment indispensable dans toute cuisine. C'est un aliment très nutritif, énergétique.
1: Donc pour vous, dans la cuisine, on doit systématiquement mettre de l'oignon?
2: Systématiquement, peut-être pas, mais il ne faut pas non plus abuser des bonnes choses, mais l'oignon, il est irremplaçable dans la cuisine.
1: Et c'est bon pour la santé?
2: Et c'est bon pour la santé.
1: Qu'est-ce qui nous apporte l'oignon dans notre santé?
2: Je vous ai dit tout à l'heure qu'il était très nutritif, énergétique. Il contient des sucres, des fibres, des vitamines, dont surtout la vitamine C en bonne quantité, la vitamine B, E, la provitamine A. Des composés de sels minéraux, donc les composés sulfuriques surtout, qui sont très importants, le potassium, le phosphore, le calcium, le sélénium, le manganèse, le cobalt.
1: Il y a beaucoup de choses dans un oignon.
2: Oui, il y a beaucoup de choses dans un oignon.
1: Et qu'il soit cuit ou cru?
2: Cuit ou cru. Disons que cuit, les vitamines seront moins importantes, mais les sels minéraux, ils y sont toujours. D'où l'intérêt de ne pas jeter l'eau de l'oignon, tout ça, et il vaut mieux garder et mettre de l'oignon dans les bouillons, dans les potages, s'il y a de l'intérêt à faire.
1: Donc,
2: ça.
1: Donc une bonne soupe à l'oignon, il n'y a rien de mieux.
2: Voilà, il n'y a rien de mieux que la bonne soupe à l'oignon, si vous la digérez.
1: Ouais. Des petites astuces pour mieux digérer l'oignon. Vous nous parliez l'autre jour d'enlever le germe de l'ail pour mieux digérer l'ail. Est-ce que pour l'oignon, il y a quelque chose aussi?
2: Non, je ne connais pas pour l'oignon, mais par contre, c'est vrai que quand il est frit, il est peut-être un peu moins indigeste. L'oignon frit, un peu moins indigeste. C'est vrai qu'en même temps, l'oignon cru, beaucoup de personnes ne le digèrent pas. Il faut essayer de... L'oignon blanc frais, il est beaucoup plus digeste, par exemple. L'oignon rouge frais sera assez fort, mais c'est très bon aussi dans les salades. Donc, il faut aussi voir quel est l'oignon que l'on peut digérer le
1: que
2: mieux.
1: Que l'on supporte.
2: Que l'on supporte, voilà.
1: Et alors aujourd'hui, Corinne Valls, vous avez une recette à nous indiquer avec l'oignon, justement?
2: Oui, je vais vous indiquer une recette. En plus de mettre de l'oignon dans tous vos potages et dans tout ce que vous faites, ça s'appelle la pissaladière.
1: D'accord.
2: C'est une spécialité de Nice.
1: D'accord.
2: Voilà. Alors, vous préparez, vous achetez 300 grammes de pâte à pain. Alors, vous pouvez l'acheter chez votre boulanger si vous ne voulez pas la préparer. Alors, pour la garniture, vous prenez 500 grammes d'oignon doux. L'oignon des Cévennes est formidable pour ça. Un œuf entier, 10 filets, pour les personnes qui mangent du poisson, 10 filets d'anchois à l'huile, des olives noires, du sel et du poivre. Vous épluchez, vous émincez les oignons. Vous faites fondre dans une sauteuse les oignons avec une cuillère à soupe d'huile d'olive. Vous salez et vous poivrez légèrement. Retirez la sauteuse du feu. Mélangez aux oignons l'œuf entier battu. Vous chemisez un moule à tarte. Étalez la pâte sans remonter sur les bords. Vous recouvrez de la préparation à l'oignon. Vous déposez un anchois, une olive. Vous cuisez dans un four préchauffé à 220 degrés, 25 minutes environ. Ça se peut se manger chaud, tiède, froid, avec une belle salade.
1: Et alors, quand vous dites chemiser un moule, qu'est-ce que ça veut dire, Corinne?
2: Vous n'êtes pas spécialiste.
1: Ah non, pas du tout.
2: Alors, chemiser un moule, c'est vous mettez un petit peu de matière grasse et de la farine dessus, pour pas que ça accroche.
1: D'accord.
2: La recette est finie, il n'y a plus qu'à la déguster.
1: Et à votre avis, c'est facile à faire ou
2: Oui, c'est facile à faire.
1: Et là, il ça faut combien de temps à peu près pour faire ce type de recette? Mais
2: si vous avez déjà votre pâte à pain, cette recette elle sera prête en tout une demi-heure.
1: Ah oui, c'est
2: tout.
1: Rapide.
2: Oui.
1: Corinne Valls, merci beaucoup pour votre participation à Top Cuisine. On se retrouve bientôt pour une nouvelle chronique. À bientôt.
2: À bientôt, au revoir.
1: Au revoir.
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1: Alors, je ne sais pas vous, je ne sais pas toi, cher auditeur, mais personnellement, je raffole entendre les témoignages. J'aime bien connaître les expériences, les victoires de différentes personnes que je croise chaque jour. Alors, pour le C'est mon histoire d'aujourd'hui, j'ai invité quelqu'un de joyeux, quelqu'un de persévérant. Nous allons écouter ensemble son témoignage, son petit bout d'histoire. Salut mon ami, merci beaucoup d'avoir accepté de partager ton témoignage aujourd'hui. Alors nous, on se connaît depuis longtemps, même si aujourd'hui on va pas dire ton prénom, j'aimerais quand même que tu situes nos auditeurs un petit peu.
2: Bonjour à tous. Donc moi, j'ai 37 ans maintenant. Je suis née, j'ai grandi à Paris et ça fait 10 ans que je vis à Genève. Aujourd'hui, je suis bien impliquée dans l'église, dans la louange, et je suis mariée avec un jeune enfant, un petit nourrisson. Voilà pour moi.
1: Alors, quelle était ta situation avant ?
2: Alors déjà, moi, j'ai vécu une très longue période de célibat. Et c'est vrai que dans cette période-là, j'avais toujours dit au Seigneur, si c'est ta volonté, j'aimerais un jour me marier et connaître la parentalité, parce que c'était un rêve pour moi de pouvoir partager mes valeurs, ce que mes parents m'ont inculqué, ma foi à mes enfants. Et donc, c'est comme ça que déjà, premièrement, le Seigneur m'a donné une grande grâce parce que j'ai trouvé une personne formidable avec qui je fais ma vie actuellement.
1: Ah, le prince enchanté.
2: En tout cas, c'est l'homme que Dieu a mis sur mon chemin. Donc, c'est toujours le prince que Dieu nous envoie, en effet. Et donc, voilà, ma situation, c'était celle-là. Et c'est vrai qu'on s'est mariés assez rapidement, dans la joie. Mon époux avait quelques doutes parce que comme j'avais déjà 35 ans, lui, il était là, ah ouais, l'horloge biologique, etc. Moi, j'avais eu vraiment... Dieu m'avait mis sur le cœur avant même de le rencontrer que je serais mère à 36 ans. Quelque chose que je n'aurais jamais cru. Parce que techniquement, par rapport au timing, je disais, bon, mon Dieu, t'es un petit peu, ambitieux sur le timing.

0: Mais il m'avait mis ça sur le cœur et donc je me suis jamais posé de questions. Le jour où j'ai rencontré mon époux, où il m'a parlé de son désir d'être père, moi j'ai jamais eu de doute par rapport à ça. Et lui, il en avait plus que moi. Enfin, il en avait. Moi, j'en avais pas du tout. Et je lui disais non, moi je fais confiance au Seigneur. Si le Seigneur me permet d'être en couple, je sais qu'il me permettra de vivre la parentalité. Donc sur ça, j'avais quand même une assurance.
1: Et alors, ce bébé?
0: Une fois qu'on s'est dit qu'on se mettait donc qu'on mettait la machine en route, eh bien, on a fait des examens. Moi, j'ai fait des examens parce que j'avais des petits soucis gynécologiques. Et là, je suis tombée sur une gynécologue qui m'a dit, écoutez, il va falloir que vous fassiez une opération. Moi, je lui ai dit non, je ne veux pas. J'avais vraiment beaucoup de réticence. Et elle a insisté vraiment en me disant non, non, faut faire une opération avant votre lune de miel. Enfin, moi je trouvais que c'était très précipité et j'en ai eu vraiment les larmes aux yeux. Donc je lui ai dit que pour moi c'était pas possible, c'était pas concevable de me laisser un peu de temps pour réfléchir. Et là elle m'a dit écoutez, c'est vous qui choisissez, mais vu votre état là, moi je pense que vous ferez jamais d'enfant.
1: Parce que cette opération, donc, empêcherait que tu aies un enfant plus tard.
0: Non, justement, elle disait que si je faisais pas l'opération, je pourrais pas avoir d'enfant. Et moi, je lui disais non, non. Enfin, il y a plusieurs écoles, donc j'ai appelé mon médecin qui était en France, j'ai appelé ma mère et j'en ai parlé à différentes personnes qui étaient dans mon entourage. Et les gens m'ont dit, tu dois être toi certaine de si tu veux ou si tu veux pas. Mais c'est vrai que plusieurs personnes m'avaient pas encouragée à le faire. Et donc du coup, j'ai vraiment tenu tête à cette femme parce que c'était quand même un médecin. Mon mari, lui, bah justement, il se disait bah peut-être qu'elle a raison, on devrait peut-être essayer quand même cette opération. Et moi, je lui ai dit non, là, je ne le sens pas, je vais prier pour. Et vraiment, je l'ai pas senti. Et puis pendant la lune de miel, parce qu'on est parti en lune de miel plusieurs mois après notre mariage. Durant la lune de miel, je me suis rendu compte que bah, j'étais malade. On a eu la confirmation que donc j'étais enceinte. Donc on remercie le Seigneur parce que c'est vrai que on voulait vraiment voir la face de Dieu avant tout. On voulait lui faire confiance. On le remercie d'avoir mis des personnes vraiment de confiance autour de nous aussi, qui ont prié pour nous et qui ont pu bien nous guider. Et j'encourage vraiment toutes les personnes qui sont dans des démarches comme ça, de foi, dans des projets qui sont importants pour eux, des projets de vie qui sont importants pour eux, de faire confiance au Seigneur. Parce que lui, il a la réponse, il sait les personnes qu'il faut mettre autour de nous, et il sait aussi quand il y a une limite ou quand il y a une barrière et qu'il ne faut pas la franchir parce qu'il sait que ce n'est pas le moment ou quoi. Et donc vraiment, je remercie le Seigneur et je vois sa gloire dans ma vie, et puis je le vois tous les jours quand je vois mon bébé. Voilà, c'est mon histoire.
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0: C'était à l'occasion du Revolution Gospel Festival à Montpellier. J'ai vu une jeune femme rayonnante venir vers moi et se présenter. Magali Ponsada, Divine Gospel Music à Marseille. C'était un moment agréable pour moi et voici un second moment agréable puisque Magali, tu es ici chez Hop Radio sur le studio de Hop Channel. Merci beaucoup d'avoir fait le trajet jusqu'à nous. Tu viens de Marseille. Et tu n'es pas venu seul. Tu es accompagné de Mathieu Liméa, je prononce bien.
1: C'est ça, exact.
0: Mathieu Liméa, leader du groupe Divine Gospel Men.
1: Exact.
0: Merci beaucoup à vous d'être là. Vous allez bien ?
1: Très, très bien.
2: On est très contents d'être là. Merci pour ton invitation. Voilà, c'était une évidence pour nous.
0: De rien.
2: D'arriver jusqu'à toi.
0: Allez, bon ben voilà, c'est fait. Au revoir. Alors Magali, dis-moi, où trouves-tu l'énergie de faire tout ce que tu fais? Parce que, donc, juste te présenter comme ça, donc chanteuse, chef de chœur, coach vocal, tu organises et animes des mariages. J'en oublie sûrement. Est-ce que c'est tout ça, Divine Gospel Music?
2: C'est tout ce qui me passionne dans la vie. Donc, si ça doit s'appeler Divine Gospel, ça sera Divine Gospel. Divine Gospel regroupe toutes ces activités qui me donnent l'énergie de créer l'amour et le bonheur autour de moi.
0: Waouh, c'est joli, hein. On va arrêter l'émission là.
1: Ouais, c'est
0: Alors, Divine Gospel Music, sa réputation n'est plus à faire à Marseille, j'imagine. Mais ici, à Hop Radio, nous, c'est la première fois qu'on va en parler, en tout cas, avec grand plaisir. Alors, raconte-moi un petit peu la création de cet événement. Parce que, si j'ai bien compris, Divine Gospel Music est un... C'est pas le nom d'un groupe. C'est une structure événementielle, je dirais.
2: C'était au départ le nom d'un groupe de gospel et qui est devenu, voilà, qui s'est en fait élargi entre 2010 et 2014 avec cette envie de vouloir fédérer la puissance de cette musique gospel auprès de toutes les personnes qui ne connaissent pas cette musique ou qui ont envie de la découvrir. Et moi, je rends hommage à la musique afro-américaine, surtout par rapport à tout ce que cette musique a pu inspirer notre musique aujourd'hui. Donc, en fait, c'est Divine Gospel, c'est vraiment, c'est une musique, le gospel, c'est divin. Et j'essaye de retranscrire un petit peu ce que je ressens auprès de toutes ces personnes qui s'initient à cette musique-là et qui retrouvent tout ce qu'on a envie de retrouver dans ce monde, du partage, de la fraternité, de la solidarité, en fait, toutes ces belles valeurs que fédère le gospel.
0: Et alors, est-ce que Divine Gospel Music, c'est ton métier? Tu es artiste professionnel, tu ne fais que ça?
2: Oui, moi je suis chanteuse professionnelle depuis une vingtaine d'années maintenant. Et je suis tombée dans le gospel il y a une dizaine d'années, en fait, puisqu'avant je faisais beaucoup de variétés et international, et en fait j'ai eu la chance de rentrer dans un groupe de gospel qui s'appelle les Gospel Singers dans le Var, qui est un groupe de gospel qui est professionnel, qui a été dirigé par Olivier Leroy ailleurs. Et en fait je ne m'attendais pas du tout à ressentir la musique de cette façon là et c'est comme un appel. J'ai été touchée certainement par la grâce divine. Dès que j'ai commencé à chanter du gospel, j'ai compris pourquoi j'étais chanteuse, en fait.
0: Des choses que tu ne ressentais pas en chantant de la variété internationale?
2: La musique, elle me transcende. Quoi que je chante, elle m'habite. Mais le gospel, cette musique-là, elle a quelque chose d'un peu spécial, c'est qu'elle appelle notre spiritualité. Elle fait appel à notre spiritualité. Peu importe ce en quoi on croit dans le monde, moi, je crois que quelque chose nous dépasse, quelque chose qui est très beau nous dépasse et qui peut nous amener à nous aimer les uns les autres, à nous comprendre et être dans la compassion. Et en fait, ça crée un petit déclic en moi, en fait.
0: D'accord.
2: C'est assez bizarre, alors, je ne peux pas vraiment l'expliquer.
0: C'est dommage, il faudrait un jour trouver des mots pour le dire. Mmh. Soit dans un livre, soit dans une chanson. D'ailleurs, est-ce que tu composes?
2: Non.
0: Je sens comme un regret.
2: Oui. Oui, parce que en fait, je crois qu'on est avec des prédispositions. Et je suis pas forcément née avec la prédisposition d'être auteur-compositeur, mais plus interprète ou outillée pour transmettre un message. Mmh. Voilà. Donc J'ai une frustration parce que j'aimerais être omnipotente, mais...
0: Tu fais déjà beaucoup de choses, voilà, ça suffit.
2: Dieu m'a déjà bien constituée. Il me dit, détends-toi, calme-toi, fais déjà ta mission le mieux possible, et puis pour le reste, tu t'entoureras des meilleures personnes pour ça.
0: Alors justement, puisque tu parles de personnes qui t'entourent, donc Mathieu Liméa est là avec nous. Ouais. Alors Mathieu, si j'ai bien compris, toi tu chantes... Alors, parce que j'ai cherché un petit peu, hein, j'ai vu sur certaines photos que tu chantais déjà avant la création de Divine Gospel Maine.
1: Exact.
0: Raconte-moi, c'est la création de Divine Gospel Maine, comment ça s'est fait ?
1: Alors moi ça fait déjà maintenant quelques années que je suis au sein du groupe Divine Gospel Music, et là, le gospel ça a toujours été une institution musicale chez moi, puisque du coup j'ai grandi dans l'église, sur les bancs de l'église, et donc... Mes parents écoutaient énormément de musique, notamment gospel. Et donc, du coup, ça m'a toujours nourri, en tout cas, une éducation musicale. Donc, c'est quelque chose qui est très ancré en moi. Et j'ai eu l'occasion de découvrir Magali de manière un peu fortuite. Hein. C'est vraiment, je faisais une prestation dans un endroit, dans un restaurant guitare-voix.
0: Et Magali mangeait.
1: Ouais, exactement. Et la rencontre s'est faite il y a maintenant 3-4 ans de ça. Mm. Et donc du coup, à partir de là, on a sympathisé. Elle m'a invité à rejoindre son groupe de Divine Gospel Music. Et donc de suite, ça a matché. Donc on a grandi ensemble. Oui. On a fait pas mal de choses ensemble. Et effectivement, le Gospel Man, c'est venu sur le fait qu'elle avait un projet en tête. Que j'avais aussi quelque part intimement caché, tu vois, de pouvoir monter un groupe de gospel, mais qui soit d'une sonorité différente. Souvent dans le gospel, on pense à des voix fortes, donc souvent on pense aussi aux sopras, donc des voix féminines qui sont percutantes, qui sont très hauts. Et je trouvais que le fait de pouvoir essayer de trouver un quintet masculin, parce que le Divine Gospel Man, du coup, c'est un quintet masculin, ça permettait d'apporter une écoute différente, une expression différente de ce que peut être le gospel, avec toute sa ferveur, toute sa, entre guillemets, dans le bon sens du terme, sa testostérone, pour que justement il puisse y avoir des déclarations d'amour, de joie, d'expression, mais à travers des voix masculines. Et donc elle m'a fait confiance, Magali, de pouvoir porter ce projet et d'en être le chef de chœur du Divine Gospel Man.
0: Alors quand tu dis Magali t'a fait confiance, c'est-à-dire qui tire quelle ficelle dans Gospel Main? comment les autres ont été recrutés? On peut peut-être citer leur nom aussi si vous voulez.
1: Bien sûr.
0: Comment est-ce qu'ils ont été recrutés? Il y a une audition? C'est des gens qui chantaient déjà dans Divine Gospel Music? Racontez-moi un peu tout ça.
1: Ok. Je te laisse déjà donner la genèse et après.
2: Quand j'ai découvert Mathieu, je n'ai pas que découvert un chanteur, j'ai rencontré une vraie personnalité qui est moi. Je suis quelqu'un d'assez sensible et j'ai senti qu'il était déjà un chanteur d'exception, c'est pour moi. Et sa sincérité quand il chante, son authenticité, puis sa bienveillance dans toutes ses actions. Travailler avec des gens, c'est pas toujours facile. Donc quand on a la chance de pouvoir rencontrer des gens qui ont une compréhension et une bienveillance. Tu l'as dit tout à l'heure, on a grandi ensemble pendant ces 4 ans. C'est que je pense que toutes les rencontres qu'on fait, elles arrivent pas par hasard. Et peut-être que le moment était venu pour moi de rencontrer Mathieu dans ma vie pour qu'il puisse m'ouvrir à certaines choses, en tout cas. Parce que, voilà, on apprend à grandir, on apprend à être, et grâce aux rencontres qu'on peut faire. Mais en tout cas, j'ai découvert Mathieu, et à chaque fois qu'il interprétait une chanson, je me disais, mais c'est pas possible, on peut pas en rester là. On chante ensemble, on fait du gospel ensemble, c'est super, on s'éclate, mais il a besoin d'avoir un vrai projet à lui. Il a besoin d'exister en tant qu'artiste et être mis en lumière. Et il a beaucoup d'humilité. Donc si quelqu'un ne le fait pas pour lui, peut-être qu'il ne le fera pas pour lui-même. Donc je me suis dit, allez, ok, on va faire quelque chose ensemble. Et Divine Gospel Music, c'était déjà un groupe composé pratiquement que de filles. parce que j'ai toujours eu du mal à trouver des garçons qui étaient un petit peu dans l'esprit que je recherchais. Et hop, j'ai dit, bon ben, on va en parler, je vais lui proposer ce projet qu'il avait, sans le savoir, intimement aussi. Donc en fait, on a eu la même idée. Mmh. Et on a commencé après à essayer de trouver des chanteurs qui étaient dans ce qu'on recherchait, mais pas qu'au niveau de la voix, au niveau de la personnalité, parce que c'est... Ouais.
1: De cœur.
2: On est une équipe, on crée un lien entre nous, et il faut qu'on... Même si on est différent, il faut quand même que la base soit commune. C'est que l'envie de donner, de partager, de chanter ensemble soit fort.
1: Exact.
2: Cette envie soit forte. Donc, on a commencé on a fait la tournée des chants de Noël du département dans les Bouches-du-Rhône. C'est le département donc qui propose cette tournée-là. Et à l'époque, moi, je faisais partie du projet Gospel Around the World, qui était dirigé par Joël Rino, qui est chef de chœur. Donc, il habite dans l'Hérault, en fait. Et c'est lui qui a fédéré ce projet avec d'autres artistes que j'ai eu le plaisir de rencontrer. Et c'est là qu'une voix m'a interpellée. J'ai dit, waouh, j'en parle à Mathieu. Il me dit, ouais, pourquoi pas. Hop. Et puis après, il a fait la démarche en fait, c'est un projet commun. Donc, on est partenaire dans ce projet. Donc, je suis sur la partie production. Je suis leur agent. Et lui, il est sur la partie direction artistique. On travaille en binôme. Et l'idée, c'était vraiment de partager ce projet pour que lui aussi, lui puisse exprimer sa personnalité artistique par rapport à ce qu'il aime. Parce qu'on ne peut pas imposer quelque chose à un artiste si il faut qu'il il puisse libérer son potentiel dans ce qu'il aime faire. Et moi, je suis là pour l'accompagner dans ce projet, comme, pas une maman, mais je suis une grande sœur, ou je ne sais pas, mais en tout cas, quelqu'un qui est un mécène. Un mécène, c'est tout. Il a tellement de talent que alors c'est pas simple de se lancer dans la production, si tu sais un peu ce que ça représente. Mais en tout cas, peu importe les enjeux, le véritable objectif, si on peut l'appeler comme ça, un objectif, c'est de vivre de sa passion et de rester sur. Sur notre ligne qui est la musique et cette musique-là qui nous habite, qui nous permet de faire plein de choses.
1: Ouais, il y avait vraiment cet intérêt-là, et c'est vrai que pour avoir entendu énormément de gospel, et puis dans des conditions différentes, que ce soit à l'église ou à l'extérieur, dans des salles de spectacle, c'était important de pouvoir attacher les deux et de faire peut-être connaître à un monde, une personne non habituée au gospel, ben que ça s'arrête pas au Happy Day, etc. Et donc du coup, au niveau de la constitution de l'équipe, fallait trouver ces personnes qui soient sensibles à ça. Et donc la première personne effectivement qu'on a rencontrée, que Magani m'a proposé, donc c'est David Jalébardi, qui est à Montpellier, qui est du coup un chanteur depuis maintenant de nombreuses années dans le gospel. Et quand je lui ai exposé le projet, il a de suite adhéré. Ouais. Il a vu cette projection-là, il avait envie. Et aujourd'hui, même avec du recul, on se nourrit vraiment. Parce qu'à cinq, on s'importe l'un l'autre. Et il y a quelque chose qui dépasse la musique dans ce qu'on peut proposer. Donc ça fait vraiment plaisir de savoir que le critère était non pas que musical, mais aussi un état d'esprit et de cœur, quoi. Donc c'est pour David. Il y a Frédéric Messadi qui est le basse de l'équipe, et Frédéric c'est un ancien chanteur aussi depuis quelques années au sein de Divine Gospel Music, donc que j'ai rencontré au sein de Divine Gospel, qui a toujours été animé par ça. Et pour moi, c'était comme une évidence de lui proposer. Et il attendait que ça. C'est-à-dire que d'un coup, il s'est dit « Waouh, punaise, il y a un projet aujourd'hui qui m'est proposé que j'aspirais depuis des années. » Je pensais même que c'était fini, quoi, qu'on ne me proposerait pas un projet comme ça. Donc Frédéric nous a rejoint. Il est du Var. Un basse fabuleux. Enfin, c'est rare en plus d'avoir une voix aussi grave, aussi profonde. Donc... c'est fabuleux de l'avoir dans notre équipe. On a Léo Miquel, qui est aussi du Var. Léo Miquel, ça a été une rencontre un peu, je dirais, sur le même état d'esprit que comme on a pu se rencontrer Magali et moi. C'est que j'ai pu le rencontrer virtuellement à travers les réseaux sociaux. Et quand je l'ai entendu chanter, il était en guitare-voix. J'ai bien évidemment une très belle signature vocale, mais j'ai senti l'âme, quoi, une vibration particulière. Mmh. Et j'en parlais à Mag, et là, pour le coup, elle m'a dit, ben, écoute, si tu le sens, propose-lui. Et quand je lui ai proposé, on a pris le temps de se connaître, parce que c'est important aussi qu'on sache, ben voilà, qui on est l'un l'autre, et si vraiment ça peut le faire. Et de suite, il y a eu un engouement aussi pour intégrer ce projet. Il avait déjà fait du gospel auparavant, et donc du coup, c'était un moyen pour lui aussi de mettre un pied encore un peu plus ancré dans l'univers du gospel. Donc Léo Miquel, qui est un superbe ténor. Et puis on a Anx Minko, et là du coup c'est Magali qui l'a découvert. Manière, j'ai envie de dire aussi une, c'est Anx, c'est genre de personne qui, je le définis d'une pépite, vous savez, des diamants bruts. Mm-hmm. En fait, vous pouvez passer à côté et pas voir, en fait, parce qu'elle est dans un crochet et en fait elle est là, elle est brillante, mais elle est un peu cachée. Et c'est exactement ça, hein, tu l'as découvert de manière.
2: Mais Anx, il est intervenu dans des ateliers amateurs. En fait, j'ai une chorale d'amateurs qui est constituée de près d'une centaine, répartie un peu partout sur Marseille. Et il a débarqué dans un de mes ateliers, et très timide, mais à l'occasion de soirées où on pouvait faire des open mic, il a commencé à chanter une chanson de Beyoncé.
1: Il a fait Ave Maria.
2: Il a fait l'Ave Maria de Beyoncé. Bon, je dis Beyoncé quand même. Non mais c'est incroyable, je dis quand même. Waouh. Toi. Mon fauteuil s'est retourné sur lui. J'ai buzzé de suite. Oui. Toi, tu es à moi.
1: Et puis, en fait, c'est beau parce que du coup, quand on apprend à le connaître, donc il a eu l'occasion de faire énormément de gospel, que ce soit en Afrique, que ce soit aux États-Unis. Et donc, du coup, il avait laissé un petit peu de côté en arrivant à Marseille. Il avait laissé pendant un temps la musique, le chant. Et il avait vraiment cette aspiration de reprendre. Et donc, du coup, ça le fait d'avoir un projet qui se présentait à lui, ça lui a donné cette envie, ce goût de chanter. De rechanter du gospel. Et donc c'est une bénédiction, hein, de l'avoir auprès de nous dans le groupe. À l'antipode de Frédéric, c'est une voix hyper haute qui peut aller chercher des aigus très très intéressants. Et du coup, Anx, c'est la cinquième personne de Divine Gospelman. Ouais. Et puis après, pour du coup faire en sorte que tout ça se passe bien, on a toute une équipe musicale avec un directeur musical qui est François Gomez, qui est le bassiste du groupe. Et donc voilà, on a constitué toute une équipe musicale pour qu'on puisse à 13 pouvoir faire plusieurs titres gospel qui vont des années 80, 90 à plus actuels, de Richard Smallwood à Israel Houghton, Kirk Franklin, mais aussi des courants comme les Texas, par exemple, voilà, où il y a de la richesse aussi dedans. Donc voilà, on essaie de parcourir un peu tout ça avec sincérité, avec humilité aussi, parce que on a appris de ces grands compositeurs, de ces grands chanteurs, mais on essaie de le retranscrire du mieux que l'on peut avec toutes nos capacités. Et donc du coup, voilà, c'est un gros challenge qu'on essaie de relever.
0: Mais alors du coup, 13, une équipe de 13, c'est lourd à déplacer, c'est lourd à pour trouver des dates, mettre des choses en place.
2: Tu veux dire, si jamais tu nous proposais de venir jusqu'ici ?
0: Eh bien, l'idée, elle est là, bien sûr.
2: Je crois qu'il faut laisser faire les choses, et puis les choses s'organisent d'elles-mêmes si elles sont vouées à exister.
0: Alors, Divine Gospel Main, 13 personnes, on va dire. Oui. Divine Gospel Music, ça génère combien de personnes qui travaillent là autour? Est-ce que tout le monde est professionnel? Comment ça se passe?
2: Oui, il y a une équipe de... On est 7 chanteurs professionnels. Et puis on a des musiciens aussi qui nous accompagnent selon le type de configuration. Sinon dans certains types de concerts, je peux être amenée à mettre sur scène mes choristes amateurs qui se régalent de venir chanter avec nous.
0: Alors justement, tu parles de choristes amateurs, Chœur Gospel Mars, c'est ça ?
2: C'est ça.
0: Chœur Gospel Mars, parle-moi un petit peu de Chœur Gospel Mars.
2: Alors, ça s'appelait l'Atelier Gospel à Marseille quand je l'ai créé en 2014. Et avec le temps, ça s'est transformé en Chœur Gospel Mars, donc le Chœur Gospel marseillais. Et ce sont des petites... L'histoire, c'est quoi ? C'est que je me suis insérée timidement dans le gospel avant de savoir si c'était vraiment quelque chose qui me passionnait pour pouvoir l'entreprendre un peu plus longuement. Et puis maintenant, ça fait 10 ans, donc c'est... Voilà, c'est waouh. Et quand j'ai senti tout ce bonheur que ça pouvait me procurer, j'ai voulu le partager avec des gens qui n'ont pas l'expérience de la musique et du gospel, mais qui ont, comme je l'ai dit tout à l'heure, qui ont envie d'essayer, envie de découvrir cet univers, mais qui n'osent pas pour X raisons. Donc, l'idée de Chœur Gospel Mars, c'est d'initier les gens à la musique afro-américaine, que ça soit du négro spirituel, du gospel, mais aussi blues, et puis toute cette musique contemporaine que le gospel a inspirée. Donc on travaille des répertoires divers et variés. Et là, depuis quelques années, je propose des saisons à thème pour aborder le répertoire de grands artistes qu'on connaît, mais dont on ne connaît pas forcément toute l'histoire musicale, comme Ray Charles. On va connaître les titres les plus populaires, mais on revient un petit peu à la source. Aretha Franklin, évidemment, Whitney Houston. Puis là, cette année, on aborde Sister Act. Donc, tout le monde adore Sister Act et ce que cette comédie musicale avec Whoopi Goldberg représente. Mais l'année prochaine, on va travailler sur un répertoire Michael Jackson. Et puis, j'ai envie de tenter Stevie Wonder l'année d'après. Bon, après, on va revenir sur des chanteurs un peu plus classiques. Mais l'idée, c'est aussi de partager la richesse, cette richesse musicale, en fait, qui est bien souvent méconnue en France, parce qu'on n'a pas forcément la culture afro-américaine. Et c'est une façon de dire que tout ce qu'on écoute aujourd'hui a été influencé. Et se rappeler aussi d'où on vient, d'où ça vient, et voilà toute l'histoire. Donc j'avais envie de partager tout ça et aussi mon expérience musicale et artistique, puisque ça fait 20 ans que je chante et que j'ai eu la chance de pouvoir être choriste sur une tournée qui s'appelle « Je tendrai tête de bois » en 2010. J'ai accompagné près d'une cinquantaine d'artistes, Daniel Lévy, Gilbert Montagnier, pas mal d'artistes. Et la musique, c'est l'environnement artistique, c'est intensément éphémère. J'ai envie de dire que chaque moment qu'on passe est tellement beau, tellement puissant, que quand ça s'arrête, on a envie que ça recommence tout de suite, instantanément. Ça rend tellement vivant et heureux. On passe toute notre vie à espérer plein de choses, et j'avais envie de proposer aux gens de vivre une expérience intensément éphémère, mais intense quand même. Voilà. C'est mon projet. Donc chaque personne qui fait partie de cette chorale, ce sont des personnes qui sont amateurs, qui ne savent pas forcément chanter. Je suis coach vocal, donc je leur donne 2-3 conseils pour placer leur voix. Mais ce qui est le plus important, c'est qu'ils puissent s'exprimer grâce à la musique. Et d'autant plus grâce à la musique gospel qui nous permet de nous recueillir, en fait. Voilà, qui permet d'exprimer à la fois notre colère, nos protestations, notre joie, notre amour, notre peine. On peut se confier à cette musique parce que la musique en général, pour moi, c'est une dimension qui... La musique, elle nous protège, elle nous soigne, elle nous guérit, elle nous aime, elle nous pardonne. Donc l'idée, c'était d'inviter des gens qui ne se supposent rien, ni chanteurs, ni quoi que ce soit, pour essayer d'activer la petite flamme. Tout à l'heure, on parlait de qu'est-ce qui m'a attirée. On a tous une petite lumière en nous. Alors soit elle n'a pas encore été découverte, soit il y a de la poussière dessus parce que la personne, elle a oublié qu'elle existait. Donc mon rôle, c'est d'activer la lumière. Alors j'y vais, j'ai une caisse à outils. J'ouvre ma trousse. Et là, je prends les outils, j'essaye de comprendre comment les personnes, d'essayer de les comprendre, d'apprendre à les connaître pour essayer d'adapter au mieux ma pédagogie et les aider à s'émanciper, en fait.
0: C'est presque de la thérapie.
2: Ouais.
0: Ah oui.
2: C'est de gospel thérapie.
0: Alors, on va faire une pause musicale. On t'écoute, Mathieu, qu'est-ce que tu voudrais nous chanter ?
1: Je pense que je vais commencer avec un morceau qui m'a bercé pendant des années, qui s'appelle Center of My Joy, de Richard Smallwood. Un superbe titre, on le connaît beaucoup, c'est un artiste, un auteur-compositeur de gospel très reconnu par ses pairs. On connaît tous les titres Total Praise. Et Center of My Joy, je pense, c'est aussi un très bel hymne. Et je vais apporter celui-là.
0: Bah, on t'écoute.

0: Merci beaucoup. Donc je rappelle que je suis l'animateur heureux de cette émission en compagnie de Magali Ponsada, Divine Gospel Music, chanteuse, coach vocal, animatrice, organisatrice de mariage, responsable, un petit chef d'entreprise.
1: Oui.
0: Aussi. Ben oui. Mathieu Liméa, le chanteur, auteur, compositeur.
2: Pas encore.
0: et leader de Divine Gospel Men.
2: Exact.
0: J'aimerais vous poser une question à tous les deux. Pas le droit de répéter la même chose que... Okay. Voilà. On va commencer par Magali, galanterie. Quelle est ta définition du gospel, Magali?
1: C'est une musique inspirante.
0: Elle a voulu me la faire en deux mots.
1: Ouais.
0: Non, il faut en dire plus. Bien joué.
1: Elle est inspirante parce que elle nous encourage en fait à donner le meilleur de nous-mêmes et à découvrir qui nous sommes, à revenir à notre essence d'amour inconditionnel. En fait, c'est le but, c'est ça, c'est de pouvoir travailler sur soi, s'accepter aussi comme on est dans notre nature humaine. Mais comme on a une part divine et une part qui est un peu moins, il faut travailler dessus pour toujours essayer de se rapprocher de notre propre nature, notre belle nature en fait, notre essence. Et travailler sur nous en permanence, la persévérance.
2: Yes.
0: Bien.
2: À mon tour.
0: À ton tour, Mathieu.
2: Le gospel pour moi, c'est vraiment comme son nom l'indique, l'évangile. Et en fait, c'est un moyen pour moi, c'est un des vecteurs de pouvoir avoir cette connexion avec Dieu. Que ce soit des moments de louange, d'amour, de tristesse, de peine. Et à travers le gospel et du coup, notamment le négro spiritual, j'ai pu découvrir ses racines et me faire cette introspection que je suis vraiment béni de la vie que j'ai aujourd'hui et que il faut que je puisse être reconnaissant. Et du coup, cette musique-là me permet quelque part de pouvoir donner cette reconnaissance et essayer au maximum que les gens qui ne connaissent pas ça puissent aussi avoir ce sentiment de bénédiction, de paix, de quelque chose qui surabonde, parce que justement quand on voit d'où vient le gospel et tout le bagage, tout le vécu qu'il y a pu avoir, on se dit on a cette bénédiction d'avoir aujourd'hui cette vie là et il faut pouvoir saisir cette bénédiction. Donc voilà, le gospel, moi je le vois un peu comme ça, comme quelque chose qui me permet de me faire du bien et en même temps d'être du coup un véhicule pour que les gens puissent aussi découvrir cette bénédiction.
0: Bien. Alors pour revenir à toi, Magali, on va dire pour résumer que tu es une femme entreprenante. ça te va bien,
1: j'adore.
0: Oui. Mais enfin, une petite parenthèse avec le gospel, parce que j'ai vu donc Génération Céline.
1: Oui.
0: Qu'est-ce que c'est que cette histoire? Parce que j'ai vu une file de dates. J'ai dit, mais comment est-ce qu'elle peut être là, gérer aussi Divine Gospel Music? Comment est-ce que tu fais? C'est quoi Génération Céline?
1: Génération Céline, c'est le nouveau spectacle mis en scène par Eric Benzi, qui est directeur artistique et qui a notamment été compositeur et auteur pour Céline Dion. À l'époque, avec Jacques Vénérouzeau et Jean-Jacques Goldman, c'est eux qui lui ont fait son album 2, entre autres, qui est l'un des plus connus, en fait, où on se remémore les chansons pour que tu m'aimes encore, etc. Et en fait, Eric Benzi a déjà précédemment créé le spectacle Génération Goldman, qui marche très très bien. Et il a voulu mettre à l'honneur Céline Dion. Voilà, rendre hommage à sa carrière musicale, à ses plus grands titres. C'est la mettre en lumière autrement que ce qu'elle peut le faire aujourd'hui. Ses soucis de santé, malheureusement, l'empêchent d'être au devant de la scène comme elle l'a été. Mais pour autant, elle continue d'être là et c'est voilà, lui faire un clin d'œil, lui dire on est là avec toi, Céline. On est là, on chantera tes chansons et tu es dans notre cœur. Donc c'est, je crois que c'est un petit peu le message de ce spectacle. Et Eric Benzi, c'est quelqu'un que je connais puisqu'il est marseillais. On s'est rencontrés en 2013. On s'est pas toujours côtoyé dans le domaine artistique, mais on a eu quelques occasions de pouvoir le faire. Et je pense que le moment était venu pour lui de me solliciter pour ce projet. Voilà, j'ai dit quand j'ai l'année dernière, il m'a contacté. Je suis restée complètement j'étais en panique. J'ai dit quoi, Céline Dion, est-ce qu'on va bon, bref, c'est Céline Dion quand même, c'est pas n'importe qui. Donc voilà, j'ai passé une audition, ça a fonctionné, j'étais l'une des premières à participer à ce projet. Voilà, officiellement.
0: Et donc c'est quoi, c'est un groupe, c'est une chorale, comment ça se présente?
1: C'est un projet musical qui réunit 4 chanteuses professionnelles et chaque chanteuse va incarner la voix, la personnalité de Céline Dion sans tomber dans le... On n'est pas sosie de Céline Dion, on n'est pas Céline Dion et on le sera jamais. Par contre, à travers les chansons qui ont été choisies en fonction de nos personnalités vocales, on va incarner un petit peu l'âme de Céline et son histoire, puisque c'est un spectacle. En fait, il va y avoir de l'acting aussi, c'est pas que du chant. Et tout est fait pour mettre en lumière la carrière de Céline Dion.
0: Et alors, comment est-ce que tu vas faire pour t'en sortir? Parce que j'ai vu, il y a une file de dates. Il y a une grosse tournée qui arrive.
1: Tout se passera bien.
0: Mais je te le souhaite, évidemment. Évidemment, je te le souhaite. Mais je me dis, ça fait beaucoup de choses à mener quand même.
1: Ben, j'ai la chance d'être entourée par des bras droits incroyables. J'ai aujourd'hui Mathieu qui va s'occuper des Divine Gospel Men. Donc, on est toujours en contact parce qu'on collabore sur ce projet. Et puis... je travaille aussi avec un autre binôme qui est Véronique Sanigou et qui est chef de chœur des 500 voix actuellement. Donc elle a une des chefs de chœur en fait du projet musical les 500 voix ou les 15 000 voix en fait. Il y a beaucoup de chanteurs et elle est phénoménale et voilà. Donc je pense que on est 7, on va s'en sortir. Je vais pouvoir me faire remplacer le cas échéant, mais s'il y a des concerts qui sont vraiment incontournables, eh bien, ils seront gérés par mes équipes. Sinon, il n'y aura rien à cette période-là. Et puis, de toute façon, il n'y a pas... Voilà.
0: Alors, sais-tu ce qui m'est venu à l'esprit quand j'ai vu un petit peu sur les réseaux, comme ça, toutes ces dates, un petit peu imaginer ta vie artistique? Je me suis dit, mais une journée off pour Magali, c'est quoi? Ça ressemble à quoi, une journée où tu ne travailles pas?
1: C'est vraiment compliqué. J'ai mon cerveau qui est hyper stimulé en permanence. Et comme j'aime la créativité, je suis créative, j'adore, c'est exaltant d'avoir une idée toutes les secondes, qui marche ou qui marche pas, mais il y a une idée toutes les secondes qui arrive. C'est qu'en même temps où on parle, il peut arrive un truc. C'est pas simple et pourtant il faut que je me repose. Donc, alors une journée off, ça pourra peut-être pas être une journée entière, mais des moments d'accalmie, j'en trouve par exemple le matin quand je me réveille, je bois mon thé et que mon chat vient se poser sur moi avec ses ronrons et là il me met en... Voilà, je bouge plus. Je ressens sa vibration et là je suis connectée. C'est le bonheur. Et ça peut durer peut-être 10 minutes, mais c'est 10 minutes de connexion avec la nature. Voilà, et au moins, peut-être que ça me régénère un petit peu pour repartir. Parce qu'après, je suis obligée de le poser, c'est un pot de colle. On s'aime tous les deux, on est connectés.
0: Donc, Mathieu, Magali est en train de nous dire que sa journée off, c'est 10 minutes en fait.
2: Ouais, elle est très active.
0: Waouh.
2: Et du coup, c'est vrai qu'il faut, apprendre à vivre avec cette hyperactivité. Parce qu'effectivement, c'est une richesse, parce qu'effectivement, elle est tout le temps motrice pour pouvoir apporter des projets et même aller jusqu'au bout de certains projets qu'on a mis en place. On va toujours chercher plus loin. Il y a toujours un renouvellement, donc c'est magnifique d'avoir une directrice comme ça. Et en même temps, du coup, ça, ouais, ça nous met un petit coup de pied aux fesses, parce que du coup, il faut qu'on reste aussi actif.
0: Et il va falloir que ça bouge pour qu'il y ait une gospelman.
2: Exactement, j'ai des comptes à rendre. Ouais.
0: Tous les deux, vous êtes dans le gospel depuis plusieurs années, dans la musique et tout ça. Quel est votre sentiment, votre regard sur l'évolution du gospel en France? Parce qu'il y a même 5 ans, on n'en était pas où on en est aujourd'hui.
2: Exact.
0: Quel est votre sentiment un peu là-dessus?
1: J'ai l'impression que beaucoup de personnes maintenant, de chanteurs, en fait, j'ai l'impression que c'est en évolution. Voilà, en tout cas, de notre point de vue à Marseille, puisque on reste sur notre secteur, on sait que dans le Nord et notamment à Paris, il y a beaucoup de choses qui se font au niveau du gospel, mais à Marseille, c'est très timide. Et puis bon, à Montpellier, ça marche pas mal, mais là, sur Marseille, je vois éclore beaucoup de groupes, et c'est bien.
2: Ouais, c'est bien. Je trouve qu'effectivement, il y a une explosion, et même, si vous voulez, on a eu toujours ce sentiment d'avoir les États-Unis qui est un peu effectivement le pays premier en termes de gospel, et donc du coup effectivement on est toujours inspiré par ce qu'effectivement ce que peut faire les États-Unis, mais il y avait vraiment ce sentiment un peu de non légitimité, vous voyez, faire du gospel, et depuis plusieurs années je vois effectivement qu'il y a des artistes qui éclosent, des groupes, des chorales qui se structurent, qui sont qui travaille assidûment et qui du coup travaille et fournit un travail qui est incroyable. Donc du coup en fait moi je le vois en bien, parce que du coup ça apporte une nouvelle dynamique. Aujourd'hui on se rend compte que on peut aussi en France, même si effectivement on n'a pas, même si souvent le gospel c'est en anglais, et d'ailleurs on entend maintenant de plus en plus de gospel en français, il y a des groupes de gospel qui le font en français, et je trouve que c'est bien parce que du coup ça permet de se dire que il y a une légitimité à pouvoir chanter du gospel en France. Moi en tout cas je le vois d'un bon œil, et je suis agréablement surpris à chaque fois de découvrir des nouveaux artistes ou des groupes qui fournissent un travail fabuleux, quoi. Ouais, donc tant mieux. Et c'est vrai que en province, parce que c'est vrai que le Paris a toujours été, on va dire, un peu en avance par rapport à d'autres villes en province. Là aujourd'hui, on voit, en parlant avec des amis qui sont aussi dans le gospel, que ce soit à Lyon, que ce soit à Genève, que ce soit à Montpellier, que ce soit à Marseille, que ce soit à Bordeaux, ouais, on sent qu'il y a une dynamique, il y a quelque chose, il y a une espèce de catalyseur qui fait que du coup ça se développe. Donc je suis très content.
0: Bien. Alors tu parlais, tu as dit le mot fabuleux. Alors fabuleux, ce serait t'écouter chanter.
1: Ah.
0: Ben oui. On a entendu Mathieu qu'on va réécouter tout à l'heure avec plaisir. Mais j'aimerais bien, si tu veux bien, donc nous chanter quelque chose. Qu'est-ce que tu aimerais chanter?
1: Stand by me.
0: Stand by me, là, en version acoustique.
1: Yes.
0: Allez, je ferme les yeux.

0: Yes.
1: Merci.
2: Merci, super, super. Très joli. Je ne vous ai pas demandé ni à l'un ni à l'autre, tu serais une vraie soprane ou mezzo?
1: Je suis mezzo-soprano.
2: Mezzo-soprane, Mathieu?
0: Bariton.
2: Bariton, ok. Okay.
0: Bariton Martin, plus léger, ouais. Ténor, c'est les quelques notes qui sont encore difficiles à accrocher.
2: Ça va venir, ça va venir. Alors, tu m'as dit que tu as des idées qui fusent comme ça tout le temps, tout le temps, tout le temps. Une scène, une rencontre d'Even Gospelman et ce qu'il reste de Divine Gospel Music femme, je sais pas.
1: C'est en prévision.
2: C'est rien de nouveau, Edvard.
1: VS, garçon. Et en fait, on est 7, avec dont Mathieu dans le groupe Divine Gospel Music, mais ils sont 4 garçons, donc on est en tout 11. Donc il est fort probable qu'on crée quelque chose, ou du moins qu'on fasse. En fait, il est, pour tout vous dire, il y a un projet qui est en prévision. On va reprendre un titre tous ensemble, mais c'est pas pour l'instant parce que on peut pas tout faire. J'ai pas assez d'une vie pour mettre. Mais j'aime la vie. C'est pour répondre à ta question. C'est pour ça que je suis autant active. C'est parce que j'aime la vie et que je veux la croquer avant de partir. Donc j'ai encore du temps, mais je vais en profiter et je vais accomplir tout ce que j'ai dans mon cœur et dans ma tête.
2: Donc oui,
1: c'est en prévision, ouais. Ça serait trop bien.
2: Une dernière question pour Magali. Donc, Divine Gospel Music, Divine Gospel Men. J'ai vu aussi Divine Event.
1: Divine Event Project.
2: Mais quel est ton rapport avec le divin?
1: Déjà, c'est lié à mon activité gospel qui fait que depuis une dizaine d'années, je suis aussi dans le domaine de l'événementiel, puisque je chante pour des mariages religieux, laïcs, etc. Donc je suis aussi officiante de cérémonie et je travaille avec énormément de prestataires dans le domaine du mariage et de l'événementiel. Donc ça allait de soi de créer, de garder l'identité divine, puisque les gens me connaissent aussi sous cette identité-là, et de l'assimiler à de l'organisation événementielle et de mariage.
2: D'accord. Est-ce qu'on peut donner comme ça un petit peu les adresses sur les réseaux, comment
1: oui.
2: Vous trouvez? Je t'écoute.
1: www.divinegospelmusic.fr.
2: C'est très simple. Et donc, il y a Facebook, il y a Instagram.
1: Ouais.
2: Voilà. Et sur Divine Gospel Music, on retrouve après, en déclinaison, Divine Gospel Men.
1: Oui.
2: D'accord, très bien. Avant de te réentendre chanter, Mathieu, si tu veux bien, j'ai une petite, 5 petites questions pour vous deux, mais des questions à répondre assez du tac au tac, okay. Si vous voulez bien. Alors, chacun à votre tour, d'accord?
0: Allez, ça va.
2: Si tu étais un mot, Magali?
1: Amour.
2: Mathieu?
0: Ouais, je peux pas reproduire du coup.
1: Toi aussi.
0: Pas...
1: Je change.
0: Mais j'aurais tendance à dire amour, mais ça va être amour, ce serait celui qui me.
2: Ben tant mieux, tant mieux. Alors, on va commencer par Mathieu cette fois-ci. Si tu étais un livre.
0: Si j'étais un livre. Waouh. Rapidement, je dirais. Wow, c'est super dur en fait. Oh, je dirais, j'ai du mal à répondre. Je pense à un livre de Walt Disney.
2: Pourquoi pas?
0: Je pense effectivement au Roi Lion. Mais ouais.
2: Pourquoi pas, Magali?
1: Un livre sur la philosophie bouddhiste.
2: D'accord. Si tu étais un animal, Magali.
1: Ah ouais, c'est bizarre comme question, parce que je rêverais d'être mon chat, mais avec une maîtresse comme moi.
2: D'accord.
1: Mon chat, je le... Ah ouais, je veux la même vie que mon chat, quoi.
2: D'accord.
1: Mais j'ai l'impression que mon animal totem, c'est le loup.
2: Le loup?
0: Ouais. Moi, c'est plutôt la panthère. Ouais, il y a quelque chose qui est très dans ce côté félin, ouais. La panthère. Ça,
2: d'accord. Et alors, si vous étiez une couleur?
0: Yes.
1: C'est le rouge qui me vient en premier.
0: Le vert, pour moi.
2: Un défaut?
1: Perfectionniste.
2: C'est un défaut, ça.
1: Ça marche ou pas?
2: Ouais, ah, ça peut.

0: Merci.
1: Yes.
2: Quelque chose que vous n'avez pas fait. Mais serait de chanter ensemble un petit truc. Tous les deux, là.
3: Ah ouais.
2: Ben oui.
3: Qu'est-ce qu'on a en rayon?
1: Est-ce que tu veux chanter... Tu veux chanter Amazing Grace?
3: If you want.
1: Yes.

0: Merci beaucoup.
1: Merci à toi.
0: C'est un vrai grand plaisir de vous avoir accueilli. Magali, donc j'étais avec donc Magali Ponsada, Divine Gospel Music, Mathieu Limea, Divine Gospel Men.
1: Exact.
0: Merci beaucoup à vous deux. Soyez bénis. Bonne et longue continuation dans vos projets, dans la musique, dans le gospel et dans cet élan, dans ce partage d'amour et de bien-être. Que vous dispensez.
2: Et d'humanité.
0: Merci. Ouais. Merci beaucoup à vous.
2: Merci à toi.
1: Merci. À bientôt.
0: À bientôt.
2: À bientôt.

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1: RTS. Virginie Langeroc.
2: Service civil et protection civile, ils ne feront plus qu'un à l'avenir. Le Conseil fédéral a publié ce matin les premiers jalons d'une fusion entre ces deux modalités de service. Il fait suite ainsi à une demande qui émanait du Parlement. Elias Baïf, bonjour.
3: Bonjour.
2: Vous êtes à Berne, alors l'idée phare de cette réforme, c'est simplement d'obliger les conscrits à servir dans la sécurité.
3: Oui, le Conseil fédéral estime que la protection civile, sous sa forme actuelle, compte trop peu d'effectifs. Cette réforme vise donc à résoudre ce problème. Ainsi, à l'avenir, soit les hommes suisses serviront dans l'armée, soit dans un nouveau service issu de la fusion service civil-protection civile dont vous parliez. Son nom, Service de protection contre les catastrophes. Il recouvre une série d'activités assez larges, hein. Santé, services sociaux, environnement, des domaines d'activité déjà présents dans le service civil actuel. L'armée, elle, restera le mode de service par défaut. Mais attention, on est vraiment au tout début du processus. Si le projet passe les étapes du Parlement et de la votation populaire, le Conseil fédéral parle d'une mise en œuvre à horizon 2032 seulement.
2: Merci beaucoup Elias Baïf. La Suisse et l'Europe suffoquent. En Suisse, le niveau de danger canicule a été relevé de 3 à 4 dans plusieurs zones du Tessin aujourd'hui, ce qui est déjà le cas pour une bonne partie de la Suisse romande. La canicule met aussi à l'épreuve les réseaux électriques dans certaines régions. Depuis ce matin, plus de 60 000 foyers en France sont privés d'électricité. En Bretagne, dans le Finistère, en raison d'un incident lié à la chaleur sur un transformateur électrique. Puis la chaleur qui progresse aussi vers l'est de l'Europe, les Pays-Bas et le Nord. Les Pays-Bas ont annoncé la gratuité des piscines de plein air. La Pologne devrait être touchée à partir de demain, tandis que l'Autriche, la Croatie et la Hongrie se préparent aussi à recevoir ce front caniculaire. Le canton de Lucerne pourra utiliser le vote électronique lors des prochaines votations. La Confédération a autorisé aujourd'hui le canton à mener des essais jusqu'en novembre 2028. Les cantons de Saint-Gall, d'Aigrison et de Turgovie autorisent eux aussi le vote électronique. Et puis le canton de Neuchâtel a également récemment décidé de réintroduire le vote électronique. Le système avait déjà été développé entre 2005 et 2019. Il avait dû être revu entièrement en raison d'importants dysfonctionnements. Neuchâtel attend donc l'aval de la Confédération pour une mise en service dès les votations du 29 novembre. Les perspectives économiques de la Suisse s'assombrissent. Selon les analystes financiers interrogés dans le baromètre de confiance économique mensuel UBS, près de 65% des analystes interrogés s'attendent toujours à ce que la situation économique en Suisse soit inchangée dans les 6 mois. Ce qui a changé, c'est la perception des risques. Avant le conflit Iran-États-Unis, 22% des sondés prévoyaient une amélioration des perspectives économiques pour la Suisse. En juin, ce chiffre est tombé à un peu moins de 6%. Les pourparlers techniques entre l'Iran et les États-Unis reprendront la semaine prochaine, c'est ce qu'affirme le Pakistan, pays médiateur dans ce processus destiné à mettre un terme à la guerre au Moyen-Orient et à régler de nombreuses questions et différends entre les deux pays. Si le contenu des négociations, pour le moment, avance encore très peu, l'Organisation maritime internationale annonce, elle, une opération permettant de commencer à évacuer les 11 000 marins qui sont toujours bloqués dans le détroit d'Ormuz, Katia Scher.
4: Plus d'un millier de navires, 1150 bateaux de commerce exactement, au 15 juin, selon les chiffres publiés aujourd'hui par l'assureur allemand Allianz, sont toujours bloqués. Ce qui représente une valeur marchande totale, donc navires et chargements compris, de quelque 125 milliards de dollars. Et selon Allianz toujours, même si la situation politique reste stable et que la décision de réouverture d'Ormuz est maintenue, il faudra plusieurs semaines pour que le transit maritime par le détroit se normalise. Comprenez, pour que ce bouchon, si on peut le nommer ainsi, soit résolu. Alors l'OMI se concentre sur les marins qui sont aujourd'hui encore bloqués. Elle rend aussi hommage aux 14 personnes tuées lors d'attaques visant plus d'une quarantaine de bateaux commerciaux. Mais le groupe Allianz souligne qu'au total, la fermeture de ce détroit crucial a mis en danger environ 20 000 marins.
2: Football, l'équipe de Suisse va disputer ce soir son 3e match en Coupe du Monde. Ça se passera à Vancouver. La Suisse affronte le Canada et elle doit gagner pour terminer à la première place et affronter en 16e de finale un 3e d'un autre groupe. Ce ne sera pas simple puisque le Canada joue à domicile avec un bel engouement, Joël Robert, autour de son équipe.
5: La Suisse sait donc ce qu'elle doit faire, gagner, parce qu'elle ne peut pas faire autrement. Le match nul contre le Qatar pèse en effet très lourd avant ce dernier match. Les Canadiens possèdent une meilleure différence de but et peuvent, eux, se contenter d'un match nul. Ils ne vont pas miser sur ce résultat-là, c'est beaucoup trop dangereux. L'entraîneur March le sait trop bien. Il veut lui aussi terminer premier pour rester à Vancouver et profiter de l'euphorie qui entoure son équipe. Le Canada, en effet, est en tête de son groupe, déjà qualifié pour les 16e de finale, mais l'équipe en veut plus, elle sent qu'elle en est capable. L'engouement, en tout cas, autour de cette équipe est énorme. Le pays s'identifie à cette équipe. Le stade, tout à l'heure, sera plein. Les fanzones aussi affichent complet durant cette Coupe du Monde. On voit beaucoup de personnes dans les rues de Vancouver et dans les autres rues du Canada avec le maillot du Canada. Il y a vraiment un vrai phénomène de société autour de cette équipe. Le football reste désormais le premier sport pratiqué par les jeunes devant le hockey, ce qui n'est pas rien, croyez-moi, au Canada. Et cette passion autour du maillot rouge s'intensifiera bien sûr si le Canada termine premier de ce groupe. Voilà les Suisses avertis, mais ils le savent, ils s'en vont tout à l'heure au devant d'une partie bien compliquée.
2: Et si vous voulez le suivre, ce match sera bien sûr à suivre en images et en audio sur RTS Première et en images sur RTS 2. Selon les régions, il pourra faire aujourd'hui jusqu'à 34 voire 36 degrés. Des nuages pourraient se former en montagne en cours d'après-midi, suivis d'orages isolés dans les Alpes.
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0: Aujourd'hui, avec vous, Éric Denimal, nous allons parler d'un personnage qui dépasse largement le cadre simplement de l'histoire de Jésus. Il s'agit d'Hérode le Grand, parce qu'on en a entendu parler lors des fêtes de Noël, lors des crèches, et puis parce qu'il va être également celui dont on gardera l'esprit, à part le fait que probablement c'était un homme extrêmement dangereux et paranoïaque, le fait qu'il ait été un grand bâtisseur. Alors vous l'avez nommé dans le livre... Hérode le Grand, serial killer et grand bâtisseur.
1: Oui, parce que c'est un personnage trouble, mais j'ai l'impression que les grands bâtisseurs sont parfois des personnages bizarres.
0: Il allait vous faire des ennemis.
1: Oui, bah oui. Et puis tout ce qui touche la construction, les grands travaux, c'est aussi lié à toutes sortes de corruptions possibles et imaginables. Donc c'est pas nouveau. Il n'y a pas que les retards de chantier, il y a d'autres choses qui sont réelles. Mais Hérode va vouloir briller, c'est pour ça qu'on l'appelle Hérode le Grand. Hein. Il a tout le temps voulu briller, et une des façons d'asseoir aussi son pouvoir, sa notoriété, et peut-être aussi de faire un petit peu un pied de nez aux Romains, c'était de financer la restauration du temple, pour affirmer comme ça le côté très juif de la région, et puis cette prédominance du temple sur toute chose. Parce que les Romains ne sont que des païens, ne sont que des idolâtres, etc. Donc Hérode va travailler longtemps sur la reconstruction, la restauration du temple, ce temple que tout le monde va admirer, et dont Jésus dira à la fin de sa vie, de toute façon de ce temple il ne restera rien. Donc il y a aussi un petit clin d'œil assez intéressant de cet Hérode et de cette famille, Hérode et ses enfants, qui auront finalement jeté une ombre toujours menaçante sur la vie de Jésus.
0: Vous parliez d'ailleurs de famille, parce qu'il y a Hérode le Grand, qui est celui qui va tuer les enfants de Bethléem, mais il y aura son fils qui sera celui qui sera aussi responsable de la mort de Jésus,
1: oui,
0: cette fois-ci.
1: Oui, c'est pour ça que je parle de cette famille qui fait toujours une ombre négative sur la vie de Jésus. Dans l'émission précédente, on a rappelé que les mages sont passés à Jérusalem, ils ont essayé de savoir où était le roi des Juifs qui venait de naître. Hérode en est complètement troublé parce qu'il se dit, s'il y a un roi des Juifs, alors que c'est moi normalement quelque part le roi des Juifs, s'il y a un roi des Juifs qui est né, et s'il n'est pas dans ma famille, c'est vraiment dangereux. Donc les mages vont trouver ce Jésus qui sera... le bénéficiaire des cadeaux, l'or, l'encens, la myrrhe, ce ne sont pas des détails ces petits cadeaux, parce qu'il y a toute une symbolique derrière chacun de ces cadeaux. L'or, qui est un signe de richesse, de royauté, etc., va nécessairement bien servir dans quelques mois ou dans quelques semaines, parce que Joseph va devoir quitter son atelier, va devoir partir pour plusieurs années, se réfugier en Égypte, et on ne peut pas partir simplement en cassant son livret de caisse d'épargne. L'or, à mon avis, était bienvenu à ce moment-là. Les mises en scène de Dieu sont toujours très intéressantes.
0: Vous parlez de mise en scène et vous dites qu'il y a une symbolique. On peut faire une petite parenthèse pour parler de l'encens et la myrrhe, quelques instants seulement?
1: Oui, les trois cadeaux là représentent la royauté avec l'or, la spiritualité avec l'encens, la myrrhe, qui est une symbolique aussi très particulière, parce que c'est un des produits que l'on utilisait, entre autres, pour embaumer une personne décédée.
0: Ce serait prémonitoire de la mort de Jésus, vous pensez ?
1: Oui, c'est ça. Oui, ce serait aussi un indice. Il est à la fois roi, il est à la fois Dieu, et il est à la fois mortel, dans le sens de cette dimension-là. Fils de Dieu, fils de l'homme, cette réalité-là qu'on va retrouver tout au long de l'Évangile. Ne regardez pas simplement l'événement, regardez aussi ce qu'il représente. Ce qu'il y a là dépasse l'événement historique qui s'inscrit ici et maintenant. Il y a quelque chose de plus vaste. Donc, il y a cette situation. Les mages sont venus, ils ont rencontré Jésus et les parents de Jésus. Et puis, cette intervention, ces mages qui sont à l'écoute de ce qui se passe, vont avoir un avertissement. Ne repassez pas voir Hérode, ne lui dites pas où est l'enfant. Et Hérode, lui, est jaloux. Donc, lui voudrait faire disparaître cet enfant qui pourrait devenir dangereux pour sa royauté et pour ses enfants qu'il veut inscrire aussi dans une dynastie et dans une succession. Les mages décident de ne pas passer par le même chemin. Et pour moi, c'est aussi quelque chose de très symbolique, de très intéressant. Quand on rencontre Dieu et qu'on continue ensuite sa route, on se rend compte qu'on ne passe plus du tout par le même chemin, et que le chemin est revisité complètement. Il y a une nouveauté qui s'est inscrite dès ce moment-là. Et les mages ne vont pas passer par le même chemin, vont rentrer chez eux, mais Hérode a des espions. Hérode va apprendre que les mages ont rencontré un enfant qui venait de naître dans une contrée très particulière autour de Bethléem. Hérode va prendre une décision incroyable. Il va décider de faire tuer tous les enfants de cette région, tous les enfants mâles, qui ont en dessous de 4 ans. Cette indication est très intéressante parce qu'elle nous montre que le temps passe. Et que peut-être les événements sont, que nous, nous lisons en quelques versets ont pris du temps. Et que ce n'est pas dans l'immédiateté que les choses se sont faites. L'enfant est né, on est allé se faire inscrire, puisque c'était la mission qui devait être faite à ce moment-là. Et ce qui est important aussi de dire, c'est que Hérode va donc mettre en place ce massacre des enfants. Mais pendant ce temps-là, Joseph et Marie ont eu le temps de partir et ils vont se réfugier en Égypte. Et ce qui est assez intéressant, c'est que l'Égypte a toujours eu une part très importante dans l'histoire d'Israël. Parfois l'Égypte est le lieu de refuge et parfois l'Égypte est l'ennemi. En tout cas, cette fois-là, c'était le lieu de refuge.
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dirigé par Loïc Geoffrey, One Heart Gospel, donnera un concert pour fêter la sortie de leur album ce jeudi 25 juin à 20h30 à l'Escale à Tournefeuille. À Nîmes, dimanche 28 juin, venez vibrer, chanter et célébrer avec Godspell. Concert unique avec un nouveau répertoire sous la direction de Laetitia Ubeda. C'est à 19h dans l'église Notre-Dame des Enfants à Nîmes. À Duclair, en Seine-Maritime, le dimanche 28 juin également, concert de la chorale L'Onde Gospel à 17h. Une occasion unique de découvrir toute la puissance, la douceur et la profondeur du gospel avec L'Onde Gospel, une chorale fondée en 2019 à La Londe et composée d'une trentaine de choristes passionnés, sous la direction de Marie-Judith Attus, chef de chœur et chanteuse professionnelle spécialisée dans le gospel qui collabore régulièrement avec des ensembles renommés et des artistes tels que les Nubians, Soprano ou encore Pharrell Williams. Le concert est à l'église Saint-Denis de Duclair à 17h. À Paris, vendredi 3 juillet, la chorale Amazing Gospel Spirit and Friends sera en concert à 20h30 à l'église Sainte-Claire d'Assise, avec sur scène Gospel Family, UGS et Life and Music. Ne manquez pas cet événement le 3 juillet, dirigé par Cassandra Drané. Le rendez-vous de l'été, c'est la première édition du Divine Gospel Festival, les 21, 22 et 23 juillet, au domaine de Chantegrier à Ventabran, proche d'Aix-en-Provence. Avec Divine Gospel Men, Sandrine Garcia et Soulshine Voices, et Emmanuel Pidjob qui sera le parrain de cette première édition. Chaque concert sera précédé du chœur Gospel Mars avec Magali Ponsada. 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

0: 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Il est 13h. 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
1: 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Pierre-Étienne Joie.
2: Les Suisses devront désormais servir dans la sécurité nationale, que ce soit dans l'armée ou dans la protection contre les catastrophes. Le Conseil fédéral veut fusionner la protection civile et le service civil. Le but est non seulement d'assurer les effectifs de la protection civile, mais aussi de réduire le nombre de militaires qui quittent l'armée pour passer au service civil. Les conscrits ne pourront pas choisir entre le service militaire et le service de protection contre les catastrophes. Le tribunal fédéral a débouté le municipal de Priy-Issankou. Le socialiste remettait en cause sa suspension par le Conseil d'État vaudois. L'arrêt du TF ne change rien pour la commune de Priy. Issankourt ne s'étant pas représenté pour la prochaine législature qui démarre le 1er juillet. L'élu avait été suspendu jusqu'au 30 juin par le Conseil d'État sur requête de Priy. Les pourparlers techniques entre l'Iran et les États-Unis reprendront la semaine prochaine selon le Pakistan, pays médiateur dans le processus destiné à mettre un terme à la guerre au Moyen-Orient. Le premier round de ces pourparlers a eu lieu en Suisse. L'hôtel Birkenstock, qui a abrité les discussions à Nidwald, a d'ailleurs été contraint d'annuler pas moins de 1200 réservations en moins de 48 heures. Les 380 chambres de l'hôtel, en revanche, ont toutes été occupées pendant les pourparlers. Le canton de Lucerne pourra utiliser le vote électronique lors des prochaines votations. La Confédération a autorisé le canton à mener des essais jusqu'en novembre 2028. Le canton de Lucerne souhaite aussi proposer le vote électronique à ses électeurs suisses de l'étranger dès la votation du 27 septembre. Près de 7000 électeurs sont concernés. Les électeurs peuvent déjà voter par voie électronique dans les cantons de Saint-Gall, des Grisons et de Turgovie. Neuchâtel attend son autorisation. Des journées tropicales à 36 degrés en Suisse, une vague de chaleur inhabituellement longue. Le niveau de danger canicule a été relevé de 3 à 4 dans plusieurs régions en Suisse. C'est le cas au Tessin et une bonne partie de la Suisse romande et alémanique. La chaleur devrait progresser vers l'est. La Pologne devrait être touchée à partir de demain, tandis que l'Autriche, la Croatie ou la Hongrie se préparent aussi à recevoir ce front caniculaire. Le tribunal fédéral confirme une peine d'emprisonnement de 18 ans pour une femme qui a assassiné sa fille de 8 ans en février 2022 dans une forêt près de Berne. Des traces d'ADN de la mère ont été retrouvées sur une lourde pierre, l'arme du crime. De plus, les enquêteurs ont découvert du sang de la victime sur la cuticule de l'annulaire de la mère. Les loups pourraient être abattus pendant la période de reproduction. Le Conseil fédéral a mis en consultation une révision de la loi sur la chasse qui répond à une demande du Parlement. La période où il est possible d'abattre le loup sera étendue entre le 1er février et le 31 mai. Actuellement, le tir du loup n'est autorisé que de septembre à janvier. L'abattage sera également autorisé dans les districts francs, c'est-à-dire dont les biotopes sont protégés. La consultation dure jusqu'au 16 octobre. La météo, ensoleillée donc, est toujours très chaud avec des orages isolés dans les Alpes, maximum 35 degrés. Demain, en fin d'après-midi, débordements orageux possibles sur le Jura vaudois et le bassin lémanique. Bise faible à modérée sur le plateau, des rafales à proximité des orages. Jeudi, 34 degrés. Vendredi, 35 degrés de nouveau. Samedi, poursuite de ce type de temps. Et dimanche, température toujours caniculaire, mais tendance orageux en augmentation. Et toujours cet avis de degré 4 maintenant, valable jusqu'au lundi 29 pour la canicule, ceci pour les régions de plaine.
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1: Bonjour à tous. Le traitement de l'eau des piscines au chlore génère un gaz qui attaque les voies respiratoires. Dans une analyse détaillée, l'UFC Que Choisir fait le point sur les risques liés aux chloramines. Vous connaissez cette forte odeur caractéristique de chlore en entrant dans une piscine publique ? Elle témoigne de la présence de chloramines. Derrière ce terme se cachent des composés chimiques générés par l'interaction entre le chlore, utilisé pour désinfecter l'eau, et les matières organiques apportées par les baigneurs, comme les peaux mortes, les cosmétiques ou l'urée présentes dans la sueur et l'urine. Ces molécules peuvent alors être à l'origine d'irritations oculaires, cutanées et respiratoires. Pour l'Institut national de recherche et de sécurité, ce risque concerne à des degrés divers toutes les personnes fréquentant les piscines publiques. Maîtres-nageurs, surveillants de baignade, le personnel de maintenance et de nettoyage et le public. Mais les enfants constituent un public vulnérable. Les voies respiratoires des tout-petits ne sont pas matures. Les enfants exposés à ces toxiques n'ont pas les mêmes fonctions respiratoires que les autres à l'âge adulte. En revanche, pour une pratique occasionnelle, les risques restent limités. Le nageur du dimanche s'expose surtout à des désagréments passagers comme des rhinites, des sinusites ou des irritations oculaires et cutanées. Alors, comment reconnaître une piscine trop chlorée ? Une forte odeur de chlore indique une concentration élevée de chloramine dans l'air. Des symptômes comme des irritations oculaires ou une gorge qui gratte, même hors de l'eau, sont également révélateurs. La température de l'eau peut aussi jouer un rôle. Une piscine trop chauffée favorise la prolifération des micro-organismes. Sachez aussi que quelques bonnes pratiques sont essentielles, comme se doucher avec du savon avant d'entrer dans l'eau pour éliminer la sueur et les impuretés, ou encore ne pas uriner dans le bassin.
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1: Bienvenue à notre post-it. Aujourd'hui, on va parler de la patience. Et alors, si c'est un trait de caractère que tu penses ne pas avoir, ce post-it est vraiment fait pour toi. On va lire un texte qui se trouve dans l'Épître aux Hébreux, chapitre 6 et le verset 15. Et nous dit ainsi le texte. C'est ainsi qu'après s'être montré patient, Abraham obtient ce qui avait été promis. C'est vrai que croyant et en croyant, on sait qu'il faut être patient. C'est tellement difficile, n'est-ce pas? Et rien qu'une salle d'attente, ça me fait peur. Et des fois, même pas la salle d'attente, c'est juste le fait d'attendre une réponse, attendre l'arrivée de quelque chose. On désespère en attendant des choses parce qu'en fait, on n'a pas vraiment de patience. Et ce texte nous parle de quelqu'un qui a beaucoup attendu. Abraham qui était dans un cadre assez spécifique. Donc Abraham était déjà avancé en âge. Il y avait un problème de stérilité dans sa famille. Et il n'avait pas d'enfant. Et Dieu s'approche de lui avec cette promesse de dire, voilà, tu vas avoir un enfant. Mais c'est vrai que quand tu es vieux et quand tu as déjà beaucoup vécu et quelqu'un te dit que tu vas avoir un enfant, bah, tu vas penser que c'est rapide parce que tu ne vas pas encore vivre beaucoup. Mais la vérité de l'histoire, c'est qu'entre la promesse et l'accomplissement de la promesse, il y a de longues années qui sont passées. Mais ce qui est intéressant, c'est que le texte biblique, en tout cas par rapport à Abraham, on ne voit pas qu'il est comme les enfants dans le banc derrière la voiture, toujours en train de demander « Est-ce qu'on est déjà arrivé ?» Il n'est pas en train de faire ça. Il a vraiment une patience dans l'attente qui est impressionnante. Et ce texte nous montre que, en fait, la patience en tant que fruit de l'esprit, parce qu'elle fait partie des fruits de l'esprit, ce n'est pas tellement la capacité d'attendre, c'est plutôt la confiance dans la promesse de celui qui est là pour nous. C'est pas que tout d'un coup, on souffre pas de l'attente. Bien sûr, on va toujours souffrir dans l'attente. Mais la question c'est, est-ce qu'on fait confiance? Ou est-ce qu'on est en train de désespérer parce qu'on a l'impression que le Seigneur n'est plus là? Alors aujourd'hui, j'aimerais parler à deux types de personnes. Tout d'abord, des personnes qui sont en train de m'écouter, qui ont réclamé les promesses du Seigneur sans rien recevoir jusqu'à présent. Fais confiance. Aie patience comme Abraham. Parce que j'en suis sûr que dans le bon temps, le Seigneur va te répondre. Mais aussi, pour nous tous, qu'on attendons des grands événements, pour nous qu'on attend la venue du Christ et encore d'autres choses dans notre vie, qu'on puisse faire confiance dans celui qui nous a promis toutes ces choses.
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Paris, la bibliothèque historique de la ville de Paris, dans le 4e arrondissement, plonge ses visiteurs dans la capitale telle qu'elle était il y a plus de 50 ans. L'exposition « C'était Paris en 1970 » s'appuie sur un fonds photographique exceptionnel, constitué lors d'un grand concours lancé au printemps de cette année-là, conjointement par la ville de Paris et la FNAC. La capitale avait alors été découpée en 1755 carrés virtuels de 250 mètres sur 250, chacun tiré au sort par un photographe amateur pour en effectuer un reportage. Au total, 30 000 diapositives couleurs et 70 000 tirages noir et blanc ont été produits en quelques semaines, offrant un portrait collectif et singulier d'une ville en pleine transformation. L'exposition est organisée à l'occasion du bicentenaire de la photographie. Cap au Sud, à Marseille, l'Ordre des architectes.

0: La bibliothèque de PACA présente à partir du 26 juin l'exposition photographique Memories of a Concrete Love, en partenariat avec la Maison de l'architecture et de la ville PACA. Née d'une résidence artistique à Bandol au sein d'un immeuble brutaliste des années 1970, signé Jean Dubuisson, ce projet réunit l'architecte Nathalie Schneider, le photographe Vivienne Carmagnol et la compagnie de danse Armacadon. La démarche n'est pas documentaire. Le béton, la lumière, les lignes et les corps des danseurs s'entrelacent pour transformer le matériau brut en espace narratif et poétique. L'exposition se tient au 12 boulevard Théodore Turner, dans le 6e arrondissement. Plus à l'est, à Nice, les cités immersives ont investi un espace de la promenade des Anglais avec une exposition inaugurale consacrée à l'univers viking. L'Odyssée jusqu'aux confins du monde propose un parcours narré réparti en 5 espaces aux ambiances saisissantes, de la salle des ruines fumantes à la salle des rêves, avec spectacle son et lumière, projection vidéo mapping 360 degrés et objets archéologiques. Muni d'un casque audio disponible en français et en anglais, chaque visiteur progresse à son rythme dans les pas des guerriers nordiques. L'exposition est visible jusqu'au 30 août au 1 rue Massenet. Direction la Suisse, à Genève, le musée d'art et d'histoire accueille au RAT une exposition consacrée à Sylvia Schlegg, portée par le MAMCO. Ce partenariat inédit entre les deux institutions est né de la fermeture temporaire du bâtiment du MAMCO. Libéré de ses murs habituels, le musée d'art contemporain s'approprie ce lieu patrimonial emblématique pour y poursuivre sa programmation tout en s'ouvrant à un public plus large. Enfin, à Lausanne, la fondation Jan Michalski explore les écrits de l'art brut. Ces productions graphiques et textuelles, nées pour la plupart au sein d'institutions psychiatriques, ont longtemps été considérées comme de simples supports de diagnostic. C'est Jean Dubuffet qui, à partir de 1945, les regroupa sous le vocable d'art brut. Depuis leur mise en lumière par Michel Thévenoz en 1979, elles sont reconnues comme des créations à part entière, inventives, face aux normes lexicales et syntaxiques, portant une liberté formelle saisissante.
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3: C'est une nouvelle saison pour l'Opéra de Nice et en même temps la dernière parce que Giulio Magnanini, chef de chœur ici depuis 32 ans, imaginez, eh bien va partir pour Gênes. Giulio, bonjour.
4: Bonjour, bonjour à vous.
3: Alors un petit pincement au cœur quand même, Giulio, parce que 32 ans, c'est une vie quasiment.
4: Ah, c'est un gros pincement au cœur avec H et sans H. Un grand bout de vie artistique, une grande aventure humaine dans une ville qui est devenue la mienne. Mais bon, c'est une étape à franchir.
3: Alors le monde de la musique, et en particulier le monde du chant, des choristes dans un opéra, c'est un monde un peu à part, c'est un peu particulier, parce que l'opéra il y a un peu tout, c'est un peu différent, c'est un monde culturel en soi l'opéra.
4: Tout à fait, c'est un monde avec, comme le monde extérieur, avec des règles, des usages qui apparaissent des fois un peu bizarres. Le chœur n'en fait partie.
3: Par exemple ?
4: Des horaires de travail complètement décalés, le fait qu'on sort de chez soi avec une trousse de maquillage pour aller travailler, des petites choses sympathiques comme ça. Et c'est vrai, on a l'énorme chance de faire un métier passion. Si on fait ce métier, c'est parce qu'on a la motivation qui naît d'une amour inconditionnel pour la musique et pour le théâtre.
3: Alors, il y a le théâtre, il y a la mise en scène, il y a, vous parliez de maquillage, il y a quand même ce chant, la musique aussi, mais on ne parle pas d'orchestre, là on parle de musique et de chant. C'est quand même très important, ça porte toute une pièce.
4: Ben, tout à fait, entre autres le chœur, c'est vrai, avec H ou sans H, est vraiment le service le plus porté à collaborer avec les autres services de l'opéra, qu'ils soient les services techniques, qu'ils soient les services musicaux comme l'orchestre, qu'ils soient les collègues de la danse. Nous sommes vraiment au centre d'un système qui fait que parmi toutes les particularités de nos métiers, il y a aussi la collaboration avec énormément de corps de métiers différents.
3: Et Julio, ah oui, il y a les décors, il y a les costumes aussi, ça c'est énorme, j'étais venu visiter, fantastique. Julio, il y a aussi la perfection, parce que c'est un peu peut-être le problème, et vous allez me contredire, Julio, parce qu'on attend un peu la perfection quand on vient au théâtre. Donc quand on s'occupe des choristes, ça doit être au millimètre près, j'imagine, ou pas.
4: Mais vous savez, nous sommes assez comparables à une activité sportive. Il y a un entraînement, il y a tout qui est mis en place bien pour être performant le jour X. Mais des fois, on ne peut pas gagner tout le jour, surtout quand on joue énormément. Ça n'empêche qu'il y a un fond. Il y a un fond qui est la transmission d'émotions, de sensations et de passions qui reste immuable. Et même si on a égalisé, enfin, on a gagné.
3: Alors vous avez gagné aussi parce que c'est un tout, l'opéra. Le chœur, l'orchestre, on l'a dit, les décors, les costumes, la prestation, c'est énorme. Aujourd'hui, tout le monde n'est pas intéressé par l'opéra, mais vous leur diriez quoi à ceux qui ne viennent pas à l'opéra ?
4: Je dis simplement, venez et laissez-vous entraîner par les émotions, par votre sensibilité, par votre cœur. Il y a des services qui restent en coulisses, hein, notamment les services techniques, comme vous dites. Hein, et n'oublions pas que nous avons besoin aussi des services administratifs. Nous sommes un organisme assez complexe, et même si en quelque sorte le chœur, l'orchestre sont la peau que tout le monde voit, mais à l'intérieur il y a vraiment un système assez complexe pour arriver à réaliser un opéra.
3: Julio, plus de 32 ans à la tête de ces choristes en tant que chef de chœur, qu'est-ce que vous retenez ? Passion de la musique peut-être ? Être arrivé à un aboutissement ou des petites choses ?
4: Mais bon, je trouve que le théâtre est un amplificateur de la vie. Donc toutes les émotions d'une vie qui peuvent être la grande joie, la grande déception, la grande souffrance, sont amplifiées dans le fait d'être au théâtre. Et partager ça avec d'autres beaux êtres humains comme ce sont les artistes du chœur de l'Opéra de Nice, est quelque chose que je porterai dans mon cœur pour toujours.
3: Alors en partant, puisqu'il y a eu une conférence de présentation, en partant vous avez été ovationné, mais qu'est-ce que vous gardez, peut-être un ou deux éléments, des pièces, on parlait de Tristan et Iseult tout à l'heure, mais une ou deux pièces qui ont été pour vous originales, où vous avez dû vous réadapter, une ou deux pièces?
4: Dans le passé récent, on a eu des aventures avec les opéras de Philip Glass qui ne sont pas souvent joués et qui sont extrêmement compliqués pour le cœur. Peut-être que dans mon cœur, je porterai un premier, un sublime concert qu'on a pu donner à Saint-Pétersbourg et dans une église déconsacrée avec le chœur a cappella, donc sans aucun instrument, où à la fois la perfection technique et la perfection émotionnelle qui le chœur a pu mettre en place ce jour-là sont sincèrement quasiment inarrivables.
3: Merci pour votre gentillesse, Julio Magnanini.
4: C'est moi.
3: Chef de chœur pour les derniers temps, là, à Nice, à l'Opéra de Nice. Tout le monde sort, c'est la fin. Et vous allez partir sur Gênes. À bientôt.
4: Merci, merci à vous, bientôt.
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1: 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Pierre-Étienne Joie.
2: Face aux critiques, le Conseil fédéral réduit la hausse de la TVA qu'il prévoyait pour financer l'armée. L'augmentation devrait être de 0,5 point de pourcentage et non de 0,8 comme initialement prévu. Au lieu de 10 ans, elle sera valable durant 12 ans. Et les négociations en vue de l'achat d'un deuxième système de défense solaire ont débuté avec la France, Israël et la Corée du Sud. Cet achat est nécessaire en raison du retard de livraison de plusieurs années du système américain. Il doit également réduire la dépendance vis-à-vis d'un seul fournisseur, selon le Conseil fédéral. En parallèle, les paiements destinés à l'achat du Patriot reprennent afin de ne pas compromettre l'achat du F-35. La Suisse va complètement se désengager de la coopération au développement en Amérique latine dans un contexte de finances fédérales tendues. Le Conseil fédéral a fixé les priorités de la coopération internationale 2029-2032. L'accent sera mis sur l'aide humanitaire. La DDC se focalisera sur les pays à faible revenu, en particulier en Afrique et dans une partie de l'Asie, en concentrant ses efforts sur la santé, l'état de droit, le climat et les migrations. Au Pérou, la candidate de droite Keiko Fujimori est en passe de devenir la nouvelle présidente du pays. Elle recueille plus de 50% des voix. Son rival de gauche, Roberto Sanchez, ne semble plus en mesure de rattraper son retard. Keiko Fujimori, on le rappelle, est la fille d'Alberto Fujimori d'origine japonaise, qui a dirigé le Pérou d'une main de fer entre 1990 et 2000. Il a passé les dernières années de sa vie en prison pour corruption et crimes contre l'humanité. Le canton de Vaud veut renforcer son action en faveur des enfants, des jeunes et des familles sur le long terme, avec une stratégie cantonale de promotion de la santé et de prévention. Elle s'articule autour de quatre axes: le soutien à la parentalité, soit la petite enfance, l'usage des écrans et des réseaux sociaux, la santé mentale, ainsi que la vie affective, relationnelle et sexuelle. Presque 400 millions, c'est ce que coûte à l'assurance de base à la hausse du recours de la psychothérapie depuis 3 ans. La hausse qui s'explique notamment par des tarifs plus élevés et par le transfert vers l'assurance obligatoire de prestations, financée auparavant par les patients ou les assurances complémentaires. Un quart de la hausse s'explique aussi par le recours accru aux prestations psychothérapeutiques et par la croissance démographique. La Comédie de Genève proposera 35 spectacles, dont 21 créations lors de la saison 2026-2027. Cette programmation est la troisième et la dernière de la directrice artistique Séverine Chavrier, licenciée en mai à la suite d'un audit externe sur le climat de travail au sein du théâtre. Donc il y aura théâtre, danse, performance, musique, magie nouvelle, forme hybride et expérience collective à l'affiche de septembre à fin mai, avec en ouverture 4 spectacles de danse programmés dans le cadre de la Bâti Festival de Genève, dont la création Le Sacre du Printemps. L'équipe de Suisse de football dispute ce soir son 3e match de la Coupe du Monde. Dernier match des phases de groupe. Ça va se passer à Vancouver contre le Canada. Coup d'envoi 21h. À suivre sur RTS 1ère et en images sur RTS 2. Les autres rencontres du jour: Bosnie-Herzégovine, Qatar, Écosse-Brésil, Maroc-Haïti. Tous les matchs de ce mondial qui sont à suivre sur la RTS. Du soleil, très chaud, jusqu'à 35 degrés. Une alerte canicule. Quelques cumulus en montagne. Des orages isolés dans les Alpes. Même programme depuis demain jusqu'à vendredi, samedi, dimanche et voire même lundi.
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1: Docteur Jean Lindsay, bonjour.
2: Bonjour Oscar.
1: Bienvenue pour cette nouvelle émission de Sentez-vous bien. Alors aujourd'hui, de quoi est-ce que vous allez nous parler, docteur Jean Lindsay?
2: Une découverte de neurosciences récente. Quand vous allez au cinéma ou au théâtre.
1: Oui, il se passe des choses dans le cerveau.
2: Il se passe des choses dans le cerveau.
1: Oui.
2: Et il arrive un moment où vous rentrez dans le film ou dans la pièce.
1: Oui.
2: Vous êtes dedans. Et ça peut vous faire pleurer, ça peut vous faire rire, ça peut vous faire de la peine, alors que même que vous savez que ce n'est pas vrai, c'est pas le réel.
1: Oui.
2: Ça peut mettre une pièce qui est complètement une fiction.
1: Mm-hmm.
2: Si encore ça raconte l'histoire de quelqu'un, on peut comprendre que ça vous émeuve, mais si c'est une fiction pure, c'est quand même bizarre que ça vous fasse pleurer.
1: Et donc il y a des chercheurs qui se sont intéressés à cette question-là.
2: Oui, ce sont les Français, le laboratoire de neurosciences cognitives et adaptatives, dans sa branche imagerie cérébrale,
1: mmh.
2: a mis au point une expérience dans laquelle on arrive à faire adhérer à une pièce de théâtre quelqu'un dont le cerveau est dans une machine d'imagerie cérébrale.
1: Bon, ça doit être encore un autre sujet de réussir.
2: Ça n'a pas été facile. Et alors, le monsieur qui a fait ça s'appelle Yannick Bressan. Et il a écrit un livre qui s'appelle « Le théâtral comme lieu d'expérience des neurosciences cognitives à la recherche du principe d'adhésion ». Puisqu'en fait, quand on rentre dans la pièce, quand on rentre dans le film, on appelle ça l'adhésion émergentiste. On adhère, émerge tout d'un coup une adhésion au film ou à la pièce. Il a également écrit un livre sur la radicalisation. Parce que quand quelqu'un devient radicalement engagé dans une cause, un système de croyance, ben c'est la même chose. Il y a une adhésion émergentiste tout d'un coup à une croyance qui est une adhésion totale et émergente tout d'un coup.
1: Et donc les mécanismes sont les mêmes.
2: Les mêmes. Mmh. On pense que ce sont les mêmes.
1: Mmh.
2: Donc c'est pour ça que c'est très intéressant. Alors ce qu'on a vu en imagerie cérébrale...
1: Oui, qu'est-ce qui s'est passé?
2: Alors on a vu ce qui se passait au moment de l'adhésion émergentiste. Vous savez qu'actuellement en neurosciences, on considère le cerveau comme des réseaux qui s'activent selon la cognition du moment. Et ça va très vite. C'est-à-dire que vous allez mettre... c'est un peu comme une recette de cuisine, vous mettez un peu de cortex occipital, un peu de cortex pariétal, un peu de préfrontal ici, et vous avez... ça correspond à une cognition. Et bien là, on a regardé ce qui se passait quand il y avait l'adhésion émergentiste. Et bien quand il y a l'adhésion émergentiste, il y a trois choses. Il y a premièrement activation, le réseau de la théorie de l'esprit. La théorie de l'esprit, c'est la capacité à percevoir les émotions de l'autre et aussi à lire ses émotions. On a une entrée dans les émotions d'autrui. On comprend bien du reste qu'au moment de l'adhésion émergentiste, effectivement, c'est une émotion qui nous submerge. Bon. Ensuite, on a une activation de la métaphore. Alors ça, c'est vrai, très étonnant, nous avons dans le cerveau un circuit de la métaphore. Et on comprend bien, quand on est au cinéma ou au théâtre, effectivement, ce que l'on voit est une métaphore du réel.
1: Oui, tout à fait.
2: Hein.
1: Oui.
2: Et puis, enfin, on a une inhibition du cerveau central, c'est-à-dire des structures qui assurent le passage du cerveau droit au cerveau gauche. Donc, il y a une espèce de désaccouplement de l'unité fonctionnelle du cerveau. Chaque lobe vivrait sa vie un peu pour lui, enfin plus ou moins sans doute. C'est l'émergence de ces trois types de réseaux neuronaux, métaphore, théorie de l'esprit et inhibition du cerveau central, qui correspond à l'adhésion émergentiste. Et c'est très intéressant parce que c'est l'adhésion émergentiste, c'est le stade avant l'adhésion complète. Hein, et donc le passage à l'acte. C'est-à-dire que quand vous voyez un film ou une pièce de théâtre qui vous change vraiment vos opinions, ben effectivement, après, vous pouvez passer à l'acte, faire ce qu'il faut pour ce que vous avez compris.
1: Et c'est en cela que c'est intéressant de connaître ce mécanisme.
2: Bien sûr, évidemment, oui, puisque toutes les sectes, tous les groupements humains qui arrivent à changer les comportements radicalement leurs affidés passent par ces techniques-là. En fait, eux, ce qui a été trouvé dans le laboratoire, eux, ils l'ont trouvé empiriquement. Souvent par les images, par Internet, par les vidéos. Là, on arrive à changer complètement les gens. Et les règles de changement de comportement, de changement de croyance des humains sont maintenant bien documentés. Il y a 17 items précis qui permettent d'obtenir l'adhésion émergentiste. On en parlera la prochaine fois.
1: Donc maintenant, on comprend ce qui se passe 17, à ce moment-là.
2: Il y a 17 éléments très précis qui, quand on les utilise, augmentent beaucoup la possibilité de manipuler les croyances d'un humain.
1: Effectivement, ça pourra être l'objet d'une prochaine émission.
2: Voilà.
1: Merci beaucoup, docteur Jean Lincey. C'était Sentez-vous bien et je vous donne rendez-vous pour une prochaine chronique. À bientôt. Au revoir.
2: Au revoir, Oscar.
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1: Bienvenue pour cette nouvelle émission de Petit sujet psychologique et nous sommes avec Éléonore Tarlé. Bonjour.
2: Bonjour Oscar.
1: Vous êtes psychologue, psychothérapeute, on pourrait dire chroniqueuse radio parce que vous intervenez régulièrement ici à ce micro. Et pour faire suite à notre dernière émission sur la thérapie EMDR, eh bien, pour bien comprendre le processus dont vous nous avez parlé, eh bien, vous allez nous parler de votre propre expérience en fait.
2: Eh oui.
1: Alors expliquez-nous Éléonore.
2: C'est ce qu'on appelle de la révélation sur soi, donc c'est pas évident de parler de soi, c'est pour ça que je remercie toujours les personnes qui acceptent de témoigner. Donc évidemment on vient pas à la psychologie par hasard, hein. J'ai aussi une histoire de vie et donc je vais pour vous illustrer ce que c'est que la thérapie EMDR, moi quand je m'y suis formée il se trouve que j'étais dans une période où j'avais des blessures relationnelles et en fait on me quittait. Et bien, c'était toujours extrêmement douloureux pour moi. Mais vraiment douloureux, c'est pas juste comme le deuil d'une relation. En fait, moi, j'avais l'impression de tomber dans un trou et je ne pouvais plus fonctionner. Enfin, on va dire première rupture, deuxième rupture.
1: Anéanti, quoi.
2: Voilà. Mm-hmm. C'était l'accumulation et au bout d'un moment, je me sentais inutile, comme si c'était impossible que l'on m'aime. Et je ne pouvais plus fonctionner. C'est-à-dire qu'à force, je ne pouvais même pas me nourrir. Enfin, je restais un peu buggée, quoi.
1: Un
2: peu
1: impact énorme sur vous, quoi.
2: Voilà, comme si j'étais un peu devenue une morte vivante. Alors j'essayais de faire les choses qu'il y avait à faire au quotidien, mais je ne vivais plus, je ne papitais plus.
1: Vous n'aviez plus le goût à la vie.
2: Voilà, un petit peu. Donc j'ai été voir une collègue et qui fait de l'EMDR, donc moi en tant que patiente. Et finalement, nous avons identifié un premier événement où j'avais 2 ans. Donc vous allez vous dire, on ne s'en souvient pas. Alors moi, je savais dans l'histoire familiale que ça avait existé parce qu'on m'avait dit qu'à 2 ans, j'avais perdu mes cheveux. Et l'histoire familiale, c'est que j'avais eu la teigne et qu'en fait, on avait eu du mal à me soigner. Et en gros, je suis restée chauve jusqu'au divorce de mes parents jusqu'à 6 ans.
1: Ah oui, pendant 4 ans quand même.
2: Voilà. Et donc cet événement, je savais qu'il avait eu lieu dans l'histoire familiale, mais vraiment à vous dire, je n'avais pas à souvenir. Par contre, j'avais souvenir que au divorce de mes parents, j'ai été mise en pension à 6 ans et que là, pour moi, c'était vraiment un trauma qui avait été identifié. J'avais vraiment énormément souffert et j'avais vraiment vécu ça comme un abandon, enfin qu'on s'était débarrassé de moi. Et en fait,
1: en même temps, à 6 ans, c'est un peu normal.
2: Voilà. Et c'était oui une pension où moi j'avais souvenir qu'en gros pendant un an j'ai pas vu ma mère mais et finalement avant ça on va dire ça c'était le deuxième finalement puisque avant ça j'avais un premier trauma d'abandon où mes parents m'avaient laissé tout l'été chez mes grands-parents dont ma grand-mère qui était quelqu'un de pas vraiment gentil qui avait pas de cœur et qui d'ailleurs avait battu mon père jusqu'à un âge avancé ce que je ne savais pas mais une femme qui n'aimait pas les enfants qui aurait pas voulu avoir d'enfants et qui j'étais un peu un objet de chantage pour atteindre ma mère en fait pour lui faire du mal et du coup l'exiger de m'avoir avec elle l'été mais je pense enfin en tout cas les souvenirs qui me sont revenus à cet âge-là, plutôt sous forme de ressentis dans mon corps, d'images, vous savez, de pièces sombres, d'être seule, complètement délaissée. Je pense que, je ne sais pas, c'était tout l'été, mais je pense que j'ai été très souvent laissée dans une pièce ou dans une chambre, et puis on me sortait pour me donner à manger, me faire ma toilette. Voilà, et je pense que ça a été extrêmement violent, cet épisode-là. Donc, j'ai perdu tous mes cheveux, et je pense aussi que c'était une alopécie de stress, tellement ça avait été extrêmement brutal. Et on a retrouvé ces événements-là où ma collègue était étonnée, m'a dit « Mais tu m'as jamais raconté ça ?» Et je dis « Bah, enfin, moi je pensais pas du tout que ça avait eu un impact à ce point-là. » Et c'est vrai que quand mon cerveau est allé là-dessus, je peux vous dire que émotionnellement, enfin, j'ai bien senti d'où venait le trauma parce que autant il avait dû être mis dans une zone d'amnésie traumatique, autant là, quand il est revenu, ça a été d'une violence. Et vraiment, mais j'ai senti cette souffrance extrême qui m'a envahi. Mais vraiment, ça a été une détresse terrible. Et puis ensuite est venue la colère qu'on ait pu faire subir ça à un enfant. Voilà, cette petite Éléonore qui n'avait rien demandé et qui subissait des choses vraiment pas sympas. Et donc là, on va dire, la grande Éléonore, l'Éléonore adulte, la psychologue, était très en colère qu'on ait pu lui faire subir ça. Et donc le reprocessing aussi, pour illustrer la partie théorique que j'ai faite précédemment.
1: Et donc pour revenir à ce que vous avez expliqué, le lien s'est fait évidemment entre ce que vous aviez vécu petite et ce que vous aviez vécu âgé, lors de notamment des séparations.
2: Voilà, en fait on part du présent. Moi ma demande c'était, mais pourquoi mes ruptures affectives ou amoureuses me mettent dans cet état-là? Moi je veux plus vivre ça, enfin je veux plus être aussi vulnérable. Donc ma demande c'était de travailler dans cette zone-là. Et du coup le cerveau il est allé directement, enfin au fur et à mesure il a remonté le temps et puis il est allé tout seul se connecter sur ces images-là.
1: Trouver la cause en quelque sorte.
2: Voilà, il est allé chez mes grands-parents, je voyais l'image de ma grand-mère, je voyais cette maison qui me semblait sordide et tout ça c'est revenu en fait. Et mon cerveau il a reconnecté de lui-même. Et en fait, j'ai eu un peu, enfin, confirmation, il n'y a pas besoin de confirmation, parce que quand vous le vivez, c'est suffisamment violent pour comprendre que le cerveau, il n'est pas en train de mentir. Enfin, le cerveau, le corps. J'ai fait notamment un cauchemar où on torturait un petit chaton absolument adorable, on le dépeçait, en fait, petit à petit, on lui arrachait la peau. Enfin, c'était vraiment horrible. Et je me souviens, je me suis réveillée vraiment presque en hurlant. Et il y avait l'Éléonore adulte qui regardait ce petit chaton et je savais que je devais aller le sauver. Mais en fait, à ce moment-là, c'était encore trop violent. Enfin, c'était vraiment horrible parce que je voulais vraiment faire quelque chose, mais c'est au-delà de mes forces. Et je finissais par me dire, bah, tant pis, je vais être obligée de le laisser mourir. C'est vraiment horrible, mais je ne peux pas aller le sauver. Et ça, c'est ce qu'on appelle dans une autre thérapie, hein, qui s'appelle l'IFS. On dit la panne éphobique de la PE, c'est-à-dire la panne, la partie adulte, la partie apparemment normale. Et phobique de la partie émotionnelle, c'est-à-dire la partie qui est restée justement piégée dans un espace-temps différent et qui a une telle souffrance que même l'adulte a du mal à s'y connecter. Et c'est pour ça que cette partie-là avait été reléguée dans une amnésie traumatique. C'était pour nous protéger pendant un temps, pour nous permettre de grandir, de fonctionner au quotidien. Mais quand le cerveau est suffisamment apte ou suffisamment sécure ou bien dans sa vie, bien il a tendance à laisser revenir des vieux dossiers en disant « Bon, ok, t'es bien maintenant, mais va falloir aller réparer ça ».
1: Et alors, c'est à ce moment-là que vous décidez de faire une thérapie EMDR pour retraiter justement ce que vous aviez vécu enfant ?
2: Ben en fait, moi, ma demande, c'était le présent. Hein. Parce que moi, le passé, je ne voyais pas en quoi ça posait problème. En fait, moi, ma demande, c'était les déclencheurs du présent. Je ne voulais plus vivre ça au présent. Et donc, le cerveau, finalement, déjà, quand on fait un plan de ciblage, on va repérer les événements sur ce canal-là. Mais le cerveau, il a tendance à aller lui-même sur le canal où il y a des problèmes, en fait. C'est comme s'il y avait une petite tête chercheuse où il dit, bon, ok, ah, ben tiens, il y avait ça. Puis, en fait, il appuie un peu sur le bleu, vous voyez. Puis, une fois qu'il a fini de réparer, de purger ça, il continue sa route, puis ah mais tiens, il y avait ça aussi. Et en fait, nous on a fini de réparer une fois que le cerveau n'apporte plus de matériel et qu'il a fini de réparer tout le canal. Et ensuite, on réévalue si effectivement il n'y a plus rien. Ensuite, on va installer des cognitions positives. En fait, on installe la mise à jour. C'est-à-dire, qu'est-ce que j'aimerais penser de moi maintenant ?
1: Et alors, cette étape-là dans votre expérience de vie, elle a été décisive pour que vous-même vous formiez à la thérapie EMDR ?
2: Alors moi, j'étais déjà formée à cette époque-là.
1: Vous étiez déjà formée, c'est pour ça que vous étiez tournée vers cette thérapie ?
2: Voilà, oui. Et en même temps, c'est vrai que d'expérimenter, enfin moi j'encourage vraiment tous mes collègues qui se forment en EMDR à l'expérimenter sur eux aussi, parce qu'il y a des choses qui sont tellement, enfin j'allais dire violentes, je veux pas dégoûter les auditeurs, mais en termes d'émotions, c'est puissant, c'est vraiment fort, et bien ça permet vraiment de travailler avec le patient dans une fenêtre de tolérance et de ne pas aller au-delà, hein. C'est ce qu'on nous demande en tant que thérapeute. Mais si on ne l'a pas expérimenté soi-même, c'est vraiment compliqué de jauger où en est le patient. Alors qu'une fois que soi-même on l'a vécu, je peux vous assurer qu'on n'a plus du tout envie de jouer avec la fenêtre de tolérance chez le patient. Parce qu'on sent que c'est vraiment difficile à vivre, donc on a vraiment envie de le maintenir dans une zone, on va dire, confortable, même si c'est une zone de turbulence, mais qui est tout à fait gérable, qui est traversable.
1: Merci beaucoup Éléonore Tarlet. Nous arrivons à la fin de cette émission. C'était Petit Sujet Psychologique et aujourd'hui, vous vous êtes livré à notre micro. Merci encore de ce partage d'expérience. On se retrouve très vite pour une nouvelle émission. À très bientôt.
2: Avec plaisir, à bientôt. Au revoir.
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2: Depuis plusieurs jours, les records de température tombent les uns après les autres. Les alertes canicules se multiplient. Les écoles s'adaptent, les hôpitaux se préparent, les autorités rappellent les consignes de prudence et invitent chacun à veiller sur les personnes les plus fragiles. Pour beaucoup, ces épisodes de chaleur extrême deviennent presque habituels. Pourtant, il y a encore quelques années, de telles températures auraient été considérées comme exceptionnelles, voire impensables. Alors bien sûr, les scientifiques analysent ces phénomènes, cherchent à les comprendre et à les anticiper. Mais pour les croyants, cette actualité peut aussi susciter une autre réflexion. Car lorsque Jésus parle de la fin des temps, il évoque un monde marqué par des bouleversements qui toucheront non seulement les sociétés humaines, mais aussi la nature elle-même. Il déclare dans l'évangile de Luc, « Il y aura des signes dans le soleil, dans la lune et dans les étoiles. Et sur la terre, les nations seront dans l'angoisse. » En lisant ces paroles aujourd'hui, il est difficile de ne pas s'interroger. Attention, il ne s'agit pas d'affirmer que chaque canicule est une prophétie qui s'accomplit sous nos yeux. L'histoire d'ailleurs nous invite à la prudence face aux interprétations hâtives. Mais ces phénomènes ont au moins le mérite de nous rappeler une réalité que notre époque a parfois oubliée. Nous ne maîtrisons pas tout. Pendant longtemps, notre civilisation a cru pouvoir contrôler la nature, la technique, l'économie, la santé et même l'avenir. Pourtant, quelques jours de chaleur extrême suffisent à mettre nos infrastructures sous tension, à fragiliser les récoltes, à perturber notre quotidien et à exposer les plus vulnérables. Comme si la Terre elle-même nous rappelait nos limites. Et si les signes des temps n'étaient pas forcément des catastrophes envoyées par Dieu? Et s'ils étaient juste les conséquences d'une humanité qui s'est progressivement éloignée de l'équilibre que le Créateur avait imaginé pour elle? L'actualité nous montre chaque jour un monde qui semble de plus en plus fragile. Fragile sur le plan climatique, politique, social et aussi spirituel. Face à cela, deux attitudes sont possibles. La première consiste à céder à la peur ou au fatalisme. La seconde consiste à entendre dans ces événements un appel à réfléchir, à remettre certaines priorités à leur place et à se tourner vers une espérance plus solide que les certitudes humaines. Car après avoir parlé de ces signes, Jésus ajoute un peu plus loin dans le texte une parole étonnante. « Quand ces choses commenceront à arriver, redressez-vous et levez vos têtes parce que votre délivrance approche. » La canicule finira par passer et les températures redescendront, on espère. Mais la question qui nous est posée aujourd'hui ne disparaîtra pas avec les nuages. Que faisons-nous des signes qui s'accumulent autour de nous? Les regardons-nous comme de simples événements parmi d'autres? Ou acceptons-nous qu'ils nous invitent à réfléchir au sens de notre vie ainsi qu'à nos choix? Peut-être est-il temps de cesser de remettre l'essentiel à plus tard. Peut-être est-il temps aussi de reprendre ce dialogue avec Dieu que nous avons interrompu depuis trop longtemps. Car les signes des temps ne sont pas là pour nous effrayer. Ils sont là pour nous rappeler que l'espérance existe encore et qu'elle commence ici.
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1: Bienvenue à l'écoute de Hope Radio. C'était Anthony Evans qui interprétait House of the Lord. C'est Ed derrière le micro avec vous entre 16 et 20 heures. Vous faites le bon choix si vous avez choisi de passer votre fin d'après-midi, début de soirée avec Hope Radio. Malgré la chaleur, si vous cherchez de la fraîcheur, c'est ici au travers du gospel et des messages d'espérance que l'on retrouve sur Hope Radio. Tout de suite, on écoute Michael English et le Gather Vocal Band qui interprète These Are They.

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Tout de suite, on écoute Léa Bicep et cette interprétation en français de Goodness of God, suivie de Soul Gospel avec It Is Well With My Soul.

Il nous reste moins de 5 minutes avant de retrouver l'instant Bible à 16h30. Juste le temps d'écouter How Great Thou Art, interprété par le Croydon SDA Gospel Choir.

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2: Bonjour à tous, j'espère que vous avez passé une excellente semaine et que si jamais vous avez un coup de fatigue ou autre, et ben passez un bon moment avec nous, ça va vous détendre. Aujourd'hui, on va aborder le sujet de la sagesse avec le pasteur Philippe Leduc. Bonjour Philippe.
3: Bonjour Nafi.
2: Ça va ?
3: Très bien et toi ?
2: Ça va, t'as passé une bonne semaine ?
3: Oui.
2: Et avec le pasteur Pascal Rodet. Comment vas-tu, Pascal ?
4: Bien, merci.
2: Bien ? Pas trop fatigué ?
4: Un petit peu, mais petit peu, la sagesse voudrait que justement on aille un peu se reposer, mais c'est pas encore.
2: Je suis complètement d'accord avec toi. Alors, manquer de sagesse, c'est compliqué quand même, la sagesse. Et ça incombe quoi ? Je vais te demander, si ça ne te dérange pas, Philippe, de me lire Éphésiens 5, versets 1 à 6.
3: Vous êtes les enfants que Dieu aime. Eh bien, imitez-le. Vivez dans l'amour comme le Christ. Il nous a aimés et il a donné sa vie pour nous, comme une offrande et un sacrifice agréable à Dieu. Vous appartenez à Dieu. Donc, chez vous, on ne doit même pas entendre parler de certaines choses. Par exemple, faites toutes sortes d'actions immorales et mauvaises. Cherchez à avoir tout pour soi. Pas de paroles grossières, ni stupides, ni sales. Cela ne se fait pas. Mais quand vous parlez, faites-le plutôt pour remercier Dieu. Vous devez savoir ceci, ceux qui mènent une vie immorale ou mauvaise ne participeront pas au royaume du Christ et de Dieu. Les gens qui veulent tout pour eux n'y participeront pas non plus. En effet, tout vouloir pour soi, c'est une façon d'adorer les faux dieux. Personne ne doit vous tromper avec des paroles creuses. À cause de tout cela, la colère de Dieu vient sur les gens qui refusent de lui obéir.
2: Alors déjà, je ne savais pas que Dieu pouvait se mettre en colère contre nous. Mais il se met en colère uniquement si on n'obéit pas à ses commandements ?
3: Alors quand on pense colère, on pense tout de suite à quelqu'un qui ne nous aime pas et qui se met en colère. Hein. Mmh. Mais il y a des colères qui viennent comme un parent se met en colère contre son enfant parce qu'il sait que c'est important. Ça fait partie de l'éducation. Alors je ne dis pas qu'il faut taper, hein, mais une colère, c'est... C'est quelque chose de fort, d'intense, en effet, et qui fait réagir la personne. Parce que quand on voit quelqu'un qui est en colère, on est, on est un peu choqué, interloqué. Ça, notre attention est tout de suite mise en avant. Donc ça fait partie de l'éducation. Si les parents ne disaient rien à leurs enfants, les laissaient tout le temps faire des choses, l'enfant ne saurait pas dans quel monde il vit et qu'est-ce qu'il est bon de faire et pas bon de faire. Donc il y a ce qu'on appelle des saines colères, celles qui sont là pour éduquer et pas pour amoindrir la personne.
2: Pascal, au-delà de la colère, désobéir, on sait que ça ne sait pas faire preuve de sagesse, mais est-ce qu'on peut le faire sciemment ou inconsciemment ?
4: Ah, je pense qu'il y a les deux, quelque part. On peut le faire inconsciemment parce que voilà, ça nous a échappé et il y a quelque chose que j'ai fait qui ne se fait pas. Hein. Alors, le basique, hein, je passe devant ma grand-mère et j'oublie de lui dire bonjour, de lui faire un bisou. Là, je sais que ça ne va pas le faire. Mais c'est inconsciemment dans le sens où j'étais dans d'autres pensées. Après, il y a ceux qui le font délibérément. Et là, c'est plus délicat. Hein. C'est à un moment donné... se dire, ah ouais, mais je suis en retard, il faut que je fonce avec ma voiture, même si je vais dépasser la limitation de vitesse, allez, j'y vais. Oui, mais là, c'est délibéré, raisonné, mais s'il arrive un problème, un accident, là, j'ai quand même causé, suite à une manque de sagesse de ma part et de réflexion, un accident. Donc ça, il y a les deux, forcément.
2: Philippe, est-ce que la colère peut être un frein avec Dieu ?
3: Si moi, je me mets en colère ?
2: Oui.
3: Dieu m'encourage à être vrai avec lui.
2: D'accord.
3: C'est-à-dire qu'il accepte qu'on puisse l'interpeller. Dieu va nous dire, tu peux crier à moi. Je préfère quelqu'un qui a du caractère, qui dit les choses, plutôt que quelqu'un qui n'ose pas. Hein. C'est quand on a une relation franche avec quelqu'un, qu'on ose lui dire des choses, que ça avance. Hein. Donc Dieu n'est pas contre le débat, de pouvoir parler, échanger, on peut pleurer, on peut l'interpeller, voilà. Ça veut dire qu'il y a de la vie. Hein. Donc Dieu n'est pas contre cela. Après, il ne faut pas juste s'arrêter à cela, il faut, une fois qu'on a exprimé ce qu'on a sur le cœur, il faut passer au temps d'écoute. Donc un temps de silence, qu'est-ce que Dieu me dit ensuite? Comment Dieu va répondre à ma colère? Et la plupart du temps, Dieu va réussir à m'apaiser, parce qu'il va me faire rentrer dans une autre sphère. Voilà. J'avais une vue à court terme, lui me fait voir autre chose, me fait comprendre des choses que je n'avais pas compris. Ça va m'apaiser. Donc il est à la source
2: de mon apaisement.
3: De mon apaisement.
2: Pascal, j'ai lu quelque part, je ne me souviens plus où, c'était dans un article que j'ai lu, il disait que Dieu, la seule prière à laquelle il était obligé, pas obligé, mais de dire oui, c'est si on lui demandait de la sagesse. Si on prie et qu'on demande à Dieu de la sagesse, est-ce qu'il va nous la donner obligatoirement?
4: Je crois que oui. En tous les cas, c'est arrivé à une personne dans la Bible à qui il a été accordé beaucoup de sagesse, c'est Salomon, et c'est lui qui l'a demandé en prière. Moi, je crois que c'est la base d'une bonne relation avec Dieu et avec les autres, la sagesse. Donc forcément, Dieu va être toujours à l'écoute de cette demande. Pour en revenir un peu à l'histoire de la colère, c'est normal qu'on soit en colère. Devant une injustice, on ne peut être que en colère.
2: Oui.
4: Devant quelqu'un qui est mort par accident ou même quelqu'un que l'on a tué, c'est normal qu'on soit en colère. Donc la colère est normale. La façon qu'on l'exprime peut être différente. Si elle est démesurée par rapport à ce qu'a été la raison de la colère, ben là c'est la sagesse qui a manqué en disant attention là, où est-ce que tu t'en vas Pascal? Calme-toi. Ça rejoint ce que disait Philippe. Faut demander à Dieu cette nécessité de se dire, attends, Seigneur, là, ça va pas, là. Tu vois dans quel état je suis, là. Hein? Et ça arrive à tout le monde. Je suis un très mauvais malade. Hein? Ma femme et mes enfants en savent quelque chose. Immobilisé pendant 2 mois, c'est à ce moment-là que je suis relativement en manque de sagesse. Donc, dans mes paroles avec ma femme, avec mes enfants, c'est terrible. Mais c'est ni plus ni moins que un manque de réflexion en disant, mais calme-toi, c'est pas parce que tu peux pas bouger pendant 2 mois que les autres doivent s'en prendre plein la figure. Et ça demande en effet une bonne relation avec Dieu pour garder ce côté sagesse.
2: Pour approfondir les dires, est-ce que tu peux me lire Éphésiens 5, versets 8 à 14, s'il te plaît?
4: Avant, vous étiez dans la nuit, mais maintenant, en étant unis au Seigneur, vous êtes dans la lumière. Vivez comme des gens qui appartiennent à la lumière. Ce que la lumière produit, c'est toute action bonne, juste et vraie. Cherchez ce qu'il plaît au Seigneur. Les actions qui appartiennent à la nuit ne produisent rien de bon. N'y participez pas, au contraire, dénoncez-les. Oui, ce que ces gens-là font en cachette, on a honte d'en parler. Pourtant, quand on dénonce ce qu'ils font, leurs actions apparaissent en pleine lumière. En effet, tout ce qui apparaît clairement devient lumière. C'est pourquoi on dit « Réveille-toi, toi qui dors, lève-toi au milieu des morts et le Christ t'éclairera de sa lumière. »
2: Qu'est-ce que ça veut dire « éclairé par la lumière de Christ »
4: C'est ce qu'on disait à la fois tout à l'heure dans cette relation avec lui et dans l'émission précédente quand on parlait de jour et de nuit et de lumière. Dieu nous permet d'avoir assez de sagesse et donc de lumière pour voir les tenants et les aboutissants de nos actions. On ne peut pas dire le contraire. À chaque fois qu'on a une action, il y a une conséquence de nos actions. Qu'elles soient bonnes ou mauvaises, il y a une conséquence. Et c'est toute cette question-là que Dieu est en train de me dire. Reste bien éclairé dans ta vie avec moi. Je te donne ce qu'il faut pour, mais surtout, reste éclairé pour savoir ce qui est juste, bon, agréable dans chacune de tes actions. Et c'est un peu ça ce que Dieu nous propose.
2: Mais Philippe, si tout d'un coup j'ai une faiblesse et que je ne suis pas éclairé, est-ce que ça veut dire que c'est perdu?
3: Non, Dieu nous encourage, avant de faire toute action, à s'arrêter et il dit « faites un plan d'abord ». Donc commencez avant de vous lancer. C'est comme quelqu'un qui veut bâtir une maison. Il ne va pas se lancer tout de suite dans la construction, il va d'abord faire les plans. et de longs mois d'études avant de commencer à poser le premier parpaing. De la même manière, Dieu nous dit, la sagesse, c'est aussi de prendre le temps de ne pas réagir, mais d'agir. Mmh. Quand on est dans la réaction, c'est quand on se précipite. On ne prend pas le temps de réflexion. Et c'est souvent là qu'on fait des erreurs.
2: Est-ce que la sagesse est accompagnée, du coup, obligatoirement de la patience ?
3: Ça fait partie, oui.
2: Ça en fait partie. Ouais. Et quels sont les autres critères qu'on pourrait rajouter ? Patience ?
4: Mesure, je dirais. Ça, c'est le père qui parle. Quand il y a une bêtise de faite par un de mes gamins, enfin, qui sont plus gamins maintenant, mais qu'il faisait, OK, on va parler de ce qu'il y a, mais surtout, bien mesurer la réaction que je dois avoir.
2: Donc, la mesure, la patience, il y en aurait-il un dernier, un troisième ?
3: Après, il faut se laisser inspirer ce que Dieu va me dire, hein, parce que comment je vais répondre à ce que je vois là. J'ai différentes manières de répondre.
2: Oui.
3: Certaines vont être constructives, d'autres vont casser l'autre. Alors je suis là pour l'aider.
4: Et puis il y a aussi un élément, ça dépend beaucoup des tempéraments des uns et des autres. Je vois qu'il y a un élément auquel je verrai dans la sagesse, c'est l'attention que je peux porter aux autres. Une parole de bienveillance, etc. Mais ça implique que mon caractère soit plutôt extraverti, ou en tous les cas que je suis sensible aux personnes de l'extérieur. Mais oui, moi je trouve que ça fait partie aussi de la nécessité dans une sagesse.
2: Vous êtes pasteurs tous les deux. Au cours de votre ministère, est-ce que vous avez vu des transformations réelles, que ce soit dans les personnes qui vous entourent, dans les personnes avec les personnes que vous avez suivies? Est-ce que vous avez eu des bonnes ou des mauvaises transformations?
3: Il n'y a que des bonnes.
2: Il n'y a que des bonnes. Du coup,
3: non, j'ai le souvenir de quelqu'un, d'une jeune, hein, qui est venue me voir une fois, qui m'a expliqué son parcours. Une jeune qui avait grandi dans l'église et puis qui s'en était détournée pendant plusieurs années, qui avait voulu faire sa vie, faire ses expériences, etc. Un petit peu, voilà. Et le jour où elle est venue me voir, elle m'a dit, voilà, j'ai fait ces expériences, maintenant j'en suis revenue, et je me rends compte que voilà, ma vraie place, elle est ici avec Dieu et pas ailleurs. Et ça m'a touché parce que voilà,
2: oui, c'est touchant.
3: C'était un parcours assez intéressant. Comme tu parlais du jugement tout à l'heure, on peut facilement juger les gens, on ne s'en rend pas compte. Peut-être qu'ils sont en train de vivre, pendant qu'on est en train de juger, ils sont en train de vivre une expérience formidable qui va les ramener vers Dieu après. Mais elles ont parfois besoin de vivre ce temps-là, de se faire leur propre expérience. En tout cas, pour cette personne, c'était cela.
2: C'est une belle histoire. Et toi, Pascal ?
4: Alors, il y a plusieurs expériences dans ce domaine, oui, en effet. Hein, j'en ai en tête une personne qui a pas mal souffert suite à des difficultés de famille, et en particulier la perte d'un mari. Et ça a toujours été très très compliqué, très tôt, se retrouver veuve avec deux enfants, c'est pas simple. Une certaine colère quand même, qui est légitime. Hein. Mmh. Et ça lui a permis, parce qu'elle connaissait un peu la Bible et Dieu, mais ça lui a permis de reprendre, j'ai envie de dire du début, sa relation avec Dieu, après avoir passé des moments très compliqués, de colère, de rancœur, etc. Mmh. Et une transformation qui est assez impressionnante, en disant maintenant, oui, mais oui, ça fait partie du péché, des difficultés, la mort, elle vient, mais voilà, il propose à continuer à vivre, à apporter aussi du bien autour, et c'est un cadeau que je veux continuer à offrir à ceux qui sont autour de moi. Et j'ai trouvé ça très, très fort, très sympathique.
2: Merci d'avoir partagé ces expériences avec nous. Merci d'avoir regardé ou écouté. On vous souhaite de passer une excellente semaine et avec sagesse, de préférence. Hein. Bonne semaine à tous.

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Peace Be Still, interprété par la formation A4. Voici tout de suite de nouveau un chant a cappella avec Vocal Union, When I See Jesus.

C'était Baby Mason sur Hope Radio. Elle chantait What a Friend. Dans moins de 5 minutes, le flash info de 17h. Tout de suite, voici I Need You, chanté par The Winans.

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1: À Genève, une initiative constitutionnelle a été lancée pour enrichir la démocratie cantonale. Portée par l'association Déclic démocratique et le Parlement des jeunes, elle demande la possibilité de créer des assemblées citoyennes thématiques. Elle serait complémentaire au Grand Conseil, aux institutions existantes. L'Assemblée citoyenne offre une alternative aux réseaux sociaux où les algorithmes confortent les avis de chacun et à la politique où les avis sont tranchés. Les cours du pétrole continuent à se normaliser et donc de descendre alors que le rétablissement du trafic à travers le détroit d'Ormuz se poursuit. Le baril de Brent de la mer du Nord est à 74,80 $, crevant ainsi le seuil des 75 $ sous lequel il n'était plus retombé depuis fin février, avant le conflit au Moyen-Orient. Et l'once d'or est repassé sous 4 000 $ pour la première fois depuis novembre, le métal précieux étant pénalisé par l'anticipation d'un relèvement des taux américains dans un contexte d'inflation nourrie par le conflit au Moyen-Orient. Après le regain d'optimisme observé en mai, les analystes financiers sont pessimistes sur les perspectives économiques de la Suisse. Le baromètre de confiance est passé de moins 11 points en mai à moins 25 points en juin. Dans l'ensemble, près de 65% des analystes interrogés s'attendent toujours à ce que la situation économique en Suisse reste inchangée au cours des 6 prochains mois, comme avant la guerre au Moyen-Orient. Ce qui a changé en revanche, c'est la perception des risques. Là, il y a beaucoup moins d'optimisme. Les certificats de famille risquent de coûter plus cher. Le Conseil fédéral veut augmenter les émoluments perçus sur les différents documents administratifs liés à l'état civil. L'objectif est de mieux couvrir les frais des offices. L'émolument sera augmenté par exemple pour le changement de sexe ou de nom, la reconnaissance d'un enfant ou encore pour l'annonce de la venue au monde d'un enfant mort-né. Le certificat pour l'état de famille et l'acte de famille passera de 40 à 80 francs, plus 10 francs sera perçu pour toute personne ajoutés sur le document. Les actes de naissance et de décès restent gratuits. Les frais liés à la congélation de sperme dans le cadre d'un traitement hormonal de réassignation sexuelle doivent être pris en charge par l'assurance de base. Le tribunal fédéral a rejeté le recours d'une caisse maladie. Il s'agissait d'un cas d'une personne transgenre de 22 ans qui avait fait congeler son sperme avant de suivre un traitement hormonal. Le Centre d'art contemporain d'Yverdon-les-Bains met en évidence la collection de la ville. Favori présente une sélection des 600 œuvres du Fonds d'art visuel d'Yverdon, principalement des 20e et 21e siècles. L'exposition rassemble peintures, dessins, sculptures, estampes, photographies et céramiques. Favori est à voir du 26 juin au 21 septembre. Les lacs Clément de Neuchâtel et de Morat bénéficient, eux, désormais de nouveaux feux d'alerte sur leurs rives. Ils sont toujours au nombre de 36, mais le système a été entièrement modernisé. L'obsolescence technique et l'augmentation des pannes rendaient nécessaire une rénovation complète. Les anciens feux, dits à éclipse, un cache qui tournait autour de l'ampoule, ont été remplacés par un système LED. La météo ensoleillée, toujours très chaud avec des orages isolés dans les Alpes, 35 degrés. Demain, en fin d'après-midi, débordements orageux possibles sur le Jura vaudois et le bassin lémanique. Bise faible à modérée sur le plateau, des rafales à proximité des orages. Jeudi, 34 degrés, vendredi, 35. Samedi, poursuite de ce type de temps. Dimanche, des températures toujours caniculaires, mais une tendance orageuse en augmentation. Degrés 3 et 4 de canicule, valables jusqu'au lundi 29 juin pour les régions de pleine.
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0: C'était la formation Texas Lovely Day. Dans quelques minutes sur Hope Radio, à 17h45, votre chronique bien-être, Top Cuisine avec Corinne Valls. Aujourd'hui, ce sera autour du fenouil. À 17h33, l'agenda gospel de ce mercredi 24 juin. Et puis dans quelques minutes, un extrait de l'invité gospel de cette semaine. C'est Manu Vince, auteur-compositeur, que vous retrouvez chaque soir dans l'émission de Nagui. N'oubliez pas les paroles. Voilà, tout de suite, puisqu'il est 17h15, voici votre chronique Boost Espoir.
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3: Mathieu, tu nous proposes une réflexion sur le fait que connaître Dieu nous change. On sent bien déjà juste dans ton titre combien c'est un sujet qui se veut concret, actuel, impactant pour nos vies. Alors avant de t'écouter, nous allons découvrir le témoignage de Lourdes qui nous raconte comment en effet apprendre à connaître Dieu l'a changé. Bonjour Lourdes.
4: Bonjour.
3: Merci d'avoir accepté de partager avec nous un bout de ton histoire, de ton parcours avec Dieu. Alors, on a discuté un petit peu et puis tu avais raconté il y a quelques années déjà un bout de ce parcours. Et du coup, tu es née dans quel cadre tu es née au niveau de la foi? Est-ce que ta famille croyait en Dieu? Comment tu te situais par rapport à Dieu quand tu étais petite?
4: Alors, quand j'étais petite, j'ai appris à connaître Dieu au sein de l'Église catholique. J'ai fait ma communion et j'aimais bien aller à l'Église, j'aimais bien les chants à l'église.
3: Mais du coup, comment est-ce que ça se passe? On a pu partager un peu cette connaissance de Dieu. Est-ce qu'elle avait un impact sur toi? Comment est-ce que ça t'a modelé quelque chose?
4: Alors c'est vrai qu'on était une famille croyante mais pas pratiquante. Donc on allait de temps en temps à l'église le dimanche. Mais on ne lisait pas la Bible. Je connaissais Dieu, mais il ne faisait pas partie de ma vie, en fait.
3: Et du coup, il y a un moment où il est venu toquer à la porte.
4: Alors, il est venu me chercher en 2019. Je crois que c'était la pire période de ma vie. Donc, c'était une période où j'étais déprimée, où je me sentais seule, où je me sentais dans les ténèbres, où j'avais vécu des mauvaises expériences. Et je pense qu'il est venu dans le pire moment de ma vie, me montrer qu'il y avait une lumière au bout du tunnel.
3: Et du coup, ça s'est passé comment?
4: Alors du coup, en fait, il a mis un jeune homme sur mon chemin. Ce jeune homme, il s'appelle David. Et en fait, je lui ai demandé, je ne savais pas comment faire pour connaître Dieu. Et après, il m'a dit que Dieu, il voulait une chose, c'est que j'accepte son amour. Mmh. Et ça m'a bouleversée, en fait. Le fait qu'il me dise que Dieu, il était mort pour moi, par amour. J'ai découvert l'église adventiste. Et j'ai commencé à aller au culte, et il y avait un culte qui parlait de notre valeur devant Dieu. Et vraiment, lors de ce culte, Dieu, il a encore une fois touché mon cœur, touché mon âme, touché mes pensées, et je me suis rendu compte que j'avais de la valeur pour Dieu. Ça a changé ma vie, en fait, d'avoir de la valeur pour Dieu, parce qu'à ce moment-là, je buvais beaucoup d'alcool. Mmh. Et je buvais de l'alcool parce que je me sentais seule et pour noyer mon chagrin. Et le fait de m'être rendu compte que j'avais de la valeur pour Dieu, que j'étais précieuse pour Dieu, voilà, j'ai arrêté de boire de l'alcool parce que Dieu il est rentré dans ma vie et j'avais plus besoin de boire, en fait, parce que lui comblait ce vide.
5: Waouh, donc ça a marqué, ça a vraiment changé complètement quelque chose pour toi. Et depuis, comment est-ce que tu maintiens tout ça?
4: J'ai découvert la louange. Mm-hmm. Et je ne connaissais pas la louange. Et Léo, qui m'a transmis la playlist de l'église de Vivo. Et puis là, en fait, à chaque fois que j'écoutais de la louange, il y avait des paroles qui me transperçaient le cœur, qui me guérissaient, qui venaient vraiment me restaurer. C'était des paroles de Dieu, en fait, et qui venaient vraiment, vraiment recoller tous mes morceaux brisés. Et ouais, je pense vraiment à travers le chant... Je ressentais la joie du Seigneur. En fait, c'est un sentiment de bien-être, un sentiment de plénitude. C'est une joie qui dépend pas de ce que je vis, en fait. C'est vraiment une joie qui vient à l'intérieur de moi, qui jaillit et qui me fait me sentir trop bien et trop heureuse. Et je sais que c'est pas ma joie, c'est vraiment la joie du Seigneur. Aussi, par rapport à ce passage des ténèbres à la lumière, c'est au tout début aussi, quand je voyais David, quand je voyais Léo, en fait, il brillait. Et ils avaient une lumière autour d'eux. Moi, je passais pour une folle, hein, quand je parlais à ma sœur. Je leur disais, tu sais, moi, je veux briller comme eux. Mmh. Et après, je crois que je suis rentrée dans cette lumière et j'ai accepté la lumière divine. Et après, j'ai arrêté de la voir parce que le plus beau compliment qu'on m'ait fait, on m'a dit que je rayonnais l'amour de Jésus.
3: Alors, en quelques mots, pour terminer, comment est-ce que tu résumerais un peu cette rencontre ?
4: Alors, ma rencontre avec Jésus, elle a vraiment transformé ma vie. Et j'ai vraiment... il m'a donné, en fait... il m'a redonné ma valeur, il m'a donné une identité. Et j'ai trouvé une famille. J'ai été adoptée par le Père. Et je suis devenue enfant de Dieu. Une princesse dans le royaume des cieux. Il m'a rendue capable de m'aimer et d'aimer l'autre en retour.
3: Merci. Un tout grand merci à Lourdes pour ce témoignage tout en authenticité.
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c'était Nicodémus, chanté par Shirley Caesar. Dans quelques instants, un extrait de l'invité gospel de cette semaine. L'invité gospel, c'est Manu Vince, chanteur, auteur, compositeur, interprète, que vous retrouvez chaque soir dans l'émission de Nagui sur France 2. L'occasion d'entendre, donc, de vous donner cette envie d'entendre l'interview dans son intégralité sur Hope Radio. Mais tout de suite, voici Wintley Phipps qui chante « I Surrender All ».

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0: Vous êtes organisateur d'événements gospel, contactez-nous pour nous communiquer vos dates d'événements à venir et avec grand plaisir nous relayerons l'information dans l'agenda gospel sur l'antenne mais également sur notre site et nos réseaux. Voici tout de suite l'agenda gospel de ce mercredi 24 juin. À Tournefeuille, en Haute-Garonne, jeudi 25 juin, l'un des plus grands chœurs gospel de la région Midi-Pyrénées, dirigé par Loïc Geoffrey, One Heart Gospel, donnera un concert pour fêter la sortie de leur album ce jeudi 25 juin à 20h30 à l'Escale à Tournefeuille. À Nîmes, dimanche 28 juin, venez vibrer, chanter et célébrer avec Godspell, concert unique avec un nouveau répertoire sous la direction de Laetitia Ubeda. C'est à 19h dans l'église Notre-Dame des Enfants à Nîmes. À Duclair, en Seine-Maritime, le dimanche 28 juin également, concert de la chorale L'Onde Gospel à 17h. Une occasion unique de découvrir toute la puissance, la douceur et la profondeur du gospel avec L'Onde Gospel, une chorale fondée en 2019 à La Londe et composée d'une trentaine de choristes passionnés, sous la direction de Marie-Judith Attus, chef de chœur et chanteuse professionnelle spécialisée dans le gospel, qui collabore régulièrement avec des ensembles renommés et des artistes tels que les Nubians, Soprano ou encore Pharrell Williams. Le concert est à l'église Saint-Denis de Duclair à 17h. À Paris, vendredi 3 juillet, la chorale Amazing Gospel Spirit and Friends sera en concert à 20h30 à l'église Sainte-Claire d'Assise, avec sur scène Gospel Family, UGS et Life and Music. Ne manquez pas cet événement le 3 juillet, dirigé par Cassandra Drané. Le rendez-vous de l'été, c'est la première édition du Divine Gospel Festival, les 21, 22 et 23 juillet, au domaine de Chantegrier à Ventabran, proche d'Aix-en-Provence. Avec Divine Gospel Men, Sandrine Garcia et Soulshine Voices, et Emmanuel Pidjob qui sera le parrain de cette première édition. Chaque concert sera précédé du chœur Gospel Mars avec Magali Ponsada. 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

0: 17h45, voici votre chronique bien-être Top Cuisine avec Corinne Valls. Au menu du jour, le fenouil. 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
1: Corinne Valls, bienvenue au micro de Top Cuisine.
2: Bonjour.
1: Merci de nous rejoindre régulièrement à ce micro. Vous allez bien ?
2: Oui, merci. Grâce au fenouil.
1: Ah, donc vous allez nous parler du fenouil aujourd'hui.
2: Voilà.
1: Alors qu'est-ce que c'est le fenouil ?
2: Alors le fenouil c'est un légume et une plante aussi.
1: C'est plutôt connu par les gens qui habitent dans le sud, le fenouil.
2: Oui, voilà, tout le long, tout autour du parcours méditerranéen, on utilisait le fenouil, particulièrement l'Italie, hein, la Grèce et l'Italie. Oui. Et petit à petit, il est remonté ce fenouil.
1: D'accord, donc il a gagné du terrain.
2: Il a gagné du terrain, bon. Et tant mieux.
1: Et alors comment ça se présente le fenouil ?
2: Une plante avec un gros bulbe, c'est la famille des ombellifères. Voilà, la famille l'anis, l'aneth, tout ça.
1: C'est un petit goût d'anis d'ailleurs.
2: Voilà, c'est un goût d'anis aussi. Et plus il est cru, plus il a le goût d'anis. Et voilà.
1: Et alors on le consomme comment ? Cru, cuit ?
2: Les deux.
1: Les deux ?
2: Les deux, oui. On utilise le, de deux manières.
1: On peut le faire cuire, on peut le manger en crudité. Et ça se consomme sous plusieurs formes aussi.
2: Oui. Finalement, un peu comme tous les légumes, hein, souvent, vous l'utilisez en salade et qui garde plus de propriétés. Cuit, il va vous donner plus de bol alimentaire, on va dire, et de fibres. C'est bien d'utiliser des deux manières.
1: Et puis, je crois qu'on peut en retrouver aussi dans la tisane, par exemple.
2: Oui, voilà. Alors, ça, c'est souvent dans la tisane, on va utiliser les graines de fenouil.
1: D'accord.
2: Dans la tisane, comme l'anis, ça se présente un peu plus gros que l'anis. C'est très bon aussi. Et dans la plante, on utilise le bulbe et aussi les petites feuilles. Surtout dans le sud, ils utilisent bien les petites feuilles hachées. À ça, ils l'utilisent comme le persil par-dessus les plats.
1: Au niveau nutritionnel, quels sont les apports du fenouil ?
2: Bon, cette plante aromatique, elle contient 85% d'eau. Hein, et peu de calories. Elles contiennent des glucides, des lipides, des protides, des fibres et des minéraux, dont le potassium, le calcium et le magnésium. Alors, les feuilles et le bulbe en tant que légumes, on les consomme, cru ou cuit, hein, tout à l'heure. Le fenouil, il est aussi riche que le citron en vitamine C. C'est quelque chose qu'on ignore souvent. Mmh. Il est riche en vitamine C. On sait que la vitamine C va se détruire aussi à la chaleur. C'est pour ça qu'il y a intérêt à manger aussi le fenouil cru.
1: Plutôt cru, oui.
2: Voilà. Donc, il est diurétique, vermifuge, anti-rhumatismal et antioxydant.
1: Donc
2: voilà les vertus du fenouil.
1: Encore un légume à consommer sans modération.
2: Sans modération, là vous pouvez y aller.
1: Quelle sera la recette du jour, Corinne ?
2: Oui, ben justement, je vais vous donner une petite recette de cru, comme ça, de fenouil cru.
1: D'accord. Hein,
2: voilà. Alors je vais vous donner la recette de la délicieuse salade de fenouil aux agrumes.
1: Oui, on vous écoute.
2: Vous prenez un gros bulbe de fenouil et un quart d'oignon rouge, parce que ça s'accorde très bien, le fenouil avec l'oignon rouge, tranché très finement. Un citron non traité, vous râpez le zeste et vous pressez le jus. Une orange non traitée, avec une cuillère à soupe de zeste plus le jus d'orange. Deux cuillères à soupe d'huile d'olive, une pincée de sel, une pincée de poivre, 6 tasses de mesclun ou roquette, deux cuillères à soupe de pignon ou de sésame grillé. Vous mélangez tous les ingrédients, sauf le mesclun, qui servira de décoration dans l'assiette autour de la salade. Et c'est tout simple, c'est vite fait et c'est très bon. Vraiment très bon.
1: Et c'est un plat qu'on peut consommer à n'importe quel moment de l'année ?
2: Alors, le fenouil, vous le voyez arriver plutôt en automne sur nos tables, dans nos marchés. C'est plus à l'automne. Après, quand vous arrivez printemps, été, des fibreux, beaucoup plus durs, et ils se consomment moins facilement cru, en salade.
1: D'accord. Et où le fenouil, on le trouve partout ?
2: Partout, oui. Je suppose
1: qu'on le trouve. Sur les
2: trouve.
1: Marchés,
2: oui,
1: dans
2: sur les
1: magasins
2: marchés,
1: spécialisés.
2: Dans tous les marchands de légumes, dans tous les rayons de fruits et légumes.
1: Dans le sud, dans le nord.
2: Voilà,
1: partout.
2: Maintenant, ça y est, il monte.
1: D'accord. C'est un légume qui s'est démocratisé.
2: Oui, c'est démocratisé, et tant mieux, parce que c'est vraiment un très très bon légume.
1: Corinne Valls, merci beaucoup pour cette recette et pour ces connaissances que vous partagez régulièrement à ce micro. On se retrouve bientôt pour une nouvelle chronique.
2: Avec plaisir.
1: Merci, au revoir.
2: Au revoir.
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C'était His Old in You, chanté par Tarnda Green, accompagné du Brooklyn Tabernacle Choir. Voici André Crouch, juste avant de retrouver le journal de 18h.

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2: Ben Dovrona, un dénouement favorable se précise. Le tribunal des districts de Martigny et Saint-Maurice ont définitivement accepté le sursis concordataire demandé par la société thermale Les Bains Dovrona SA. Désormais, la balle est dans le camp des créanciers de la société valaisanne. Un sursis définitif d'une durée de 4 mois est accordé. Les Bains Dovrona avaient été déclarés en faillite en août 2025. La réforme du statut du personnel du Grand Théâtre de Genève va se poursuivre malgré l'absence d'accord après 2 ans de dialogue avec les partenaires sociaux et les employés. Le conseil municipal doit se prononcer. Plus de 20 réunions de négociation n'auront pas permis de trouver un consensus. Les partenaires sociaux sont opposés au principe même de la réforme alors que le projet, selon les deux institutions, a pu être amélioré grâce aux pourparlers et à plus d'une centaine de séances de travail. Les négociations en vue de l'achat d'un deuxième système de défense solaire ont débuté avec la France, Israël et la Corée du Sud. Cet achat est nécessaire en raison du retard de livraison de plusieurs années du système américain. Il doit également réduire la dépendance vis-à-vis d'un seul fournisseur, selon le Conseil fédéral. En parallèle, les paiements destinés à l'achat du Patriot reprennent afin de ne pas compromettre l'achat du F-35. Les emballages devront être limités et davantage fabriqués à partir de matériaux recyclés. Le Conseil fédéral a adapté plusieurs ordonnances en vue de favoriser l'économie circulaire. Il réintroduit également les amendes nationales pour sanctionner le littering. Le but est de limiter les déchets au strict minimum et lorsque c'est impossible, de recourir à la réutilisation ou au recyclage. Dans l'ouest lausannois, une pétition pour apaiser le secteur du goulet d'étranglement de Crissier a été déposée simultanément à Berne et au Grand Conseil vaudois. Intitulée « Stop bouchon, apaiser l'ouest lausannois » et muni de près de 2200 signatures, le texte plaide pour une fluidification du trafic dans la région. Les 8 communes ciblées, Bussigny, Chavannes, Crissier, Écublens-Prilly, Renan, Saint-Sulpice et Villars-Sainte-Croix. Le comité se compose majoritairement de conseillers communaux. 4 ressortissants français âgés de 26 à 13 ans ont été arrêtés par la police lundi après une tentative de vol de voiture de luxe dans un garage de Palézieux-Village, dans le canton de Vaud. 2 majeurs ont été placés en détention provisoire, d'autres de leurs comparses sont toujours recherchés. Un astéroïde va passer à proximité de la Terre, ça sera samedi, sans risque de collision et il sera observable avec de petits télescopes ou de grosses jumelles. Découvert en 1997, le corps rocheux a une taille d'environ 750 à 1650 mètres. L'astéroïde sera observable depuis les régions de l'hémisphère nord pendant la phase d'approche, presque partout, au moment du passage au plus près, et seulement depuis l'hémisphère sud lorsqu'il s'éloignera de la Terre. La météo sur Terre. Ce soir, quelques averses ou orages locaux dans les Alpes, sinon ciel généralement dégagé. Demain, jeudi et pour le reste de la semaine, bien ensoleillé et très chaud. Formation de cumulus en montagne en cours de journée, suivi localement d'orages dans les Alpes et les Préalpes. Également possible en fin de journée sur le Jura vaudois et le bassin lémanique. 17 à 22 degrés le matin, puis 35. Et toujours cet avis de canicule de degrés 3 et 4 sur 4, valable jusqu'au lundi 29 juin pour les régions de plaine.
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2: Bienvenue dans votre émission Relovution Gospel. C'est notre dernier volet avant la pause estivale. Nous allons aujourd'hui continuer de voyager au sein de la musique gospel européenne. Un petit tour vers le sud, en Espagne, en Catalogne plus précisément, pour découvrir notre invité du jour, Ramon Escalé. Et on va rester dans le sud, mais le sud du nouveau continent, aux États-Unis. On va faire un tour à Kenton, Mississippi, à la découverte d'un quartet légendaire du gospel. Alors j'espère que vous êtes prêts pour ce petit voyage. Bienvenue.
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Pour une ville de 15 000 habitants, la ville de Kenton, dans l'état du Mississippi, aux États-Unis, a eu une influence majeure sur la musique. Elle a donné naissance au pasteur, prédicateur et artiste gospel Cleophus Robinson, mais également à des musiciens de blues, Sonny Landreth et Elmore James. Mais Kenton est surtout connu pour avoir donné naissance au célèbre Kenton Spirituals. Ce quartet légendaire de la musique gospel a été fondé en 1943 par Harvey Watkins Sr., qui a fondé ce groupe avec 7 autres chanteurs et musiciens. Bien qu'ils se produisent régulièrement dans les églises et les salles de concert, ils n'enregistrent pas avant la fin des années 60 avec 2 petits singles. Et c'est en 76 qu'ils commencent véritablement leur parcours discographique avec un premier album qui s'appelle That's My Train Fare Home, dont vous venez d'entendre un extrait en introduction de cette rubrique. Pendant cette période, passée la fin des années 70, rejoignent le fils de Harvey Watkins Sr., dont Harvey Watkins Jr., et Merlin Lashes, le fils ou neveu, on ne sait pas très bien, d'un des membres fondateurs également du groupe. Et fin des années 70, le petit-fils du fondateur rejoint le groupe, et pour donner l'empreinte de ce groupe-là, la transmission familiale.

dixième album des Kenton Spirituals, sort en 1993 et marque un tournant dans leur carrière, c'est le Live in Memphis. Un tournant dans leur carrière parce que vendu à plus de 500 000 exemplaires, il reste 169 semaines au classement des top gospel albums du Billboard. Il obtient une nomination aux Grammy Awards et du coup en découle un second volet, super original, Live in Memphis numéro 2. L'année d'après, en 1994, le fondateur du groupe, Harvey Watkins Sr., décède d'un cancer. Et pour remercier sa contribution à la ville de Kenton Spirituals, une rue est même rebaptisée à son nom. En 1997, les Kenton Spirituals obtiennent deux Stellar Awards, qui est vraiment la reconnaissance ultime dans le monde du gospel. Meilleur groupe de l'année et meilleur groupe traditionnel de l'année avec leur album de 1997, donc le Live in Washington DC, Living the Dream, qui est peut-être l'album référence des Kenton Spirituals. Sans aucun doute, les Kenton Spirituals ont laissé une trace indélébile dans l'histoire du quartet de gospel et dans l'histoire de la musique gospel de manière générale. Le groupe a su proposer une musique qui s'est renouvelée, avec évidemment un pic de créativité de 93 à 2005, on va dire. Et dans la grande tradition des quartets de gospel, ils ont su prendre le relais de ça, comme les Dixie Hummingbirds, les Sun Silver Tones et les Mighty Clouds of Joy dont on a déjà parlé ici. Mais ils ont réussi également à créer des musiques avec des titres plus émouvants comme Rise Above It All, Hallelujah Square ou He's There All The Time, qui sont des tubes de ce groupe-là. Ce ne sont pas moins de trois générations qui se sont succédées dans les Kenton Spirituals, de Pops le grand-père à Dwayne le petit-fils, en passant par Harvey Watkins Jr., qui est père et fils du coup, et même dans une autre famille, la famille Luscious, transmission évidemment dans la carrière. 18 albums, le groupe existe encore et continue de produire des disques, notamment sous l'influence de Dwayne Watkins, le petit-fils du fondateur. Donc c'est vraiment une saga dans le monde du gospel qui couvre 83 ans d'histoire déjà, une carrière qui en fera arriver plus d'un.

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C'est Kirk Franklin que vous avez reconnu, accompagné de Malé Music sur ce superbe titre Give Me Clean, parce que Kirk Franklin, vous allez pouvoir le retrouver en Europe cet été. Et oui, ce 2 août, il sera à Londres pour ce superbe événement Gospel Garden, mais il ne sera pas seul. Il sera accompagné, attention, hein, Tasha Cobbs-Leonard sera là aussi, Fred Hammond sera là, incroyable, d'autres groupes comme Chinwo ou J-Rob, peut-être un peu moins connus, mais participeront à cet événement le 2 août à Londres. Notez ça dans vos agendas, ça promet d'être vraiment exceptionnel. Il y a Kirk, c'est sûr, mais on le voit souvent en Europe. Mais vous pourrez voir également, je vous l'ai dit, Tasha Cobbs-Leonard, c'est vraiment rare de la voir par ici. Et surtout, Fred Hammond, incroyable. Ce sera donc le 2 août au Crystal Palace Bowl. La programmation est extraordinaire, mais le lieu est mythique. C'est un théâtre de plein air qui a accueilli les plus grands depuis très longtemps, comme les Pink Floyd, Bob Marley, Elton John, Curtis Mayfield, Jill Scott Heron, qui a même enregistré un album live au Crystal Palace Bowl. Donc c'est de l'histoire, et par le lieu, et par la programmation qui est promise. Je vous recommande vraiment cet événement. Tous les tickets sont disponibles sur palacebowlpresents.co.uk, c'est le .fr d'Angleterre. Je vous encourage vivement à ne pas rater ça. Et ben, pour fêter l'événement, on va se faire un petit Fred Hammond.

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3: Vous avez apprécié les deux premières parties de cette émission Relovution, animée et présentée par Fred Lewin. Et bien voici la troisième partie, c'est une interview. Je laisse la place à Fred Lewin.
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5: C'est en Espagne, en Catalogne plus précisément, que nous allons retrouver notre invité du jour, originaire de Manresa. Ramon Escalé, à 68 ans maintenant, présente un CV dingue dans la musique de gospel et dans la musique en général. Écoutez ça. Chef de chœur, professeur de musique, pianiste, détenteur d'un master degree de l'École supérieure de musique de Catalogne. Et ce sont les qualifications de Ramon. En tant que chef de chœur, d'orchestre ou de fondateur, il a travaillé avec le groupe Barcelona Gospel Messengers, Esclat Gospel Singers, deux chorales en Pays Basque espagnol, les chorales du conservatoire de Liceu à Barcelone, et il dirige le Barcelona Latin Big Band. Arrangeur de nombreuses formations, dont j'ai sélectionné uniquement ce qui concerne le gospel parce que la liste serait trop longue. Gospel meets flamenco, un spectacle unique où se rencontrent gospel et flamenco avec des musiciens et des chanteuses exceptionnelles. Gospel meets latin avec Basil Mead et la London Community Gospel Choir et le Barcelona Big Band. From the Heart of Africa, gospel et Afrique avec Esclat Gospel Singers et également la chorale Unity Gospel Choir dont on a déjà parlé ici. Ramon est également organisateur d'événements, car il est à la base du campus gospel de Rajadell depuis 25 ans. Il a fondé le festival One Heart Festival de Barcelone. Il a fondé le rassemblement de Unity Gospel, ses 400 voix pour la paix depuis 2018, et Zuya Gospel Camp. Vous en voulez encore? Il a une discographie longue comme le bras de Wemba Nyama, mais je vous en ferai grâce parce que ça va faire trop.

0: Ramon Escalé, bonjour.
1: Bonjour.
0: Comment ça va?
1: Ça va bien, et toi?
0: Oh, très très bien, merci. Ramon, merci déjà de faire l'effort de nous parler en français. C'est vraiment plaisir d'entendre l'accent espagnol en français, ça fait du bien, ça nous amène le soleil.
1: Oui, je vais essayer de parler français.
0: Ouais.
1: Beaucoup de temps que je ne parle pas.
0: Alors dis-moi, comment tu trouves tout le temps l'énergie et l'inspiration pour tous ces projets? C'est quand même dingue tout ce que tu fais.
1: Oui, je pense que c'est une chose qui est bien sortie avec l'âge. Pourquoi chaque fois je me réveille le matin, je pense aujourd'hui je vais faire de cette musique, de l'autre musique, comme que tu peux choisir, qu'est-ce que tu peux faire. C'est une chose qui me fait être content, il me fait être avec l'énergie pour faire ça. Et alors, quelque chose, c'est possible. Il y a des temps où tu as des sommeils et tu penses que tu peux faire quelque chose. Quelques sont pas possibles, mais ça, il y a quelques qui sont possibles. Alors, c'est bien de. Et pour moi, c'est comment j'ai. Tu imagines quelque chose, et alors, il y a des choses qui vont être possibles et il y a d'autres qui vont être pas possibles.
0: Un peu comme si tu étais un artiste, en fait.
1: Ouais.
0: Clairement, tu te poses comme justement un artiste qui va rencontrer les genres et mélanger les styles. Tu as grandi dans les musiques espagnoles comme le flamenco, les musiques latines.
1: Ouais.
0: Tu t'es formé dans le jazz, dans le gospel. Et pourquoi vouloir mélanger les genres comme ça? Tu aurais pu faire une carrière dans un seul genre.
1: Ouais, mais la chose, c'est pour. Il y a quelques fois que je parle avec les musiciens, les Américains de gospel, ils disent waouh, cette garçon joue cette musique très bien. Mais je pense que nous autres sommes de la Méditerranée, alors nous n'avons pas la notre musique, spéciale musique, mais nous pouvons jouer un peu de tout. Alors je pense que c'est notre culture qui fait le mélange de tout, de toutes les choses qui viennent, de toute la musique, de la culture, les influences. Alors je pense que c'est bien, pour une part c'est bien pourquoi tu peux jouer quelques musiques, mais madame, tu n'arrives pas peut-être à l'intérieur de toute la musique, mais c'est une chose que tu ne peux pas choisir, c'est une chose qui vient, dépendant de qui est né.
0: Eh bien justement, on va écouter un extrait de ce que tu peux proposer. On va écouter le chant Lord, He Loves Me A Lot. C'était avec les Esclat Gospel Singers que tu diriges et la London Community Gospel Choir.
1: Ouais, c'est ça, je pense que toutes ces musiques, il y a quelques fois que les gens disent que le jazz c'est la meilleure musique, ou la musique classique c'est la meilleure musique, ou le gospel c'est la meilleure musique, je pense qu'il y a seulement une musique, que c'est la musique que... Après, je pense que c'est pas la bonne, la mala musique, c'est la musique qui te fait sentir quelque chose, c'est la musique qui t'arrive à l'intérieur. Alors pour moi ça c'est la clé qui fait que j'ai choisi une musique ou une autre. C'est l'esprit de la musique, c'est ça. Pour moi, c'est tout.

0: Ramon, tu fais partie de ceux qui ont la vision, la volonté, il y a quelques années, et d'ailleurs on s'est rencontrés autour de ça, de rassembler le monde du gospel. Unifier les chanteurs et les chanteuses de gospel de toute l'Europe, les chefs de chœur aussi, de les rassembler. Tu as eu plusieurs projets autour de ça. Je sais que ton festival One Heart Festival était centré autour de ça. Tu as le projet Unity Gospel maintenant, où tu veux rassembler des chanteurs autour de ça. Est-ce que tu peux nous dire c'est quoi ton prochain défi avec ça? Est-ce que tu as des nouvelles idées? Quel est ton prochain déplacement? Quel est ton prochain projet?
1: Je ne suis pas sûr pourquoi. Je pense que c'est la vie qui te dit quelqu'un une chose et il va continuer ou va être pas continuer. Pourquoi c'est, pour moi, il y a été One Heart Festival, était une chose vraiment importante à ma vie. Mais après, je pense que nous avons fait 3 éditions. Tout le travail pour moi, c'est très risqué. C'est beaucoup d'organisations, c'est beaucoup de choses. Je suis prêt à préparer pour faire ça. Alors, il y a d'autres choses qui viennent. Tu connais que j'ai une passion, tout rassembler la gens, tout feel together, ensemble, la joie de la musique, de la vie. Et alors, je pense qu'on va continuer un peu en ce chemin, mais on va voir pourquoi. Je ne suis pas jeune, je ne suis pas ancien, mais je ne suis pas jeune. Alors, pour moi, c'est un moment de commencer à se dire, OK, je vais finir quelque chose. Mais on va laisser porter pour la vie. C'est la vie qui nous dit qu'est-ce qu'on va faire. Qu'est-ce qu'on va faire.
0: Et merci d'avoir cet esprit-là, parce que tu as mené beaucoup pour le gospel en Espagne, mais également

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3: Et merci d'être à l'écoute de Hope Radio. Merci de votre fidélité. Du lundi au vendredi, derrière le micro, entre 16 et 20 heures, c'est Ed qui est avec vous et je vous en remercie. Je vous rappelle également que chaque vendredi, entre 18 et 19 heures, c'est vous qui faites la programmation. Vous souhaitez entendre un titre gospel en particulier, dites-le nous sur les réseaux sociaux, hoperadio.live, sur la page Facebook, la page Instagram ou dans la rubrique Contact sur le site internet. Vous faites la programmation du vendredi entre 18 et 19 heures. On retrouve tout de suite le flash info de 19 heures avant de retrouver pour la dernière partie Fred Lewin pour Relovution.
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6: 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Vincent Stecklin.
7: La Suisse revoit ses priorités en termes de coopération internationale. Deux conseillers fédéraux ont présenté cet après-midi leur vision de l'aide qu'apportera à l'avenir la Suisse au monde. Un partage clair des tâches entre le département des affaires étrangères d'Ignacio Cassis et celui de l'économie de Guy Parmelin. Changement de cap car le Conseil fédéral veut davantage financer l'aide humanitaire. L'action se concentrera systématiquement sur les crises majeures et les secours d'urgence. La Suisse va également complètement se désengager de la coopération au développement en Amérique latine. Entre 2027 et 2030, des économies d'environ 113 millions de francs au total devraient être réalisées. Pour le Parti socialiste, les Verts et les Verts libéraux, une hausse de la TVA pour financer l'armée va trop loin. Le PLR, lui, s'y oppose également, estimant que les fonds nécessaires sont disponibles. Le centre salue en revanche un cadre stratégique clair. Cette hausse de la

0: TVA pour l'armée sera réduite de 0,8 à 0,5 points. Face aux critiques, le Conseil fédéral réduit cette hausse qu'il prévoyait pour financer l'armée. L'augmentation devrait être de 0,5 points de pourcentage. Au lieu de 10 ans, elle sera valable durant 12 ans. Le Conseil fédéral dit prendre en compte les critiques afin de réduire l'impact sur la population et d'améliorer l'acceptation du projet par le Parlement et le peuple. En cas de refus, il faudra entièrement revoir la politique de défense, a averti le ministre. Le Conseil fédéral ne prévoit pas de nouvelles coupes budgétaires pour 2027, mais maintient le plan d'allègement. Il annonce des recettes de 1,8 milliard supérieures à ce qui était estimé en février. L'avenir pour 2028 et 2030 s'annonce aussi plus radieux. Le programme d'allègement reste toutefois crucial selon la Confédération. Le montant des coupes s'élève à environ 5,2 milliards de francs. Sans ces mesures, le budget 2027 présenterait un déficit structurel d'environ 1,5 milliard de francs. Malgré l'identification d'un premier cas d'Ebola en France, le chef de l'OMS estime que le risque pour la santé publique dans le monde reste faible. Il insiste qu'il n'y a pas besoin de paniquer. Pour la première fois, un cas d'Ebola a été diagnostiqué en France et hors Afrique chez un médecin revenant de République démocratique du Congo, actuellement frappé par une importante épidémie. Le médecin a immédiatement été pris en charge dans un établissement spécialisé et se trouve dans un état stable, précise le ministère français de la Santé. Deux nouvelles auditions en lien avec le drame de Crans-Montana sont prévues les 14 et 16 juillet prochains. Deux des 14 prévenus seront interrogés par le pool des procureurs parce qu'ils n'avaient pas répondu aux questions lors de leur première audition faute d'accès au dossier. Il s'agit du chargé de sécurité de l'ancienne commune de Chermignon en poste jusqu'au 31 décembre 2016 et du président de la commune de Chermignon de 2009 à 2016, Jean-Claude Savoie. Leurs auditions porteront notamment sur les travaux d'envergure qui ont eu lieu au bar Le Constellation en 2015, soit à l'arrivée des époux Moretti. Quelques averses ou des orages locaux dans les Alpes valaisannes ce soir. Ailleurs, le ciel est généralement dégagé, bien ensoleillé et très chaud demain jeudi avec la formation de cumulus en montagne en cours de journée, suivi localement d'orages dans les Alpes et les Préalpes. Les orages pourraient s'étendre en fin de journée sur le Jura vaudois et le bassin des Maniques. 17 à 22 degrés en pleine cette nuit, 35 demain après-midi. Même scénario pour la fin de la semaine avec l'annonce d'orages violents en pleine pour dimanche soir.
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0: Et sans plus attendre, on retrouve Fred Lewin pour la dernière partie de Relovution. Voici Fred Lewin.
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2: Allez, un petit tour des actus gospel de cet été. J'espère que ce mois de juin, vous avez profité de vos chorales locales, d'aller les encourager, d'avoir profité de tout leur travail de l'année, parce que c'est sûr, ils ont joué pas loin de vous. Quelques ateliers, quelques camps gospel cet été. Le premier, on en a parlé le mois dernier, mais c'est pas mal de vous le rappeler, à Aix-les-Bains, le Gospelcation du 27 au 31 juillet. C'est en Savoie, des ateliers par Alpheus Anderson et les coachs de la Sova Gospel de Genève. Des ateliers de gospel combinés avec du tourisme, balades, croisières, etc. Un mix entre vacances et gospel qui promet d'être magnifique. Les infos sont sur Hello Asso, la voix des nations. On était avec lui il y a quelques instants. Ramon Escalet nous propose pour la 25e année à Rajadell, c'est en Espagne, enfin en Catalogne, faut pas blaguer avec ça, 2, 3, 4 et 5 juillet, des ateliers, des concerts avec des artistes internationaux dont Marsha Morrison, James Number et des chorales Exclat, dirigées par Ramon Escalet, Little Light Gospel Choir, Unity Gospel Choir, qui est un collectif européen de chanteurs de gospel. On en a parlé il y a 2 mois en arrière, je vous avais présenté ce projet. Magnifique petit village espagnol typique de Rajadell, au programme donc des ateliers, de la détente, découverte de la culture locale dans une ambiance conviviale et chaleureuse. N'hésitez pas à aller voir ça, Gospel Campus Rajadell. Plusieurs ateliers d'été vous sont proposés également, Royaume-Uni si vous voulez, Tim Findel que vous connaissez sur ses ondes maintenant propose plusieurs ateliers de gospel, la chanteuse et chef de chœur montpelliéraine Rachel Radzaf aussi propose des ateliers en Isère mais aussi dans l'Hérault, et un grand stage de gospel qui est là depuis de nombreuses années maintenant au Danemark proposé par Hans Christian Jochimsen et des chefs de chœur de gospel internationaux. Vous retrouverez Didier Lee King, Carla Jane et une quinzaine d'autres chefs de chœur du nord de l'Europe. Ça promet d'être vraiment super, c'est gospel.dk. J'espère que vous trouverez dans tout ça votre bonheur de gospel cet été. Je suis honoré d'avoir été pour un épisode encore le chef de bord de ce Gospel Train. Et c'est avec un groupe de gospel français du sud de la France, même de Montpellier exactement, que nous nous quittons. Il y a un peu plus de 20 ans, les Soul Travelers Quartet sortaient leur album We Praise the Lord, dont voici un extrait. Ce titre s'appelle Praise the Lord et c'est la version remix. Je vous souhaite un très bel été et j'ai déjà hâte de vous retrouver pour un nouvel épisode de Relovision Gospel Radio. Bye bye, viva la Relovision!

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1: Allez, on est parti pour Gospel Non-Stop jusqu'à 20h. On aura l'occasion d'écouter Elvis Presley, Paulette Wright ou encore Liz McCombe et bien d'autres. Tout de suite, c'est la chorale Exchange qui chante « Oh, how he loves you and me ».

C'était Tasha Cobbs, I Have Decided, chanté par Tasha Cobbs sur Op Radio. Voici Elijah Rock avec les A Cappella Spiritual, suivi de Crying in the Chapel avec Elvis Presley. Elijah Rock.

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Ils sont quatre, ils sont frères et sœurs. C'est The Waltz Group qui interprète Glory Glory, suivi de A Cappella Gospel. Puis, on retrouvera dans quelques instants Lise McCombe.

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Voici Lise Macomb.

C'était Paulette Wright qui interprétait Hold On. On poursuit avec Yours, chanté par Kenny G. West, puis le gospel pour 100 voix, avec un chant que vous connaissez bien et vous pourrez chanter avec eux, c'est When the Saints Go Marching In.

C'était le gospel pour 100 voix que vous pouvez retrouver en tournée durant toute l'année dans les Zéniths de France. On poursuit avec Ty Tribbett qui interprète I Want More, suivi de Fred Hammond.

Eh bien, nous y voilà. Il est temps pour moi de céder le micro, de quitter ma place. Et je vous donne rendez-vous donc demain, jeudi 25 juin, entre 16h et 20h, pour encore du gospel et toujours du gospel. J'espère que vous avez passé un agréable moment en la compagnie de Hope Radio et notamment en ma compagnie. Moi, j'ai apprécié être avec vous. C'est pourquoi je vous retrouve demain. On poursuit avec Vashon Mitchell. Bonne soirée à l'écoute de Hope Radio. 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

0: l'idée d'accepter notre finitude, oui. c'est aussi une manière de se libérer. Mais c'est pas de l'insouciance. C'est d'arriver à se détacher d'un certain nombre de choses du monde, de prendre de la distance. Et en prenant de la distance, on se libère. On s'affranchit des choses et je pense qu'on est, en étant plus léger, on est plus libre et donc peut-être plus heureux.
1: On est libre dans C'est vous l'histoire aujourd'hui. C'est la liberté d'expression sous sa forme la plus artistique que l'on vous propose d'aborder. Artistes, peintres, sculpteurs et photographes sont nos invités du jour pour cette émission chorale. C'est sous l'égide du réseau Protestantisme et Images que s'est tenue à Paris en 2014 une exposition sur le thème de la vanité. Vanité des vanités, tout est vanité. Le fameux verset biblique du livre de l'Ecclésiaste. Pessimiste l'Ecclésiaste ? Non, lucide, comme le sont les artistes que François Cergy a rejoints en pleine préparation sous la coordination de Sylvie Chimber, commissaire de l'exposition et elle-même artiste plasticienne. Notre journaliste lui a tendu son micro en premier et c'est parti pour une balade artistique.
2: Bon, moi, depuis toujours, je travaille à partir de la Bible. Il est préférable de jouir du temps présent, puisque tout est vanité.
3: C'est ce que dit l'Ecclésiaste.
2: Tout à fait.
3: Alors, on voit que vous êtes vraiment protestante, parce que vous ne pouvez pas vous empêcher, dans votre production picturale, de mettre du texte, en fait.
2: Je suis protestante, oui.
3: Luthérienne.
2: Je suis luthérienne.
3: L'écrit a de l'importance pour vous.
2: Il y a de l'écriture dans tout mon travail.
3: Il y avait ce souci de montrer que le protestantisme, c'était pas uniquement,
2: était iconoclaste.
3: C'était aussi,
2: oui, tout à fait, non figuratif. En fin de compte, je suis prédicatrice, je suis prédicateur depuis plus de 20 ans. Après mes études de théologie, je ne suis pas pasteur, mais je suis prédicatrice et professeur d'art. Ma peinture est un témoignage. Est un témoignage. Ma peinture est comme une prédication. Donc je veux absolument qu'il y ait l'écriture. Voilà.
3: Et pourquoi cette difficulté d'en parler ? Il vaut mieux voir, c'est ça ?
2: Il vaut mieux le voir, puisque c'est quand même une œuvre à voir, plutôt qu'une œuvre à...
3: Mais ce n'est pas la première fois que je constate que les artistes ont de la peine à parler de leur œuvre, justement.
2: Oui, tout à fait. J'ai beaucoup plus...

0: de facilité, peut-être parce que j'étais professeur d'art plastique, de parler des œuvres des autres. Oui. Là, vous avez pu voir parmi les artistes,
1: oui, alors on va s'avancer puisque on a
0: qui justement l'exposition sur les têtes de mort avec des photos de têtes de mort. Donc, il s'appelle Jean-Christophe Ballot.
1: Voilà, quelques mots. Bonjour, monsieur. Bonjour. Monsieur Ballot.
2: Oui.
1: Alors, c'est assez bluffant quand on voit vos tableaux, parce qu'on dirait des peintures comme ça.
2: Les photos, oui.
1: Vos photos, justement. Sur ce thème de l'ecclésiaste, de la vanité et du temps d'un temps pour tous.
2: Alors là, il y a...
1: Qu'est-ce que ça vous a inspiré?
2: Alors là, il y a trois œuvres. Oui. Une assez joyeuse, puisque c'est la première, s'appelle Le cœur joyeux. C'est une composition réalisée à partir d'étoffes.
1: Oui.
2: Et donc il y a un cœur rouge fait avec des étoffes. Et au cœur du cœur, justement, une tête de mort avec l'idée du toujours le rictus du sourire de la mort qui est au milieu. Donc voilà, mais en même temps elle est joyeuse quand même. Hein. J'appelle le cœur joyeux. La seconde pièce, c'est une image faite dans un établissement scolaire, dans une salle de biologie, anatomie, etc.
1: Oui.
2: Avec un écorché. Donc là, l'idée, c'est... il y a toujours cette idée de la mort, mais il y a l'idée de la science, comme une autre forme de vanité. L'idée que de vouloir trop savoir, c'est refuser le mystère.
1: Oui.
2: Et la troisième œuvre, elle renvoie... Alors, l'idée aussi, c'est d'interroger l'iconographie de la vanité, qui au départ c'est vraiment le crâne qu'on retrouve dans les peintures 17e, 18e, l'ascète qui est dans sa caverne, Saint Antoine, Saint Augustin ou d'autres. Mais à cette époque, il n'y avait pas encore la modernité. Et l'idée c'est aujourd'hui de réfléchir aussi à cette iconographie de la vanité, comment elle peut être contemporaine,
1: transposée
2: aujourd'hui. Et cette troisième œuvre s'appelle Psychose, hommage à Hitchcock, hein, le fameux film qui commence par la mort de l'héroïne qui se fait poignarder à travers le rideau en plastique de sa douche. Et là, c'est une photo qui est faite à Rungis. Et là, la carcasse de viande est derrière une bâche.
1: Sur le premier tableau, avec le cœur, il y a quand même, c'est pas tout noir, il y a de la joie, vous aviez parlé de la joie.
2: Tout à fait.
1: Donc l'être humain peut vivre dans une certaine vanité ou une certaine insouciance tout en ayant de la joie. Quel message voulez-vous faire passer?
2: Je pense que lorsque vous parlez de vanité et d'insouciance, c'est contradictoire pour moi.
1: Oui.
2: La vanité, c'est au contraire la prise de conscience. Alors. C'est la prise de conscience.
1: Oui.
2: Donc il n'y a pas d'insouciance, mais au contraire le fait d'accepter de voir les choses...
1: Qu'on ait peu de choses, qu'on
2: Mais l'idée d'accepter notre finitude, c'est aussi une manière de se libérer. Mais ce n'est pas de l'insouciance, le fait de se libérer. C'est d'arriver à se détacher d'un certain nombre de choses du monde, de prendre de la distance. Et en prenant de la distance, on se libère, on s'affranchit des choses. Et je pense qu'on est, en étant plus léger, on est plus libre. Et donc peut-être plus heureux.
1: Alors on est toujours un peu surpris de trouver dans l'univers du protestantisme des tableaux, des images. Vous-même, vous êtes protestant
2: ou... Moi je suis catholique romain.
1: Catholique romain,
2: au départ.
1: Donc vous êtes habitué à,
2: oui, à cette
1: tradition d'image. Et...
2: Oui. Mais moi, j'ai l'impression que les protestants sont plus libérés que les catholiques romains.
1: C'est vrai?
2: Par rapport à l'image, oui.
1: Ah oui?
2: Bon, ça c'est mon sentiment. Intellectuellement, il y a plus d'ouverture, je trouve.
1: Les catholiques sont plus enferrés dans une tradition.
2: Oui, moi, j'ai cette impression. Dans des codes plus bloqués, plus fermés. Voilà.
1: Très bien. Bonne exposition.
2: Merci beaucoup.

0: Après cette respiration musicale, il est temps de reprendre la visite. François Cergy a fait une halte auprès d'Élodie Cousquer, tout récemment diplômée de l'École européenne supérieure d'art de Bretagne à Quimper.
1: Alors, sur ce thème de la vanité, vous avez produit quoi ?
2: Alors, j'ai fabriqué un boulet de prisonnier avec une boule à facettes, sur l'idée d'être un prisonnier de la fête.
1: Prisonnier de ?
2: Les prisonniers de la fête, quoi.
1: De la fête.
2: J'aime bien travailler avec...
1: Qu'on trouve dans les boîtes de nuit.
2: Une boule disco, voilà, ouais. C'est ça. Mmh. J'aime bien utiliser tous les outils, justement, festifs pour créer des choses un peu décalées.
1: Moi, il me fait penser à l'esclavage.
2: Oui, un petit peu, c'est ça. C'est le fait de vouloir faire la fête jusqu'à l'esclavagisme.
0: Et enfin, dernière découverte et réflexion sur la vanité des vanités avec Jocelyne Creusier, enseignante en art plastique.
3: Les vanités, pour moi, ça m'a ramené à la peinture du XVIIe et XVIIIe siècle, avec ces tableaux qui, à travers de multiples objets, essayaient de nous montrer les choix que peut faire un homme à l'échelle de sa vie, thésauriser, avoir beaucoup de connaissances, être dans la conquête de biens matériels.
1: Le pouvoir, le savoir.
3: L'argent. Mmh. Et peut-être oublier qu'on n'est rien, quoi. Memento mori, on est mortel. Et que si on ne met pas de spiritualité dans son existence, on la traverse avec un grand vide. Donc, j'ai choisi de travailler sur du métal. Pour justement évoquer cette espèce de dureté, de difficulté à faire les bons choix d'existence. Et j'ai choisi également de fragmenter mon travail. Ce sont 9 panneaux métalliques qui s'organisent entre eux. 9 comme 9 mois pour faire un individu.
1: Oui.
3: Et l'idée est qu'une fois que cet individu vient au monde, ma foi, que fait-il de son existence ? Et puis, ma foi, rien n'est perdu, parce que si d'un seul coup, on s'allège, et si on va dans quelque chose de plus profond, déjà la mort, on ne la voit plus comme quelque chose de mortifère, on la voit comme un passage vers une autre forme de vie. Quand on a la foi, on y croit.
1: Oui.
3: Je me suis amusée aussi à remettre du miroir pour avoir un effet de reflet, se regarder soi-même, pas tricher avec soi-même. Tous les yeux sont des fragments de miroir. Oui. Pour moi, ceci, c'est à la fois un aboutissement et un commencement, parce que cette œuvre-là, déjà, j'ose dire que c'est une œuvre. Pour la première fois de ma vie, j'ai l'impression d'avoir trouvé des choses à dire importantes. C'est pas faire de la peinture pour faire de la peinture, mm-hmm. C'est faire de la peinture avec une volonté de message, une volonté de recherche et de réflexion. Et puis, ma foi, il y a tout un travail au niveau de la technique qui me ressemble.
1: C'est vous.
3: Donc maintenant je suis assez à l'aise et j'ai vraiment envie de continuer dans cette voie d'aller vers des messages comme ça, en prenant des petites phrases dans les textes bibliques. Là, par exemple, pour cette vanité, j'étais partie sur la phrase suivante: j'ai amassé de l'or et de l'argent, et ce que tous les rois et les provinces avaient de plus précieux, et lorsque je me suis mis à considérer tout ce que j'avais fait et toute la peine que j'avais mise à le faire, j'ai trouvé que tout était vanité et tourment d'esprit, et qu'il ne reste à l'homme aucun avantage de ce qu'il a fait sous le soleil. Donc voilà, je pense qu'à chaque fois, avoir un petit texte biblique et rebondir à partir de ça, c'est vraiment quelque chose de très enrichissant.

Merci à nos invités Sylvie Chimbert, Elodie Cousquer, Jocelyne Creusier et Jean-Christophe Ballot. Vous souhaitez voir leurs œuvres? Eh bien, à vos claviers et sur votre moteur de recherche préféré, tapez « Un temps pour tout ». Et pour la réflexion, pourquoi ne pas lire le petit ouvrage signé Bernard Raymond et intitulé « Le protestantisme et les images » pour en finir avec quelques clichés. Voilà, c'est dit, on se retrouve tout bientôt pour un prochain « C'est vous l'histoire ». Et si on vous manque trop, eh bien, allez nous voir sur parole.fm. À plus.

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2: Depuis quelques jours, la planète football vit au rythme de la Coupe du Monde. Des millions de téléspectateurs suivent les matchs, commentent les résultats et vibrent derrière leur équipe favorite. Le football possède cette capacité unique de rassembler. Pendant quelques heures, les différences sociales, culturelles ou politiques semblent s'effacer derrière un même maillot. On chante ensemble, on espère ensemble, parfois même on souffre ensemble. Mais cette Coupe du Monde soulève aussi des questions. Certains dénoncent un calendrier toujours plus chargé pour les joueurs, d'autres s'inquiètent de la place grandissante de l'argent, du marketing et du spectacle dans le football moderne. Les compétitions s'agrandissent, les audiences se comptent en milliards, les enjeux financiers atteignent des sommets. Alors faut-il s'en réjouir ou le regretter? Peut-être les deux. Car derrière le football, il y a quelque chose de profondément humain. Nous avons besoin d'appartenir à une communauté. Nous avons besoin de partager des émotions, nous avons aussi besoin de croire qu'ensemble, nous sommes capables de vivre quelque chose de plus grand que nous-mêmes. Le problème commence lorsque le résultat devient plus important que la personne. Lorsque la victoire justifie tout. Lorsque l'adversaire cesse d'être un concurrent pour devenir un ennemi. Lorsque le spectacle prend toute la place et que l'humain disparaît derrière l'événement. La Bible nous rappelle pourtant une vérité étonnante. L'apôtre Paul écrivait « Courez de manière à remporter le prix ». Mais il ne parlait pas d'un stade ni d'une coupe, il parlait de la vie elle-même. Une course où l'objectif n'est pas d'écraser les autres, mais de grandir, d'aimer et de rester fidèle à ses convictions. C'est peut-être là que le football peut nous inspirer, non pas dans sa recherche obsessionnelle de la victoire, mais dans sa capacité à faire jouer ensemble des personnes différentes autour d'un objectif commun. Parce qu'au fond, le plus beau trophée n'est peut-être pas toujours celui qu'on soulève à la fin d'un match. C'est peut-être celui que l'on construit chaque jour, lorsque l'on apprend à vivre ensemble, à se respecter et à avancer dans la même direction. Et si cette Coupe du Monde nous rappelait que la plus grande équipe à laquelle nous appartenons n'est pas une nation, mais l'humanité tout entière.
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0: 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Il est 22h.
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2: La stratégie du tentateur est bien connue. Sa première estocade touche les besoins physiques. Jésus a faim. Si tu es le Fils de Dieu, ordonne que ces pierres deviennent des pains. Quelle cruelle suggestion! Parade de Jésus, il est écrit « L'homme ne vivra pas de pain seulement, mais de toute parole qui sort de la bouche de Dieu ». En fait, Jésus cite un passage du discours de Moïse, pas n'importe lequel, mais celui qu'il fit en remettant les tables de la loi à son peuple. Il fait référence à la manne avec laquelle Dieu nourrit les Hébreux au désert. L'homme ne vit pas de pain seulement. En répondant, il est écrit, Jésus fait référence à la parole devenue principe. Le tentateur le prend au mot. Lui aussi connaît la parole. Alors, nouveau défi, si tu es le Fils de Dieu, jette-toi en bas, car il est écrit, il donnera des ordres à ses anges, ils te porteront sur les mains. Citation tronquée. Mais l'adversaire n'a pas d'autres issues. Jésus cite une nouvelle fois Moïse, tu ne tenteras pas le Seigneur ton Dieu. Le texte se poursuit par cette exaltation, mais vous, vous observerez les commandements de l'Éternel, votre Dieu. L'ensemble du discours de Moïse que l'on retrouve dans le livre du Deutéronome est sans cesse ponctué par cette exhortation, si vous obéissez, vous vivrez. Pas d'avenir, pas de prospérité sans obéissance aux commandements de Dieu. Dans sa troisième intervention, le tentateur offre à Jésus tous les royaumes du monde. Le Seigneur répond en citant le principe sur lequel reposent tous les autres. Tu adoreras le Seigneur, ton Dieu, et le serviras lui seul. Au centre de sa vie, Jésus avait placé les principes. Chacun d'eux était l'expression de la valeur suprême qui est l'amour. Alors n'oublie pas, c'est pourquoi j'aime tes commandements plus que l'or et que l'or fin. C'est pourquoi je trouve

0: juste toutes tes ordonnances. Je hais toute voix de mensonge. C'est une citation du psaume 119. Votre prochaine chronique a pour titre « Soumission à l'autorité ».
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1: Bonjour à tous, j'espère que vous allez bien, que vous avez passé une excellente semaine. Il fait très beau, donc c'est très cool. Et aujourd'hui, on va aborder le sujet du mystère de l'Évangile avec le pasteur Philippe Leduc. Comment vas-tu, Philippe ?
2: Bonjour, ça va bien. Et toi ?
1: Ça va. T'as passé une bonne semaine ?
2: Oui, impeccable. Merci.
1: Et avec le pasteur Pascal Rodet. Comment vas-tu, Pascal ?
3: Très bien, très très bien. Une semaine agitée, avec beaucoup de choses à faire, mais très sympa.
1: Mais ça va, ouais. ça va. Je vais vous raconter une petite anecdote. Moi, quand j'étais, je crois que c'était au lycée, je courais énormément. J'aimais beaucoup le sport à l'époque. Et il y a ce qu'on appelle le cross. C'est peut-être pas au lycée, je pense que c'est même au collège. Et je me suis entraînée pendant longtemps. Je rêvais d'arriver la première. Sauf que forcément, on est nombreux et du coup, j'arrive pas à la première. Et c'est ma camarade de classe qui m'a dépassée. Et j'étais... Alors, pas jalouse, mais j'étais en colère, après moi-même. J'étais dégoûtée parce qu'elle était arrivée avant moi et puis je fais une petite crise quand même. Hein, et je me suis rendu compte que forcément, c'était pas juste parce qu'elle s'était entraînée autant que moi et c'est tout à fait normal qu'elle ait mérité cette première place. Et aujourd'hui, on va un petit peu voir à travers Actes 7, versets 54 à 60, s'il te plaît, Philippe, comment on accède et à quoi on a le droit d'accéder avec la foi.
2: Quand les gens du tribunal entendent cela, ils deviennent furieux. Ils grincent des dents parce qu'ils sont en colère contre Étienne. Mais lui, rempli de l'Esprit Saint, regarde vers le ciel. Il voit la gloire de Dieu et Jésus debout à la droite de Dieu. Il dit « Je vois le ciel ouvert et le Fils de l'homme debout à la droite de Dieu ». Alors ceux qui ont entendu ces paroles poussent de grands cris et se bouchent les oreilles. Ils se précipitent tous ensemble sur Étienne, ils le font sortir de la ville et se mettent à lui jeter des pierres. Ils ont laissé leurs vêtements aux pieds d'un jeune homme appelé Saul. Et pendant qu'on lui jette des pierres, Étienne prie en disant « Seigneur Jésus, reçois ma vie ». Ensuite, il tombe à genoux et il crie de toutes ses forces « Seigneur, pardonne-leur ce péché ». Après qu'il a dit cela, il meurt.
1: Est-ce que tu peux me rappeler brièvement, pour qu'on puisse comprendre cette petite histoire, qu'est-ce qui s'est passé, pourquoi le tribunal ?
2: Alors, y a en effet, dès que les premiers chrétiens ont commencé à prêcher dans les rues, ça a provoqué ce qu'on appelle les attroupements. Et dès qu'il y a des attroupements, les chefs religieux de l'époque viennent voir ce qui se passe. Et quand en plus, celui qui cause l'attroupement, c'est parce qu'il parle de religion, c'est-à-dire c'est leur domaine,
1: hein. Oui.
2: On est en train de marcher sur leur plate-bande, hein. Alors ça, ils n'aiment pas du tout. Alors en général, des hommes qui se permettent de prêcher comme ça dans les rues sont emmenés devant des tribunaux pour essayer de les faire cesser de nuire, hein. Et donc on va analyser aussi ce que ces personnes disent, et dès qu'on va trouver le moins de petites choses pour lesquelles on pourrait les accuser... Eh bien, c'est parti, devant le tribunal, très vite. Dans ce texte, on voit que les gens sont furieux. Furieux, hein, c'est de la vraie colère.
1: C'est de la vraie colère.
2: Ce qui débouche à une lapidation. Donc, ils vont mettre à mort Étienne, qui va vraiment mourir de ces coups-là, simplement parce qu'il prêche l'Évangile, il va témoigner de ce qu'il croit envers d'autres personnes. C'est ce qu'on appelle une persécution. Une mise à mort publique, une mort très violente, parce que mourir oui. Avec des pierres qui nous tombent dessus. Mais on remarque quand même la réaction d'Étienne, à l'image de ce que Jésus a dit sur la croix. Hein,
1: pardonne-leur.
2: Il va dire cela au Seigneur, et puis juste après, il meurt. Donc ça, c'est le contexte.
1: C'est très dur, je trouve, comme histoire. Mais du coup, Pascal, ça voudrait dire quoi ? Ça voudrait dire que moi, aujourd'hui, si je veux annoncer la bonne nouvelle à la jeunesse, allez, je décide, j'ai envie d'annoncer la bonne nouvelle, leur dire que Jésus est mort pour eux, qu'il les aime. Je peux pas ?
3: Ah si, tu peux. On est dans un pays libre. C'est ce qui fait la différence à l'époque d'Étienne. Hein. Donc, on a le droit d'exprimer nos idées et nos pensées. Ça pose pas de problème. Même si c'est pas le cas dans tous les pays du monde, hein. Oui, il y a encore des restrictions très importantes dans certains pays. Mais voilà, c'est ce qui fait la différence. On a le droit de s'exprimer.
1: D'accord. Mais les ultra-orthodoxes de l'époque, je dirais, pensaient qu'ils n'étaient pas du même niveau que le peuple, sur la croyance, sur le savoir, sur...
2: Forcément, ils sont dans une catégorie de la population où c'est eux qui enseignent. Mmh. Les autres écoutent. Et les autres n'ont pas beaucoup d'outils pour pouvoir vérifier, etc. Donc, ils doivent faire confiance. Et donc, il y a un certain respect qui s'établit. Mais du coup, quand ça donne encore plus de puissance à la personne qui enseigne. Ils ont un statut qui va leur faire plaisir, égard à celui qui voudra rivaliser avec eux. Et en effet, là, ils voient Étienne comme un rival potentiel. Quelqu'un qui a du pouvoir et qui a surtout une popularité qui les dérange. Hein.
3: Et puis, je pense que dans la tête de certains, il y avait le souci de... Enfin, il y avait une sorte de mission pour eux de garder le peuple avec toutes les règles et les lois religieuses importantes. Parce que pour eux, c'était indispensable pour plaire à Dieu. Donc, ils avaient une mission, il fallait que tout le monde respecte ce qui avait été décidé dans le passé. Même si c'est remis en question par la religion, par quelqu'un d'autre qui est religieux, ou par quelqu'un d'autre qui a eu une expérience avec Dieu. Non. La règle, c'est la règle. Notre mission, c'est ça.
1: Et la venue de Jésus n'a pas changé ça ?
3: Elle a changé, justement, et ça a déplu, même à l'époque de Jésus. C'est une des raisons pour laquelle, d'ailleurs, il a été crucifié. Un exemple, hein, est-il permis de faire du bien le jour du repos, hein, le samedi, le sabbat ? Voilà une règle qu'il fallait faire attention en tant que bon juif, pour être bien vu de Dieu d'après eux. C'est, on ne peut pas porter d'affaires, on ne peut pas ramasser... du blé pour donner à manger à ceux qui en ont besoin le samedi, le sabbat, parce que ça se fait pas. Et Jésus a dit, plus important de penser humain que de penser règle. Et là, tout de suite, ça choque, parce que ça bouscule la règle.
1: Et est-ce que tu pourrais, s'il te plaît, me lire Éphésiens 3, versets 1 à 6, s'il te plaît, Pascal ?
3: Moi, Paul, je suis prisonnier du Christ Jésus, pour vous qui n'êtes pas juifs. Vous avez sans doute entendu parler du service que Dieu, dans sa bonté, m'a chargé d'accomplir pour vous afin de réaliser son projet. Il m'a ouvert les yeux pour me faire connaître ce projet caché. Je viens de vous en parler un peu. En lisant la lettre, vous pouvez voir combien je connais le mystère que Dieu réalise par le Christ. Ce mystère, Dieu ne l'avait pas fait connaître aux ancêtres. Mais aujourd'hui, il vient de le faire connaître par son esprit, à ses apôtres saints et ses prophètes. Voici ce mystère. En étant unis au Christ Jésus par la bonne nouvelle, ceux qui ne sont pas juifs reçoivent en partage les mêmes biens que les juifs. Ils font partie du même corps, ils participent à la même promesse.
1: Alors je comprends bien la fin, mais est-ce que tu peux m'expliquer un petit peu le début, s'il te plaît ?
3: C'est en effet l'époque où... pour être bien vu de Dieu, et le seul moyen d'avoir la promesse du salut, du paradis, etc., en Dieu, avec Dieu, il fallait être juif, et uniquement juif. Et en plus, non seulement juif, mais bien pratiquer tous les commandements. Ça faisait double contrainte, d'ailleurs, parfois. Mais là, Paul, encore une fois, qui est juif aussi, hein, de par son expérience qu'il a eue avec Dieu, avec Jésus, de par cette découverte de, nous dit le texte, cette bonne nouvelle, donc l'évangile, donc la vie de Jésus, ce qu'il a vécu sur terre, il vient de découvrir, mais il n'y a pas que les juifs qui ont droit à cette partie de l'espérance, à cette partie de la promesse. Tous ceux qui croient en Jésus-Christ peuvent l'avoir, y compris pour les non-juifs.
1: Mais Philippe, petite question. Là, il vient de me dire qu'il n'y avait que les juifs pratiquants qui pouvaient accéder au ciel, hein, si je le comprends comme ça. Ça veut dire quoi ? Ça veut dire que tous les autres étaient perdus avant la venue de Jésus ?
2: Oui, c'est ce qu'on appelle le peuple élu. Alors, C'est élu dans le sens avec une mission particulière.
1: D'accord.
2: C'est d'accueillir le Messie. Et là, c'est vrai que Paul, en disant cela, va provoquer un choc pour les Juifs, parce que de cette notion de peuple élu, il en fait un message pour tous. Ils font partie du même corps. Alors qu'avant, on avait un peuple bien distinct, et là, on dit, tous ceux qui viennent à Christ font partie d'un même corps. C'est quelque chose de révolutionnaire pour eux. C'est pour ça que certains vont rejeter tout simplement cet enseignement. D'autres, ça va les interpeller, d'autres vont le croire. Mais la plupart vont renoncer à ça. Dire non, c'est pas possible, ça ne rentre pas dans le cadre qui est le nôtre. Donc on ne rentre pas là-dedans.
1: Pascal, du coup, en fait, si je comprends bien, j'ai ce savoir, je veux le garder pour moi, parce que si je partage tout ce savoir avec tout le monde aura le droit au même privilège que nous. Mais du coup, tout le monde aura le droit d'aller au ciel aussi. C'était comme ça qu'ils percevaient les choses, vraiment, j'arrive pas à...
3: De la population, attention, c'est pas non plus tous les juifs et toutes le... Ils savaient en effet ce que l'on appelait l'élite et les religieux, même dans les religieux, c'est-à-dire les pharisiens, tout le monde ne croyait pas en les élus exceptionnels qui ont le droit uniquement d'être sauvés. Il y en a d'autres qui avaient un esprit beaucoup plus ouvert. Mais oui, il y avait des personnes qui étaient plutôt introverties dans cette foi et dans cette relation. J'ai envie de dire, comme beaucoup de personnes encore aujourd'hui,
1: oui.
3: Et que ce soit des religions ou autres cas, on a toujours des gens qui disent « Ah non, ça c'est bien, c'est pour moi, c'est que pour moi ».
2: Mais c'est une réaction un peu humaine, parce que quand on a l'exclusivité de quelque chose, et qu'on perd cette exclusivité, ça fait quelque chose.
1: On est plus spécial.
2: On perd un privilège, quelque part. Hein. Ouais. Ils avaient une exclusivité, et là, Paul vient leur dire, vous ne l'avez plus. C'est assez violent. On peut comprendre leur réaction. Hein. Peut-être qu'on aurait eu la même réaction, nous, si on était dans ce cas-là. Hein. Mais en effet, c'est assez fort et assez révolutionnaire comme...
3: La difficulté, je pense, de l'évangile, en effet, c'est de se dire, de la bonne nouvelle, comme c'est écrit dans Éphésiens, c'est pour tout le monde. Ce n'est pas un privilège. C'est accessible à tous. C'est tout le monde a droit au bonheur, à l'espoir, à l'espérance et à la paix.
1: Au risque d'être un petit peu indélicate, mais est-ce que ça veut dire que moi, demain, si je suis dans une autre religion, tout d'un coup, je me dis, mais j'ai envie d'accepter Jésus, est-ce que c'est possible ou pas ? Est-ce que je peux laisser la religion que j'avais et dire « Jésus m'accepte comme je suis aujourd'hui » ?
3: Ah mais tout à fait. C'est quelque chose de très important pour Dieu, en tous les cas, d'accueillir toute personne qui vient de tout horizon. Donc y compris dans une autre religion ou dans une autre philosophie ou tout autre... ça c'est possible, bien sûr.
2: Le terme religion, ça vient de relier, hein ? Donc le concept de religion, même si parfois c'est un concept qui est mal vu, hein, la religion c'est plutôt une connotation un peu négative pour certains, hein, mais religion c'est très joli comme terme, c'est relier. Donc si toi tu veux te relier à Dieu, tu es en train de parler de religion sans le savoir. Parce que se relier à quelqu'un, c'est vivre une religion.
1: Et j'aimerais savoir, en fait, est-ce qu'aujourd'hui il pourrait y avoir des pôles ?
3: Aujourd'hui il y a certainement encore des pôles et certainement encore des personnes... qui sont soucieux, ce qui est le cas dans plusieurs pays, d'accueillir toutes les personnes en présentant cet évangile, en disant « Vous avez la possibilité de découvrir le Christ, allez-y, je vous écris, je vous parle, faites l'expérience. » Il y a toujours des personnes qui sont là pour aider, oui.
1: Aujourd'hui, comment on pourrait amener les jeunes ou les moins jeunes un petit peu à leur montrer que Jésus a été là pour eux ? Comment on pourrait les rallier ? Comment on pourrait leur montrer l'amour de Jésus ?
2: Alors déjà par l'exemple qu'on peut montrer dans notre comportement, notre manière d'agir. Et puis, plutôt que de leur demander qu'ils nous regardent, nous, les inciter à regarder ce que Jésus a fait. Donc, en effet, c'est en lisant dans la Bible, dans les évangiles, comment Jésus a agi quand il était sur cette terre, c'est là que la révélation arrive. Et en lisant cela, on se dit, oui, il y a quelque chose à creuser. Il y a... plus on étudie, plus on apprend sur la vie de Jésus, et plus on est interpellé par sa capacité à aimer. Et c'est ça qui transforme les vies. C'est en regardant ce que lui a fait. Nous, on n'est qu'un miroir, hein, mais qui réfléchit. Mais il ne faut pas que les gens nous regardent, nous, parce que nous, on est faillibles et on peut tomber.
1: Oui, on peut tomber.
2: Puisque Jésus, lui, celui qui va trouver le moins de défauts à Jésus, il n'est pas encore né. Hein.
1: Vous voulez rebondir, Pascal ?
3: Oui, non, c'est juste reprendre un peu le texte, en effet, mais Philippe l'a très bien exprimé. Paul a exprimé non pas ce qu'il a vécu uniquement, d'autant plus que quand il écrit Éphésiens, il est en prison. Pas forcément l'exemple le plus simple. Il est en prison parce que, à cause de sa foi, parce que, etc., beaucoup de raisons. Pas parce qu'il est quelqu'un de criminel, mais bien parce qu'il est persécuté. Mais il dit, je vous ai raconté tout ce que le Christ a vécu. C'est ça la bonne nouvelle. Donc, j'ai envie de dire pareil, c'est pour chaque jeune, lisez l'Évangile.
1: Lisez l'Évangile.
3: Voyez ce que le Christ a fait pour les personnes et les gens. Il peut faire la même chose pour vous.
1: Merci beaucoup Pascal, je te souhaite de passer une très très bonne semaine.
3: Merci Nafi, pareillement.
1: Philippe, très bonne semaine à toi.
2: Merci.
1: Je vous souhaite à tous de passer une excellente semaine et à la semaine prochaine.

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0: 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Il est 23h.
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2: Intime, c'est peut-être la capacité d'entrer dans l'intimité de Catherine Sellac. Elle est avec nous. Alors, c'est aux éditions Le Cherche Midi. Bonjour Catherine.
3: Bonjour.
2: Alors, vous êtes à Nice, vous avez l'habitude un petit peu ces dernières années de travailler, puisque vous travaillez avec le Théâtre National de Nice, Conversation Intime. Le livre, c'est intime. On va commencer par le livre. C'est l'histoire de toutes ces rencontres, c'est l'histoire de toute une vie, la passion pour le journalisme, pour l'animation, pour le rapport, pour la rencontre.
3: Oui, Intime, c'est un récit en fait d'une femme qui est entrée par effraction en fait dans l'audiovisuel parce que je vivais à Rennes, j'étais pas du tout dans ce milieu-là et puis j'ai commencé en fait ma vie professionnelle à France 3 Bretagne, puis ensuite j'ai voulu connaître moi aussi Paris et peut-être aussi une vie plus pétillante avec un peu de feu d'artifice tous les jours et je pense que ma vie grâce à la télévision, grâce aux rencontres, grâce aux personnalités effectivement qui ont été mes invités, ma vie est une sorte de conte et j'ai envie de raconter que quand on est déterminé, quand on est pugnace, quand on a de l'ambition et qu'on n'est pas né nécessairement dans le bon milieu qui vous favorise à rentrer à la télévision, on y arrive. Donc c'est aussi un peu une leçon de vie.
2: Avec un petit passage dans Télématin, je crois, pour une année ou deux, et puis une émission où vraiment vous êtes ancré pendant des années. C'est dur de tenir aussi longtemps, des décennies, surtout à la télévision, sur France 2.
3: Oui, alors 23 années, effectivement, il n'y en a pas beaucoup. Il y a notre ami Michel Drucker, évidemment, et son Vivement Dimanche. Mais 23 années, ça veut dire aussi se battre hein, pour exister, pour perdurer. Mais ce que je peux dire, c'est le public aussi qui a été mon atout, mon allié, qui m'a soutenu durant toutes ces années. C'était une émission le matin, c'était un vrai pari quand même à 7h du matin de rencontrer simplement un invité, alors que Télématin est une émission évidemment très chorale, alors que là je proposais le samedi et le dimanche un tête-à-tête. Et puis le tête-à-tête aussi est devenu un dos-à-dos qui est aujourd'hui un peu viral, mais c'était une émission de 50 minutes et qui permettait en fait de rencontrer, mais de rencontrer d'une manière dense et intense et sans doute dans la profondeur en fait l'invité, et ce qui permettait aux téléspectateurs de se faire une idée en fait de la personne connue, de la célébrité, de savoir si elle avait envie de rester et de faire un petit bout de chemin, c'est-à-dire les 50 minutes avec elle ou pas. Et à chaque fois qu'on m'a dit cette personne-là je l'aimais pas trop, mais alors vous me l'avez fait découvrir, et ça c'était un vrai cadeau, ça voulait dire que l'émission était réussie.
2: Vous êtes une personne qui est assez à l'aise avec la voix, avec l'interaction. Vous m'avez interpellé quand je suis passé à côté de mon stand, c'est très rare. Pour vous, vous avez une facilité quand même de communication, de communier, d'entrer tout de suite en relation, c'est simple.
3: Oui, c'est ça. À la fois, je ne suis pas exubérante, mais je pense, je ne suis pas une méditerranéenne non plus, je suis bretonne, donc avec une forme de réserve, mais à la fois pas... Parmi toutes ces années que j'ai vécues en faisant cette émission-là, j'ai compris que le contact était essentiel, la rencontre était essentielle. L'échange, en fait, moi, m'apporte beaucoup et me nourrit. Et on se nourrit des autres.

0: autres. Vous savez, en fait, de poser des questions aux autres, c'est tout simplement déjà pour fuir un petit peu soi-même, parce qu'on n'a pas trop envie de parler de soi. Ce que je fais pourtant dans Intime pour la première fois. Et c'est surtout aussi pour prendre de l'autre. Et moi, j'ai eu des moments comme ça, comme tout le monde, un peu plus down. Et je suis toujours allée chercher dans un coin de ma tête toutes les expériences que j'avais entendues pendant ces 23 années. Et ça m'a énormément apporté. Et donc, je veux que ça continue.
1: C'est pas facile parce que vous avez dû en voir, vous avez dû en entendre. Il faut rester aussi prudent, raison garder peut-être.
0: Oui, mais à la fois, les 1550 invités ne sont pas mes amis. Ce sont des personnes qui m'ont fait confiance, qui m'ont apporté humainement, mais sur cette somme d'invités, j'ai dû rester en contact avec 10 personnes. Vous voyez, donc les anonymes m'intéressent tout autant.
1: Alors, Catherine Sellac, ce qui marque et ce qui a marqué quand on vous regardait à la télévision, c'est votre posture. Votre posture, ça peut être le regard, ça peut être la parole aussi posée, ça peut être la posture. C'était votre marque de fabrique avec un certain respect. C'est intime le titre du livre, mais vous mettiez une sorte de séparation claire. Vous êtes là pour votre job, vous essayez de le faire bien, vous êtes une pro, point à la ligne les amis.
0: Moi, j'aime pas le copinage. Je pense que se tutoyer, se taper sur l'épaule et d'une manière en fait assez malhonnête, parce qu'il n'y a pas de sincérité, ça ne m'intéresse pas. Moi, ce qui m'intéresse dans la vie, c'est être vrai. C'est la relation qui va apporter et faire grandir. Donc oui, je pense que je suis quelqu'un de à la fois de réservé, mais quelqu'un aussi qui est tellement attiré par l'autre que c'est un peu comme quand je vois de l'eau, moi je m'y jette. Et quand je vois quelqu'un qui m'intéresse, qui me plaît, hop, je me jette aussi, pas dans ses bras nécessairement, mais en tout cas en quête d'elle ou de lui.
1: On voit très bien de quoi vous parlez. Et puis il y a le présent. Le présent, c'est une collaboration parmi d'autres activités avec le Théâtre National de Nice. Alors pas très loin de ce que vous faisiez. Conversation intime.
0: Ça mêle tout, c'est ça qui est merveilleux. J'arrive maintenant à une période de ma vie où je fais ce mélange merveilleux de théâtre, d'interview, donc de journalisme, ça sur scène, devant un public, et tout ça dans une ville absolument exceptionnelle qui est la ville de Nice, dans le cadre du TNN qui est dirigé par une personne que j'aime beaucoup par sa qualité créative qui est Muriel Mayette-Holz, qui a été la première administratrice de la Comédie Française, et j'allie tout ce que j'aime.
1: Oui, parce que c'est pas juste une interview, c'est pas le 50 minutes du matin, là on est sur quelque chose d'assez créatif. Peut-être pour nos auditeurs, juste dire un peu ce qui se passe, parce que je sais qu'on peut le retrouver, etc. Mais vous êtes quand même au Théâtre de Nice, et ce qui se passe avec vos invités, alors je ne sais pas, peut-être Sandrine Bonner, Arditi, et puis plein d'autres, qui sont venus, et vous les piégez un peu quand même.
0: Alors je les piège pas nécessairement, parce qu'ils ont confiance, et ils repartent... En général, jamais fâché, mais plutôt très content d'être venu. Et puis, il faut les faire venir quand même à Nice. Vous voyez, déjà, il faut qu'ils aient confiance en moi pour venir, pour faire un déplacement. C'est un lundi soir. Souvent, c'est le jour relâche où ils pourraient buller chez eux tranquille. Et ils viennent quand même ici. Alors bon, on a un partenariat avec le Negresco, ce qui évidemment favorise aussi les choses. Mais je reconnais. Mais ce qui est merveilleux, c'est qu'ils se lâche totalement. Donc je fais venir deux jeunes comédiens, ils passent une scène de leur choix, qu'ils ont travaillé, et après je demande à l'invité, alors que ce soit Arditi, Berléand, Carole Bouquet, Ariane Ascaride et beaucoup d'autres, et je leur demande en fait de diriger les deux comédiens de nouveau, et donc qu'il y ait une répétition, une forme de répétition devant le public. Et c'est là où on se rend compte qu'un texte peut être dit de mille façons, et c'est ça le théâtre.
1: Et c'est le public, pour terminer. Catherine, c'est là que c'est le public. C'est que là, vous n'êtes pas dans votre studio, souvent tout seul, avec les caméramans, les lumières, vous avez chaud, etc. Là, vous êtes en interaction, n'est-ce pas ?
0: Oui, alors ce qui veut dire aussi que le public réagit, et c'est ça qui est merveilleux. Autant les spectateurs peuvent réagir chez eux et bouillir d'agacement ou de joie, mais on ne le sait pas, alors que si par l'audimat essentiellement, alors que là c'est immédiat, et c'est ça que j'aime, c'est-à-dire que il y a une interaction en fait entre nous deux qui sommes sur scène, la personne qui est venu spécialement pour parler de son art, et puis le public qui réagit en fait à ce spectacle qu'on propose et qui est composé de grandes surprises, de choses totalement inattendues, de performances, de travaux pratiques, et vraiment c'est un moment de joie et de plénitude.
1: Ça a été aussi un vrai moment de joie et de plaisir avec vous, Catherine Sellac. Merci pour le livre Intime et aussi Conversation Intime, qu'on peut retrouver sur le net, j'imagine, pour ceux qui nous écoute.
0: Tout à fait, on peut l'écouter et non pas le voir, mais seulement l'écouter. Et c'est pas mal aussi d'écouter seulement sans la nuisance de l'image sur le site du TNN.
1: À qui le dites-vous ? Merci.
0: C'est une femme de télé qui vous parle.
1: Merci, Catherine Sellac. Ce nom va certainement vous dire quelque chose. Gilles Vessière. Gilles Vessière a été arbitre pendant une trentaine d'années, avec plus de 1500 matchs, des matchs à l'international, une Coupe du Monde. Gilles Vessière est l'un des grands arbitres français. Il sort un livre, ça s'appelle évidemment Monsieur l'arbitre. Gilles, bonjour.
2: Bonjour.
1: Alors, merci de nous accorder quelques instants. En plus, une thématique sur la transmission au Salon du Livre de Nice. C'est un peu ça, peut-être, que vous faites aussi dans votre livre.
2: Bien sûr, la transmission, c'est effectivement ce gamin qui se retrouve à l'âge de 14 ans sur un terrain vague. On l'oblige à arbitrer un match de football, il ne veut pas. Et puis finalement il va jusqu'en Coupe du Monde, et aujourd'hui les premières parties du livre j'explique comment avec ce petit sifflet de 5 cm j'ai pu réaliser mon rêve de voir tous les plus grands terrains du monde. Et effectivement pour les nouvelles générations, quel que soit le sport qu'ils arbitrent, il faut qu'ils croient en leur lumière, qu'ils croient en leur destin, parce qu'il se passe beaucoup de choses, et j'espère que ça va transmettre l'envie de croire à son futur.
1: Alors, les plus grands terrains du monde, oui, mais aussi les plus grands joueurs que vous avez, alors pas dirigés, mais vous êtes un peu comme un chef d'orchestre, c'est juste impressionnant.
2: Oui, vous savez, c'est les joueurs les plus faciles à arbitrer. Quand vous arbitrez Zidane, Beckham, Totti, Maldini, Raoul, Hierro, Ronaldo, sont des joueurs tellement talentueux que les arbitrer, c'est un cadeau. C'est un cadeau. Votre seule préoccupation, c'est de les protéger, parce que ce sont des créateurs, et il faut protéger les créateurs quand on est un arbitre de haut niveau.
1: Alors c'est pas simple, on parlera peut-être de la vidéo aujourd'hui sur les terrains de football, et on est en 2026. En 2026, c'est l'année de la Coupe du Monde, un peu particulière hein, cette année. Hein. Donc vous le suivez, vous sortez votre ouvrage Monsieur l'arbitre. Quand on parle d'arbitre, on a presque une pensée bienveillante pour un arbitre, on se dit le pauvre. C'est quoi la vie d'un arbitre hein?
2: Alors, votre question est fondée, est-ce qu'on dit le pauvre? Parce que personne n'a le courage de prendre le sifflet, vous comme d'autres, parce qu'on pense qu'on n'est pas à l'aise, et puis il faut un certain tempérament, il faut un certain caractère. Et je pense qu'il faut des prédispositions, vraiment des prédispositions, il en faut pour de toute évidence se mettre à prendre le sifflet et se dire je suis capable d'amener l'équité sur le terrain, d'être capable de où que je sois, c'est plus cette équipe contre cette équipe, mais c'est cette couleur contre cette couleur. Dès l'instant où on a rentré l'idée que le stade, le lieu, l'importance du président, l'importance du classement n'est plus le paramètre le plus fort, mais quand on est capable d'arbitrer les bleus contre les verts ou les rouges contre les jaunes, on devient un excellent arbitre.
1: Ça veut dire qu'il y a un flegme quand même à prendre en compte pour pouvoir être à même. Alors l'autre chose d'arbitrer, l'autre chose c'est aussi le fait de se tromper. Parce que vous parliez de Ronaldo ou de Zidane, mais vous rendez compte, si on se trompe avec des gens comme ça sur une faute, il y a des implications, puis des millions de personnes. Le foot c'est quand même le sport le plus suivi sur la planète.
2: Moi je pense qu'on s'appelle Dubois, Dupont ou Zidane, quand on se trompe, il est clair net. Je l'explique dans le livre, un arbitre dans un match, il a 80 décisions ou non-décisions à prendre, c'est-à-dire qu'il est interpellé à 80. Dans un match normal, il va siffler seulement 25 fois au gros maximum, entre 25 et 30 fois. Ça veut dire que toutes les minutes, il est interpellé, son cerveau est interpellé et il prend une décision ou une non-décision. Donc quel que soit le joueur, on est interpellé pareil. Le fait que ces joueurs sont importants, c'est que stratégiquement, l'équipe adverse a une vision pour anéantir ces qualités footballistiques que l'on doit protéger.
1: En tout cas, c'est vrai que c'est toujours impressionnant de voir cet arbitre sur le terrain, mais il n'est plus tout seul maintenant. Et encore pour cette Coupe du Monde 2026, il doit faire acte de droit, bien sûr, mais il y a la vidéo, hein, cette vidéo qui peut contrôler ce qui se passe et tout. On en pense quoi du côté de Gilles Vessière ?
2: Ah, mais moi, je le décris dans le livre, la vidéo pour la VAR, VAR, c'est pour moi le virus à retirer.
1: Ah, carrément ?
2: Oui, parce que moi, on m'avait dit, la VAR, elle vient pour une erreur manifeste. Je dis, ah oui, ben moi, Gilles Vessière, je suis d'accord si c'est une erreur manifeste. Une erreur manifeste, qu'est-ce que c'est l'erreur manifeste ? L'erreur manifeste, c'est la main de Maradona qui met dehors l'Angleterre. L'erreur manifeste, c'est la main de Thierry Henry qui met dehors l'Irlande du Nord. L'erreur manifeste, c'est Batiston face à Schumacher qui finit à l'hôpital sans que personne ne le voie au niveau du corps arbitral. Là, je pense qu'il faut un SOS et que la vidéo peut venir aider. Mais venir polluer un arbitre depuis un petit blocos à Paris, loin de l'ambiance, loin des joueurs, loin de tout ce qu'a bâti pendant tant de minutes un arbitre, pour lui dire « Oh, excuse-moi, allô, regarde un peu dans la surface, il y a eu un tirage de maillot et tout. » Et je vais dire « Mais fous-moi la paix, je construis mon match, j'ai la confiance des joueurs, j'ai la confiance du public, j'ai la confiance des miens, je suis en train de bâtir quelque chose, et tu me sors une image et tu veux la faire parler. » Et là, je ne suis pas d'accord. Parce que vous le vouliez ou pas, il y a 24 000 arbitres en France, il en reste 20 arbitrés la première division, ce sont les meilleurs. Donc les gars, ils savent arbitrer. Venez pas le polluer avec des vues extérieures qui pour moi sont nocives.
1: Dans votre ouvrage, il y a aussi un peu une biographie, votre parcours. Vous êtes né à Nice dans les années, fin des années 50, avec votre papa, je crois, qu'il y avait un petit stand dans les matchs chez vous qui deviez changer les points, etc. C'est toute une histoire comme ça, c'est toute votre jeunesse.
2: Bah oui, c'est la magnifique histoire que je raconte au début du livre, ce gamin de 14 ans qui va jouer sur le petit terrain annexe de Gorbella, qui se retrouve obligé d'arbitrer, sinon il aurait été puni. Et finalement, il prend le sifflet et ça se passe tellement bien que toutes les semaines on le réclame, on vient le chercher à la maison pour arbitrer dans une période de vie dans les années 70 où il n'y a pas d'arbitre officiel pour les matchs de corporatifs de petites catégories, et qui plus est il y a encore moins de jeunes, puisque quand j'arrive je suis le plus jeune de France. Quand j'arrive à 14 ans, il n'y a pas un arbitre de 14 ans qui est assez fou pour prendre un sifflet. À 14 ans on joue, on arbitre
1: en même temps. 14 ans, oui.
2: Voilà, et c'est ce parcours incroyable qui fait qu'à un moment donné, j'aurais su quelque chose qui est fabuleux, quoi.
1: Une seconde nature d'une certaine manière, mais c'était pas votre métier au départ. Alors on va juste remettre aussi ce contexte, parce que le monde des arbitres d'aujourd'hui, qui sont plutôt bien payés, semble-t-il, n'était pas le monde de l'arbitrage quand vous êtes arrivé, vous, pour vos premiers matchs en première division.
2: Moi j'arrive en 74, je finis en 2005, 31 ans, j'ai jamais été professionnel. Vous dites métier, c'est une erreur. Ce n'était pas mon métier. Mon métier, c'était vente des articles de sport que je faisais pour mon entreprise. C'était ça mon métier. Moi, l'arbitrage, c'était une passion. Quand on allait arbitrer un match international, je posais 3 jours de congé. Et ça veut dire que quand je faisais 10 matchs dans la saison, j'avais pas de congé pour partir en famille. Donc c'était un vrai sacerdoce, c'était de la passion. C'est pour ça qu'on avait notre libre arbitre. Aujourd'hui, qu'est-ce que je reproche aux arbitres ? C'est que certes, ils ont acquis un statut social, je suis très heureux pour eux. Certes, ils sont professionnels, mais cet ascenseur social leur a pris quelque chose qui était fondamental, qui est le libre arbitre.
1: Donc pas payer, ça veut dire que ça donne une certaine légitimité. Exactement. Ou au contraire, ça veut dire qu'on pouvait aussi un peu passer outre? Non, et certains clubs ont pu donner un peu d'argent pour... Non mais je lance le sujet, je ne le connais pas.
2: Ben, vous le découvrirez dans le livre comme d'autres. Oui, il y a eu des affaires de corruption, je les explique comment elles se faisaient, comment elles étaient mises en place. Comme il y a eu des affaires de corruption de joueurs, il y a eu des affaires de corruption de trucs. Parce qu'il y avait un décalage entre des joueurs et des équipes très riches et des arbitres qui étaient vraiment totalement amateurs et qui venaient de tout corps de métier avec des salaires misérables. Et ça, il y avait les fiefs et coquins autour du football qui avaient pris l'information et qui des fois ont pollué les matchs.
1: Alors il y a aussi des situations où les arbitres, c'est vrai qu'on les hait. Il en a eu quelques-uns. Je ne sais pas si ça vous est arrivé vous aussi en tant que spectateur cette fois-ci, de vous dire mais c'est pas possible, qu'est-ce qu'il a mangé le jour d'avant ou qu'est-ce qui s'est passé pour que le match soit si mal arbitré, pour qu'il voit si... Comment on peut expliquer des erreurs il y a quelques années, hein, sur certaines Coupes du Monde ou sur certaines Coupes d'Europe?
2: Je pense qu'il y a l'arbitrage a beaucoup progressé aujourd'hui. Il est vraiment moi je l'ai trouvé excellent, mais c'est parce que j'ai un œil d'arbitre. Avant il y avait un gros décalage quand vous donniez certaines rencontres à des arbitres qui venaient de pays, ce que j'appelle les pays hybrides footballistiquement parlé, et qui n'avaient pas l'habitude d'arbitrer des joueurs de ce niveau-là, qui arbitraient un championnat beaucoup, beaucoup moins fort. Et donc on leur donnait des matchs internationaux parce que la Coupe du Monde c'était un partage, c'était un mélange des 5 continents, et on donnait le sifflet lors de rencontres où l'arbitre n'avait pas le niveau pour ces rencontres-là. Et donc, la pression, diverses et variées, la rapidité du jeu, la qualité des roublards faisaient qu'ils pouvaient se perdre et bien des fois ils se noyaient, quoi.
1: Gilles Vessière, à part écrire des livres, vous continuez à arbitrer quelquefois ou, des petits matchs comme ça, des matchs de corporation ou des matchs du coin ou même peut-être en première division?
2: Écoutez, j'ai arrêté le 28 mai 2005, j'ai été excessivement sollicité, comme vous vous en doutez. J'ai plus jamais arbitré, sauf à des occasions exceptionnelles. J'ai eu, là, pour citer deux exemples, l'an dernier, j'ai une maman qui a trois enfants autistes qui faisait un match de charité dans l'Est de la France. Et elle m'a tellement sensibilisé que j'ai fait le déplacement à mes frais et je suis allé arbitrer à Nancy un match d'anciens au profit de ses enfants. Ça, c'est des causes qui me touchent énormément et sur lesquelles je prends encore le sifflet à mes 40 ans et plus. J'ai eu la chance l'an dernier que Djibril Cissé me demande de venir arbitrer son jubilé 20 ans après mon dernier match à Auxerre. Voilà, il y a des moments où je reprends le sifflet parce que je m'entretiens exprès pour cela. Là, je vais bientôt arbitrer les anciens du PSG contre les anciens de Nancy parce qu'il y a un match caritatif qui se joue dans le nord de la France. Il y a des choses qui me touchent, il y a des envies de reprendre le sifflet pour recroiser des belles personnes.
1: Merci Gilles Vessière. Cet ouvrage, donc, aux éditions Vaillant, on ne l'avait pas dit, avec Monsieur l'arbitre. Édition Odile Jacob, la défense planétaire contre les astéroïdes. Et c'est Patrick Michel, un scientifique que vous connaissez certainement. Il est astrophysicien au CNRS, mais il est aussi engagé dans une mission, ça s'appelle ERA, et participe à diverses missions vers les astéroïdes. Alors ça va nous intéresser parce que vous avez plein de choses à nous dire au travers de cet ouvrage, et surtout nous expliquer. On parle de transmission, on est au Salon du Livre de Nice, et là la transmission elle est très importante avec ce monde d'au-dessus de nos têtes.
3: Oui, surtout la transmission des connaissances scientifiques, au moins de base, parce qu'elles nous permettent de nous émerveiller, parce que quand on comprend comment fonctionne le monde, eh bien on le regarde différemment, et moi je trouve qu'il est encore plus beau. Et s'agissant des astéroïdes, on sait déjà que ce sont les meilleurs traceurs de nos origines, parce que ce sont les restes des briques qui ont formé nos planètes, et qui nous renseignent sur les composants initiaux qui ont permis de fabriquer ces planètes, mais on sait aussi que de temps en temps ils nous tombent dessus. Et on a un avantage, c'est que c'est un risque naturel qui, contrairement à bien d'autres risques, peut être prédit et empêché avec des moyens réalisables et raisonnables et qu'on est en train de mettre en œuvre. C'est pas de la science-fiction, en fait on a fait mieux que la science-fiction. On a déjà envoyé une mission pour tester notre capacité de dévier un astéroïde, c'est une mission de la NASA appelée DART. Et on a renvoyé une autre mission, qui est donc ERA de l'Agence Spatiale Européenne, dont je suis responsable, qui en quelque sorte retourne sur la scène du crime, ou du crash, on va dire, comme l'inspecteur Colombo, pour nous dire qu'est-ce qui s'est passé. Parce que la première sonde a tapé dans un astéroïde, elle a explosé dedans, donc on n'a pas le résultat final. Et donc il faut une autre sonde pour aller voir à quoi ressemble l'astéroïde qu'on a dévié. Est-ce qu'on a fait un cratère? Est-ce qu'on l'a déformé? Et ça va nous permettre d'extrapoler à d'autres scénarios. En d'autres termes, dans ce livre, je raconte qu'on est en train de se préparer, avec l'avantage, c'est que pour l'instant, on n'a aucun risque identifié, donc on a le temps, et on sait que pour ce genre de risques, qui sont quand même complexes à gérer, même si on pourrait savoir faire en l'apprenant, et c'est ce qu'on fait, eh bien, il vaut mieux être prêt avant d'en avoir besoin.
1: Oui, parce que c'est une des peurs millénaires de l'humanité, c'est de se prendre un astéroïde sur le coin du nez, comme on pourrait dire de manière un peu lapidaire. Mais ça peut être une réalité. Et c'est vrai que vous parliez de dévier, etc. Ça doit être des calculs complètement fous. Mais on se prépare, parce que vous parlez d'une défense, vous.
3: Oui, absolument. Et c'est une défense pacifique. Ce ne sont pas les militaires qui s'en occupent. J'ai un grand respect pour les militaires. Mais ce ne sont pas les militaires, ce sont les agences spatiales, ce sont les scientifiques qui organisent une réponse à ce problème. Et comme je l'explique dans le premier chapitre de mon livre, la première question qui se pose si jamais un astéroïde nous tombait dessus, et encore une fois, pour l'instant, aucun n'est identifié comme tel, c'est, moi, en tant que scientifique, qui je préviens? C'est tout bête, hein, mais c'est la question pratique. Je vois qu'un astéroïde m'a arrivé, qui j'appelle? J'ai pas le téléphone de Macron. Qui décide? Qui paye? Voilà. Et pour éviter à se poser ces questions au dernier moment, parce que le jour où ça arrivera, si on est pris de court, ça arrive trop vite, eh bien, on a mis en place, sous l'égide de l'ONU, des groupes de travail qui essaient d'organiser des protocoles qui seraient déjà prêts pour que le jour où se produit quelque chose, eh bien, on n'ait pas à improviser, à réfléchir, parce que là, on sera pris de court comme les dinosaures.
1: Ça veut dire le jour, quand vous dites, Patrick Michel, le jour où il arrive quelque chose, ça rentre dans la stratosphère, c'est quoi ? Non, c'est beaucoup plus éloigné, on a le temps quand même de réagir.
3: Alors, pas nécessairement, c'est justement ça la clé, c'est de pouvoir anticiper. Donc, pour l'instant, on essaie d'identifier tous les objets potentiellement dangereux. Comme je le dis dans le livre, on a fait l'inventaire de tous les objets plus grands que 1 km, qui sont ceux qui sont susceptibles, quand ils tapent sur Terre, d'avoir des effets sur l'ensemble du globe terrestre.
1: 1 km de diamètre.
3: C'est ça, 1 km de diamètre, pardon. Et maintenant, on essaie d'identifier tous ceux plus grands que 140 mètres qui sont susceptibles de faire des dégâts à l'échelle d'une région ou d'un pays. Et on n'en connaît que 40%.
1: Et c'est à combien de kilomètres ça ? Parce que vous parlez de quelque chose qui a l'air juste à côté de chez nous là.
3: Oui, parce qu'en fait, tant qu'on ne sait pas, on ne les connaît pas, ils peuvent arriver au dernier moment. Avec une probabilité très faible, parce que les fréquences d'impact sont faibles. Donc c'est pour ça que moi je ne suis pas inquiet. Mais ça peut arriver au dernier moment et on a eu un cas qui est décrit dans mon livre, c'est le 15 février 2013. Le 15 février 2013, on a un objet de 17 mètres de diamètre qui a explosé à 27 km dans l'atmosphère au-dessus d'une ville qui s'appelle Chelyabinsk en Russie. Avec 35 bombes d'Hiroshima en énergie. Et en fait, quand les gens ont vu, avant l'explosion, la lumière augmenter dans le ciel, ils sont allés à leur fenêtre. Et quand ça a explosé, ils se sont pris les bris de verre de leur fenêtre. Il y a eu 1000 blessés. Et on ne l'avait pas vu venir, parce qu'il arrivait de la direction du soleil. Donc c'est pour ça que la première chose à faire, c'est de faire l'inventaire de tous ces objets. Et ça, c'est faisable. La preuve, on a déjà fait l'inventaire de tous les objets plus grands que 1 km de diamètre qui croisent la Terre. Et on va envoyer l'année prochaine, la NASA, un télescope spatial qui s'appelle NEO Surveyor, qui va faire l'inventaire de tous ceux plus grands que 140 mètres en 10 ans. Donc ça veut dire que d'ici 2040, on aura déjà la première partie faite, la prédiction. On saura anticiper si un objet nous arrive dessus suffisamment longtemps à l'avance. Et la deuxième chose à faire, ça c'est un autre chapitre de mon livre, c'est tester des méthodes de déviation. Parce qu'une fois qu'on est identifié, on est bien content, mais qu'est-ce qu'on fait ? On fait la fête, on meurt tous, ou alors on évite le risque.
1: Il y avait un film quand même, Patrick Michel, je crois que c'est Space Cowboy, très américain, où on allait, on prenait des gens qui savaient forer, on les a emmenés sur cet astéroïde, parce que des films, il y en a eu beaucoup sur ce sujet, ben oui. Des ouvrages, alors que le vôtre, on est dans la réalité, c'est scientifique, et on mettait des explosifs et ça explosait. C'est pas ça, évidemment.
3: Non, et en fait, ce qui est excitant pour moi, scientifiquement, c'est que ces objets ont un comportement qui est très contre-intuitif. En fait, les astéroïdes, c'est des tout petits corps, donc il y a très peu d'attraction à la surface. Donc là, quand je vous parle et que je m'excite, je serai déjà en orbite. Donc ça veut dire que même si les lois de la physique sont les mêmes partout dans l'univers, elles s'expriment différemment sur les astéroïdes et on a encore du mal à comprendre. Donc quand on envoie un Space Cowboy sur un astéroïde, en fait moi je sais pas ce qui va se passer, hein. Il va probablement pas tenir. Il va creuser, ça va peut-être être très mou alors qu'il pense que c'est dur. Donc ça c'est extrêmement compliqué. Donc nous on essaie de se simplifier la tâche, déjà pas sacrifier des êtres humains, et ensuite essayer d'imaginer des méthodes qui nécessitent le moins d'interaction avec l'astéroïde, parce que plus on a besoin d'interagir, par exemple pour atterrir, s'accrocher, plus on aurait besoin de savoir de quoi est fait l'astéroïde. Or, comme je l'explique dans mon livre, quand on part voir un astéroïde, par définition, on ne connaît rien parce que la seule chose que l'on sait, c'est la lumière qui nous renvoie du soleil sur la Terre, qui est très faible. Donc on est obligé d'y aller un peu à l'aveugle. C'est ça le problème et c'est ça qui est aussi excitant.
1: Vous avez parlé de deux chapitres, Patrick Michel. Un premier donc sur cet inventaire, un deuxième sur des possibilités, des solutions, et il y en a un autre.
3: Alors, il y a un chapitre sur une mission qu'on est en train de développer, qui va aller voir un astéroïde qui va passer près de la Terre le vendredi 13 avril 2029. Alors ça y est, les superstitieux vont avoir très peur. Ben non. En fait, c'est un astéroïde qui fait quand même 300 à 400 mètres de diamètre, donc deux fois la taille d'un stade de foot. Et il va passer tellement près de la Terre le vendredi 13 avril 2029, sans risque, ça on en est sûr, tellement près de la Terre qu'on va voir sa lumière à l'œil nu depuis la France, l'Europe, l'Afrique, une partie du Moyen-Orient. C'est extraordinaire, ça se produit qu'une fois tous les 7000 ans qu'un tel objet si gros passe si près de la Terre. Donc déjà, ça va être un spectacle qui a fait que l'ONU a labellisé 2029 comme l'année mondiale des astéroïdes pour sensibiliser le public aux astéroïdes. Et on envoie une sonde pour aller sur place nous dire comment la gravité de la Terre peut éventuellement perturber sa surface, créer des avalanches, etc. Et on va envoyer au public en direct les images prises depuis l'astéroïde. Donc vous imaginez, vous êtes dans votre jardin, vous regardez la lumière dans le ciel et sur vos écrans, vous avez les vraies images.
1: Et on entend votre excitation plus importante que l'astéroïde. Alors, Patrick Michel, quand vous dites à proximité, c'est quoi ? Parce que vous, votre proximité, proximité, c'est peut-être pas la même que ceux qui nous écoutent.
3: Oui, alors à proximité, effectivement, merci de poser la question. C'est, là, c'est un peu moins d'un dixième de la Terre, de la distance de la Terre à la Lune, ça veut dire 32 000 km.
1: Ah oui, quand même.
3: Non, mais 32 000 km, c'est à l'intérieur de l'orbite des satellites qu'on envoie géostationnaires, ceux qui voient toujours le même point sur la Terre. Ils sont à 36 000 km de la Terre, donc on envoie bien plus loin que ça. Donc 32 000. Pour le spatial, c'est rien du tout. C'est à côté, mais c'est suffisamment loin pour qu'on soit tranquille et qu'on n'ait qu'à s'émerveiller. Mais c'est suffisamment près pour que la Terre ait un effet sur l'astéroïde qui soit intéressant pour nous à étudier et qu'on puisse offrir aux gens un petit moment d'émerveillement. Vous savez, un truc qui est très important pour moi, c'est que l'espace et ces moments, comme quand vous avez une éclipse ou quand vous avez le passage d'un astéroïde, eh bien, c'est un moment où on peut unir les peuples parce que tout le monde peut regarder. Il n'y a pas de sélection. Tout le monde a le choix, a la possibilité de rêver ensemble. Et si on arrive à rêver ensemble, qu'on est tous au même moment, en Afrique, en Europe, au Moyen-Orient, en train de rêver, ben je préfère ça que plutôt qu'on soit tous ensemble en train de se faire des guerres. Et ces moments-là sont vraiment unificateurs, donc ils sont importants.
1: Et puis on n'est pas limité à quelques personnes pour pouvoir aller sur certaines planètes, mais ça, on va pas en parler, évidemment. La transmission, Patrick, c'est la thématique de ce Salon du Livre 2026. La transmission, c'est vraiment important dans ce que vous faites, parce qu'un livre, en fait, je ne pense pas que c'est pour vendre des livres, votre non. activité à l'étailleur, c'est pour passer, c'est le travail de passeur.
3: Exactement. Et alors, ce n'est pas seulement la transmission des connaissances, c'est la transmission de la passion, du goût des connaissances et du goût du risque et des défis. Ce qui manque un petit peu aux jeunes, qu'on angoisse beaucoup avec l'avenir, alors que justement nos missions spatiales montrent que on n'est pas à l'abri de difficultés et de défis, au contraire, mais on arrive à les résoudre parce qu'on se met dans un mode de pensée qui nous pousse à trouver des solutions. Des modes de pensée positifs. On se dit voilà un nouveau défi. Qu'est-ce qu'on en fait ? Comment on le résout ? Et on travaille, on persévère, on arrive à trouver des solutions. Et c'est ça que je veux transmettre. C'est plus ça que les connaissances elles-mêmes. C'est les outils qui vous permettent de vous en sortir, de vous battre et de ne pas avoir peur d'avoir des échecs, parce que des échecs, on en a partout dans la vie, et il ne faut pas que ça fasse peur, c'est comme ça qu'on fait des choses. Donc, au-delà même des connaissances, c'est un état d'esprit que j'aimerais transmettre.
1: Merci aussi pour votre gentillesse, Patrick Michel. Je rappelle, vous êtes astrophysicien au CNRS. Vous êtes aussi à la base de cette mission AURA, et vous participez à différentes missions. Ça, c'est au niveau européen. À bientôt et bon salon.
3: Merci beaucoup.
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2: 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Vincent, je te clean.
3: La Suisse a remporté le troisième match de son groupe B. À Vancouver, les hommes de Yakin ont dominé le Canada 2-1 grâce à des buts de Vargas et Manzambi. Elle finit en tête de son groupe et disputera son 16e de finale de la Coupe du Monde le jeudi 2 juillet. Dans l'autre match du groupe B, la Bosnie a assuré sa troisième place en dominant le Qatar. À Seattle, les joueurs des Balkans se sont imposés 3-1. Et cette information routière urgente.
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3: Un véhicule roule actuellement à contresens sur l'autoroute A3 Zurich-Coar entre Murg et Wallenstadt. Quelle que soit votre direction, rabattez-vous impérativement sur la voie de droite et ne dépassez sous aucun prétexte. Je répète, un véhicule roule actuellement à contresens sur l'autoroute A3 Zurich-Coar entre Murg et Wallenstadt. Quelle que soit votre direction, rabattez-vous impérativement sur la voie de droite et ne dépassez sous aucun prétexte. Cela ressemble à un immense scandale. L'enquête de Béobarter, publiée au printemps et reprise par Le Temps cette semaine, révèle que près de 2000 enfants destinés à l'adoption auraient été placés en quarantaine dans des hôpitaux à leur arrivée sur le territoire suisse. Une pratique jugée illégale, faute d'avoir reçu l'aval des médecins cantonaux compétents, estime le média alémanique. L'enquête avance également que ces mesures de quarantaine auraient servi à des prétextes à des examens médicaux injustifiés, transformant ces enfants en cobayes. Enfin, Terre des Hommes aurait confié près de 6000 enfants souffrant de malformations cardiaques au chirurgien Charles Hahn qui opérait à l'hôpital cantonal Genevois. Il les aurait utilisés pour perfectionner ses opérations à cœur ouvert. Le résultat est macabre avec une mortalité dramatique, 6 décès rien qu'à l'été 1979. Les élus demandent aujourd'hui à Terre des Hommes, aux autorités et aux hôpitaux de faire toute la lumière sur les responsabilités dans cette affaire. C'est une secousse dans le secteur des transports publics vaudois. À peine lancée, la société Movodis, qui fusionne plusieurs entreprises de transport public, essuie déjà une démission de taille. Membre du conseil d'administration et syndic d'Hiver dans les Bains, Pierre Desmontet a claqué la porte de cette nouvelle entité, amenée à être la deuxième plus grande entreprise de transport du canton. En cause, un manque d'équité dans la représentation dans les entreprises régionales au sein du collège de direction, selon le démissionnaire. De son côté, Vincent Jacques, président du conseil d'administration de Movodis, affirme que c'est la compétence des candidats qui a été privilégiée plutôt que leur identité régionale. Donald Trump répète ce soir que les pays de l'OTAN avaient laissé tomber les États-Unis pendant la guerre contre l'Iran. Il l'a dit en présence du patron de l'Alliance, Mark Rutte, qu'il recevait à la Maison-Blanche. Il s'en est ensuite pris particulièrement à l'Espagne, tout en critiquant également l'Italie, le Royaume-Uni, l'Allemagne et la France. Quelques averses ou orages locaux dans les Alpes valaisannes cette nuit. Ailleurs, le ciel sera généralement dégagé, bien ensoleillé et très chaud avec de la formation de cumulus en montagne ce jeudi. Les orages pourraient s'étendre en fin de journée sur le Jura vaudois et le bassin lémanique. 17 à 22 degrés en pleine cette nuit, 35 l'après-midi.
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7: Éric Denimal, au travers de quelques émissions, nous avons évoqué ce Jésus-Christ pour les nuls. Aujourd'hui, nous rentrons tout doucement, depuis maintenant deux, trois fois, dans la vie de Jésus, puisque c'est le propre même du livre qui est devant nous. Alors, quand est-ce qu'on peut dire

0: que Jésus, après une enfance tranquille, on en entend parler à 12 ans, puis plus rien jusqu'à 30 ans. Quand est-ce qu'on peut dire que Jésus-Christ commence véritablement sa, entre guillemets, carrière publique ? C'est à son baptême ? C'est avec les premiers miracles ? C'est l'appel des disciples ?
1: Je crois que le baptême est un moment important, naturellement, mais il n'est pas, ce n'est pas vraiment l'inauguration complète de la mission, me semble-t-il, parce que juste après le baptême, il va être une quarantaine de jours dans une situation très particulière. On en a parlé dans une émission précédente. Et puis, il va y avoir quand même un événement qui va ouvrir les yeux à un certain nombre de personnes, parce qu'il y aura à la fois une parole forte et un acte fort, un acte extraordinaire, hein, qui sort de l'ordinaire. C'est dans un cadre tout à fait normal, ou presque normal, on est dans un mariage, Jésus est invité au mariage. C'est intéressant, hein, parce que parfois on dit « Jésus, c'est un rabat-joie, Jésus n'aime pas la fête », ou en tout cas, les adeptes de Jésus n'aiment pas la fête, etc. La première grande manifestation à laquelle Jésus participe, c'est un mariage. Le mariage étant aussi une symbolique très forte, parce que dans l'Ancien Testament, par exemple, quand le peuple est en parfait accord avec Dieu, et quand Dieu est content du peuple, on parle d'un époux, d'une épouse, on parle de noces, on parle de mariage, et quand il y a cassure, on parle d'adultère. Donc on est bien dans cette idée un peu forte des noces qui vont symboliquement capables de montrer quelque chose d'important. Mais quoi? Parce que on va parler d'un mariage, Jésus est invité au mariage, on ne sait pas qui se marie. On ne sait pas qui se marie, on sait juste qu'ils sont invités, qu'il y a la fête, a priori que ce n'est pas très bien organisé, parce qu'au bout d'un certain temps, il manque de vin. Il faut dire que les noces duraient parfois longtemps, et on est dans une culture où tout le monde se sent invité. Donc, il y a beaucoup plus de monde que ce qu'on avait prévu initialement. Et puis, quand il s'agit de boire, en général, il y a du monde. Cela dit, pendant ces noces où il y a la fête, à un moment donné, il n'y a plus de vin. Donc, on est condamné à l'eau. Et Jésus n'est pas le rabat-joie qui va dire, bon, ben, ça tombe bien. De toute façon, ils ont trop bu, je ne sais pas qui conduit ce soir, enfin bref, donc toutes sortes de choses comme ça qu'il pourrait dire. Non, il va au contraire changer de l'eau en vin pour qu'on puisse encore se réjouir davantage. Donc on n'est pas dans le côté trouble-fête. Ce qui est intéressant dans cet épisode, c'est la relation qu'il y a entre la mère Marie et Jésus. Une situation un petit peu particulière parce que Marie, qui depuis longtemps sait que son fils est quand même quelqu'un d'un peu exceptionnel. Elle a quand même eu la visite d'un ange. On est 30 ans plus loin. Bon, il va falloir quand même que ça se vérifie, ce truc-là. Et là, on a l'impression que Marie vient voir Jésus en disant, tu sais, ils ont un problème, tu pourrais quand même le résoudre. Mais enfin, il n'est pas là pour ça, quoi. Il n'est pas là pour les problèmes d'intendance et pour les ennuis domestiques. Marie qui vient en disant, ils n'ont plus de vin. Et là, Jésus a tendance à rappeler un petit peu un certain nombre de choses à sa mère en disant, mais qu'y a-t-il entre toi et moi, quoi ? Cette parole un peu dure, femme, qu'y a-t-il entre toi et moi ?
0: Surtout l'expression femme, qu'y as-tu entre toi et moi ? On dirait qu'il met une distance entre sa mère et lui, comme s'il était passé à un autre niveau.
1: Oui.
0: Est-ce qu'on doit l'entendre comme cela ?
1: Je ne pense pas qu'il faille l'entendre comme ça, parce que on est dans une autre culture et on est à une autre époque. Hein. Je pense que c'est une façon de parler, tout simplement. Bien sûr, il aurait pu dire maman, mais a priori, ce n'est pas ce qu'il a dit. Femme n'est pas nécessairement dans un sens péjoratif comme on pourrait le penser. J'en veux pour preuve que tout à la fin de l'évangile, et c'est le même évangéliste qui raconte l'histoire, c'est peut-être pas anodin, ça veut dire qu'il l'a très bien perçu, lui. Le disciple qui est au pied de la croix, le seul disciple qui soit auprès de la croix, avec les quelques femmes qui sont là, et Marie, le seul disciple, c'est Jean. Et Jésus qui est sur la croix, qui sait qu'il va mourir, que sa mère va donc demeurer seule, sans protection, va dire à Jean, « Jean, voici ta mère. » Il lui confie sa mère. Et il continue en disant à Marie, il dit « Femme, voici ton fils ». Et là, on ne peut pas dire que ce soit péjoratif. On est dans une dimension beaucoup plus chaleureuse, beaucoup plus protectrice, beaucoup plus empreinte de sentiments, d'émotions, de protection, etc. Et donc, voilà, là...
0: C'était donc une manière de parler de l'époque.
1: C'est une manière de parler. Alors, peut-être qu'il y a un petit peu de distance, mais il n'empêche que, même s'il dit « Mais qu'y a-t-il entre toi et moi ?», il va exercer le miracle. Marie ne s'attendait pas nécessairement à ce qu'il transforme de l'eau en vin. Elle lui demande d'intervenir, mais elle ne sait pas comment on peut intervenir. Qui peut penser un seul instant qu'on puisse changer l'eau en vin? Moi, j'ai un verre d'eau devant moi, là, maintenant. Peut-être que je préférerais autre chose. Mais je n'ai pas le pouvoir et je ne peux pas imaginer qu'on puisse changer de l'eau en vin. C'est ce qu'il va faire. Et il va le faire parce que il faut que la fête continue, mais aussi parce que il y a un sens important. On est proche des noces de l'agneau dont on parlera dans le livre de l'Apocalypse. L'agneau qui offre sa vie, qui offre son sang, et on sait qu'à la fin de son ministère, Jésus va faire une analogie entre le vin et son sang. Il y aura...
0: Vous pensez que c'est déjà une symbolique?
1: Ah oui, tout à fait. C'est une symbolique qui est là. Elle est d'autant plus forte, cette symbolique, que où va-t-on chercher l'eau? L'eau, on va prendre l'eau. Dans le texte, il est dit que l'eau, elle est dans les bassins de purification. On ne va pas mettre l'eau dans une jarre pour que ça devienne du vin. On va prendre de l'eau qui est celle de la purification. Et on est dans une symbolique. On passe de la purification, on n'est pas loin du baptême, qui est une nouveauté de vie avec une purification. Et juste après, on est dans une autre symbolique qui est celle de la mort, mais qui est une mort qui est une belle mort, entre guillemets, parce que c'est celle qui va permettre la vraie réjouissance. Ce vin est nettement meilleur que tous les autres. Cette mort va aboutir à quelque chose de plus grand, puisqu'on le sait, on le verra plus loin, après la mort, il y a la résurrection. Et donc là, on est dans une dynamique qui est beaucoup plus grande et qui est en même temps et encore une réconciliation totale, comme les noces sont une réconciliation, en quelque sorte, réconciliation entre deux êtres. Dans l'Ancien Testament, les noces, c'est souvent l'association du Père Dieu avec le peuple. C'est les noces, hein, c'est les épousailles entre l'époux et l'épouse. Et quand les choses ne vont pas bien, on parle d'adultère. Donc on est dans la même imagerie, ou dans le même imaginaire, ou dans la même symbolique. Donc toute cette noce-là, qui est une introduction au ministère de Jésus-Christ, c'est aussi un résumé, en quelque sorte un condensé de tout ce que va suivre les mois qui viennent.
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3: C'est Jean-Paul Sartre qui disait que l'enfer, c'est les autres. Et je crois que ce philosophe de l'absurde voulait tout simplement faire comprendre que l'autre, très souvent, est un obstacle à notre liberté. À chaque fois que nous voulons agir, mais toujours en pensant à l'attitude que l'autre aura ou ce qui se passera par rapport à l'autre, eh bien, nous sommes en difficulté. Nous avons l'impression de vivre en enfer. Mais s'il faut vivre sans l'autre, eh bien, dans une certaine mesure, on pourrait dire que c'est pratiquement impossible, car nulle part au monde, nous sommes seul, sans être en face de quelqu'un d'autre. Mais je dirais aussi que le paradis, c'est l'autre. Notre bonheur dépend de l'autre. Les joies de la vie dépendent de l'autre. C'est dans la relation que se trouve soit l'enfer, soit le bonheur. Tout dépend de la manière dont nous gérons cette relation. Et l'être que nous sommes, les humains que nous sommes, sont des êtres de relation, des êtres relationnels. Accordons donc beaucoup de temps à nos relations, à la maison, dans la famille, aussi bien que dans le travail et dans la vie de tous les jours. Notre bonheur en dépend.
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3: Les nids des oiseaux, il y en a de toutes sortes. Vous avez des nids ronds, vous avez des nids un petit peu en bazar, vous en avez dans les arbres, vous en avez dans la haie. Des fois, c'est un petit peu compliqué de les différencier. Mais il y a deux sortes de nids où vous ne pouvez pas vous tromper. C'est le nid du merle noir et de la grive. Alors, il y a deux sortes de grives. Il y a la grive musicienne et la grive draine. Donc, le merle noir, Turdus merula, la grive musicienne, Turdus philomelos, et la grive draine, Turdus viscivorus. Voilà, pour les noms latins, on va dire, un petit peu scientifique pour se la péter un petit peu. Mais ce sont malgré tout des oiseaux qui sont cousins, et on se rend compte de ce cousinage, notamment grâce au positionnement de leur nid et à la façon dont il est fait. Ce sont des nids qui sont parfaits. Ils sont parfaitement ronds. C'est un bol, en fait. Vous prenez votre bol et vous avez à l'intérieur, dans la même logique, avec voilà, de la profondeur, d'un côté extrêmement rond et surtout un tissage qui est incroyable. Le merle noir, il va venir tisser des bouts de branches, des bouts d'herbe, des bouts de graminées et venir faire une forme vraiment totalement ronde et en forme de bol. Et ce nid va tenir énormément. C'est-à-dire que si vous taillez votre haie en pleine période de reproduction, bien sûr, c'est pas bien, on fait pas ça, on attend la fin de la période. Et bien, si le nid tombe, il ne va pas se casser. Il va pas rebondir, hein, c'est pas une balle, mais en tout cas, il va rester en bas et il va avoir conservé sa forme. On différencie le nid du merle du nid de la griffe par une seule chose, parce que les deux, ils ont la même logique. Voilà. Un bol que l'on vient venir tresser. Mais la grive, elle va venir tapisser l'intérieur de son nid avec de la boue. Ça va permettre d'isoler et d'assurer en fait un maintien encore plus important de ce nid. Donc en fait, pour différencier ces nids, c'est assez facile. Il y a de la terre dedans, c'est de la grive. Il y a juste du tressage, c'est du merle. On peut aussi les différencier avec les œufs. Les œufs, chez le merle, ils sont bleu-vert. Alors que chez la grive, ils sont d'un bleu, mais bien, bien, bien pétant. Par contre, attention, si vous avez un nid dans votre haie, puisque là, ce sont des oiseaux qui sont uniquement dans les haies ou les arbres touffus, bien sûr, on ne va pas s'amuser à aller voir les œufs, on ne va pas s'amuser à les prendre en photo. Il ne faut pas oublier que la nature, ça se respecte. Et même si la curiosité est un vilain défaut, il faut vraiment se retenir. Des fois, on peut se dire « Oui, mais ça va prendre 2 secondes, hop, je mets mon téléphone, je prends une photo et je m'en vais. » Oui, mais non, vous avez créé un dérangement vis-à-vis des parents et ça s'est déjà vu que des nids soient abandonnés, les œufs soient abandonnés, juste parce que quelqu'un a voulu regarder 5 secondes. Donc, je sais que des fois, c'est tentant, mais dites-vous que c'est mieux de les entendre plutôt que les voir. Alors, écoutez ce son de la grive musicienne.

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3: Bonjour à tous et j'espère que vous allez bien, que vous avez passé une excellente semaine. Aujourd'hui, on va voir la place de Christ au sein d'un couple. On va aborder ce sujet avec le pasteur Philippe Leduc. Bonjour Philippe, ça va ?
4: Ça va bien, merci.
3: T'as passé une bonne semaine ?
4: Oui, très bien.
3: Et le pasteur Pascal Rodet. Comment vas-tu Pascal ?
5: Très bien, merci.
3: Alors, la femme et l'homme et Christ dans le couple. Quand je pense à ça, je pense à beaucoup de choses. Il me vient tellement d'idées que... Déjà, est-ce que les hommes et les femmes sont égaux ? C'est difficile hein, de répondre à cette question.
4: Comment tu fais avec ça ? Non, Dieu a créé l'homme et la femme.
3: Et la femme.
4: Ouais. Déjà, et il y a une petite distinction.
3: Il y a une distinction. La semaine dernière, à table, ça va vous paraître un peu macho ce que je vais dire, mais dans le sens des hommes. C'est-à-dire que personnellement, je pense, et encore une fois, ça n'est que personnel, les femmes ne peuvent pas faire certains métiers. Qu'il y a des métiers qui sont réservés aux hommes et qu'il y a des métiers qui sont réservés aux femmes. Mais inutile de vous dire qu'à table, ça a fusé. Et on en est venu à parler d'Adam et Ève. Inutile, je pense, de raconter l'histoire d'Adam et Ève quand ils ont pris le fruit, que Ève a pris le fruit, qu'elle l'a donné à Adam, et que de là a découlé beaucoup de choses, parce qu'en fait, dans le jardin d'Éden, on n'avait pas le droit de prendre que ce fruit, je pense. Hein. Mm-hmm. Voilà. Et du coup, tout le monde dit, c'est la faute d'Ève, c'est la faute d'Adam. Vous pensez que les couples sont un peu comme ça aujourd'hui ? Est-ce que
4: à se rejeter
3: la faute l'un sur l'autre. Je t'ai dit qu'on allait manger quelque part. Non, tu me l'as pas dit.
4: Oui, c'est un petit peu l'histoire des couples, beaucoup. Mais après, c'est la dose d'amour qu'il y a dans le couple hein, qui fait qu'on peut surmonter ça ou pas. Pour certains, ils n'y arrivent pas et ils se séparent. Pour d'autres, ils dépassent cela. Et puis après, il y a les malentendus aussi. Ou les sous-entendus qui ne sont pas compris. Il y a plein de choses.
3: Plein de choses.
4: C'est la vie d'un couple.
3: Mars et Vénus, hein. Je pense que c'est ça. Est-ce que tu peux nous lire Éphésiens 5, versets 21 à 24, s'il te plaît ?
4: Oui, mais je te préviens, attention, c'est un texte...
3: C'est très violent.
4: Un peu rude. On va l'expliquer après.
3: D'accord.
4: Obéissez les uns aux autres par respect pour le Christ, les femmes à leur mari comme au Seigneur. En effet, le mari est le chef de sa femme, comme le Christ est le chef de l'Église. Le Christ est le sauveur de l'Église qui est son corps. Comme l'Église obéit au Christ, les femmes doivent obéir pour tout à leur mari.
3: Mais Philippe, qu'est-ce que tu viens de me dire là ? Mon mari qui regarde l'émission, tu imagines bien que ce soir, il va me dire « Femme, obéis-moi !»
4: Je t'avais prévenu que c'était un texte assez violent. Mais il faut l'expliquer justement, il faut lui mettre le contexte. Et puis bien... Prendre soin de lire chaque mot qu'il y a dans le verset, et ne pas se contenter de la moitié du verset.
3: Bien sûr.
4: C'est ça qui est important. Donc, il faut qu'on s'y arrête un petit peu. D'abord, le contexte, il faut savoir dans quelle époque ça a été écrit aussi. La condition de la femme, alors, aujourd'hui, il y a encore beaucoup de progrès à faire aujourd'hui, mais à l'époque, c'était encore pire.
3: C'était compliqué.
4: Et ça date pas de ce temps-là, ça date de bien longtemps avant. Il y a toujours eu une difficulté pour la femme. De pouvoir vivre une vie un peu normale, un peu libre. Hein. La place, l'emprise du mari était très forte. Donc là, on a l'impression qu'il va dans le même sens. Sauf qu'il y ajoute quand même quelque chose d'important, puisqu'il met Christ au cœur de la relation. Et c'est ça qui va tout changer.
3: Donc, il y a quand même un équilibre, en fait, dans ce que tu dis. C'est-à-dire que oui, la femme obéit à son mari, mais son mari l'aime tellement qu'il ne va pas lui demander des choses bizarres, en fait. Du coup, il y a tellement d'amour au milieu que oui, je t'obéis, mais tu m'aimes tellement que tout ce que tu me demanderas, ça sera pour notre couple, pas pour toi ou que pour moi, ensemble. C'est ça. Hein.
4: Le fameux verset qui pose un petit peu, qui fait dresser les cheveux sur la tête. C'est voilà, le mari est le chef de sa femme. Là, déjà, ça peut être violent, mais comme le Christ est le chef de l'Église. Mmh. Et quand on sait ce qu'a fait Jésus pour le bien des autres, c'est-à-dire qu'il est prêt à mourir pour l'autre.
3: Plus que ça, il est mort.
4: Et il est mort, hein, donc ça prouve... Voilà, si les maris devaient être le chef dans le même sens que ça, ça veut dire que ben, l'épouse peut être tranquille parce qu'il est prêt à mourir pour moi.
3: À mourir pour moi.
4: Donc c'est un amour qui est fou. Donc c'est pas le chef dans le sens de je vais la servir, je vais la rendre complètement dépendante. Chef dans le sens je suis responsable et donc je dois la protéger, je dois l'aider, je dois être présent quoi. Ça c'est un autre, tout autre sens.
3: C'est qu'une preuve d'amour, en fait.
4: Oui.
3: C'est qu'une seule preuve d'amour. Et donc, finalement, Paul, il dit qu'une banalité ou pas? Ou c'est juste, tu vas aimer ta femme, tu vas la respecter. Il y a un sens beaucoup plus profond que ça. Il emmène les couples à marcher avec Jésus tout au long de leur mariage, jusqu'au bout.
4: Il dit, en fait, dans le couple, vous n'êtes pas deux, vous êtes trois. Et intégrer Christ dans votre couple... Et si vous le faites, la relation va changer et il va donner cette harmonie au couple. Et c'est ça le secret. Hein. Pour ça que quand il parle des relations mari-femme, il cite le Christ parce que Christ est l'exemple par excellence dans ses relations avec les autres. Il a montré qu'on pouvait donner tant d'amour d'une manière désintéressée. Alors si on vit ça au niveau d'un couple, c'est magnifique.
3: Pascal, est-ce que tu penses que parfois il y a quand même des inégalités entre les hommes et les femmes qui font que même si on met Christ au sein du couple, ça peut parfois dérailler ?
0: Alors il y a toujours eu, et c'est ça le problème, des inégalités, c'est évident. Inégalités qui sont lointaines, comme il a été précisé ici. La problématique du foulard pour les femmes n'est pas d'hier ou d'avant-hier. Hein. On a très loin, même autour de 1000 avant Jésus-Christ, déjà des textes qui impliquaient que la femme doit être voilée et qui est cantonnée à une partie des travaux ou de son travail de maison, etc. Donc c'est pas l'inégalité existe depuis longtemps. Et elle existe encore aujourd'hui, il y a encore du travail à faire, parce qu'en effet, il y a quand même le texte de Paul dans la Bible qui dit « il n'y a plus ni homme ni femme », dans le sens où avec Christ, chacun a un rôle à jouer et au même niveau de respect, en tous les cas.
3: Et pour approfondir tout ça, est-ce que tu peux me lire toujours dans Éphésiens 5, mais le verset 25 à 33, s'il te plaît ?
0: Alors, ça, c'est la partie pour les hommes, justement.
3: Hein, ah,
0: c'est ça
3: qui est...
0: ça va, on va pouvoir respirer un peu, là, tu vas pouvoir... Marie, aimez votre femme comme le Christ a aimé l'Église. Il a donné sa vie pour elle, afin qu'elle soit sainte. Il l'a rendue pure par l'eau et par la parole. Il a voulu que l'Église se présente devant lui, pleine de gloire, sans tache, sans ride, sans aucun défaut. Il a voulu qu'elle soit sainte et sans reproche. À son tour, un mari doit aimer sa femme comme il aime son corps. Aimer sa femme, c'est s'aimer soi-même. Non, personne n'a jamais détesté son corps. Au contraire, on le nourrit, on en prend soin, comme le Christ le fait pour son Église.
3: C'est-à-dire qu'il dit que personne ne peut pas s'aimer soi-même, en fait. Mais parfois... ça, je l'ai lu aussi toujours dans Signe des Temps. D'ailleurs, j'ai vu un article là-dessus qui disait que si chaque personne dans un couple n'a pas guéri ses blessures, se mettre en couple risquerait d'être compliqué. Et du coup, ça serait difficile pour l'autre de l'aimer autant qu'il s'aime lui-même, puisqu'il a des difficultés à s'aimer soi-même.
0: Alors, c'est justement ce que Paul veut dire. Alors, le texte, la phrase qu'il donne, c'est vraiment « Non, personne n'a jamais détesté son corps ». Ça, c'est dans la... j'ai envie de dire... Dans la perspective la meilleure qu'il puisse y avoir. C'est, ou alors il faut être morbide pour se détester complètement et au point de mourir. Mais ça arrive, il y a des gens qui ne se supportent pas. Il y a des gens qui ne supportent pas leur corps, qui ne se supportent pas, qui ne supportent pas leur caractère. Et c'est là que ça commence après, parce que ça a une influence sur les autres, et donc y compris sur son conjoint ou sa conjointe. Et donc c'est là toute la difficulté.
3: Mais du coup, est-ce que je pourrais comprendre que finalement, l'homme doit choyer sa femme, en faire une princesse ?
4: Ça, c'est sûr. C'est pas moi qui vais te dire le contraire.
3: Merci. C'est vrai. On pourrait s'arrêter là, mais je vais te laisser continuer.
4: Non, c'est vrai, mais pour en revenir à l'estime de soi, Dieu nous a exhortés à l'aimer lui,
3: oui.
4: Son prochain comme soi-même. Et en effet, l'estime de soi est importante. Dieu nous rappelle qu'il est notre créateur. Et donc, si on dit « je suis mauvais, je suis pas bien, je suis moche », quelque part, on est en train d'insulter un peu Dieu qui est le créateur. Comment lui, si parfait,
3: peut
4: créer une créature moche ? C'est pas possible. Donc, c'est en contemplant Dieu et en se nourrissant du fait qu'il est le créateur que mon estime va pouvoir remonter et dire « oui, j'arrive à m'apprécier et donc à apprécier les autres ». Parce que c'est en effet compliqué quand on a cette mésestime de pouvoir vivre des relations saines, parce que on est trituré par plein de choses avec ça.
3: Comment on pourrait intégrer Christ dans notre couple pleinement ?
0: De la même manière que on intègre Christ dans notre vie personnelle, parce qu'avant d'être vie de couple, il y a vie individuelle. Il y a en fin de compte plusieurs temps dans une vie de couple. Il y a d'abord moi et ma relation avec mon Dieu, dans mes lectures de la Bible, dans les temps de prière. Seigneur, qu'est-ce que je permets-moi aujourd'hui d'accomplir des paroles de sagesse pour reprendre le sujet de la semaine dernière. À partir du moment où je suis en bonne relation avec mon conjoint, ma conjointe, à moi, après, ensemble, d'avoir une relation avec Dieu. Dans des temps de prière, pour avancer aussi dans cette vie de tous les jours, en demandant la même chose, hein, ensemble, nous deux, que nous puissions apporter des paroles de sagesse, des actions de sagesse, etc.
3: Et Philippe, je connais deux couples qui vont pas très bien. Quelles pistes on pourrait leur donner ?
4: C'est très dur de pouvoir s'immiscer dans l'intimité d'un couple, hein. Surtout s'ils ne sont pas demandeurs. Certains refusent d'être aidés et de consulter quelqu'un. Hein. S'ils donnent cette perspective-là, alors oui, il y a peut-être des choses à leur dire. Retrouver ce ciment qu'ils avaient eu il y a quelques années et te remettre au centre de leurs préoccupations, remettre tout sur la table, reconstruire quelque chose. Et le domaine de la foi, de la spiritualité, ça fait partie de ce ciment-là. Donc s'ils arrivent à renouer avec cela, c'est autant de chances qui sont mises pour survivre à cela. Hein.
3: Pour redémarrer.
4: Maintenant, c'est pas une science exacte, le couple. Et donc il y a une alchimie qui est là. C'est très difficile à expliquer. Hein.
3: Et je connais aussi deux personnes qui vont se marier là, au mois de juillet. Et quel conseil je pourrais leur donner pour leur dire de bien démarrer dans leur couple ?
0: Alors c'est l'éternelle remarque que l'on peut leur faire. Le mariage, on le vit comme une course du 100 mètres. C'est super rapide, la joie, c'est la bonne humeur, etc. Alors que le mariage, c'est plutôt un marathon. Et donc ça veut dire que durant toute une vie, il y a besoin de penser à, comme nous le dit dans le texte d'ailleurs d'Éphésiens, on nourrit ce moment ensemble, quotidiennement. Et le secret d'un mariage réussi, c'est ça. C'est d'arriver le plus régulièrement possible, d'avoir des temps ensemble, de vivre des actions ensemble, des expériences spirituelles, relationnelles, et faire des choses ensemble. Ça, c'est important.
3: Est-ce que ça veut dire aussi que l'un ne doit pas écraser l'autre, que c'est pas une histoire de domination, que l'homme, même si et la femme ne sont pas forcément égaux, mais que marcher ensemble pour pouvoir arriver à la destination finale ?
4: Oui, je suis là pour aider l'autre, le maintenir à flot.
3: Hein. Oui.
4: Donc, bien sûr pas pour l'écraser, pour l'aider, avancer. On est ensemble. La force d'un couple, c'est que quand l'un est plus faible, on peut espérer que l'autre, à ce moment-là, ne soit pas aussi faible.
3: Oui.
4: Donc, et puis inversement. Il y a des circonstances de la vie qui font que des fois je suis moins bien que d'autres.
3: Oui.
4: Quand on est deux, on a plus d'assurance.
0: Ouais. Je pense qu'il y a un autre mot qui est important aussi dans le couple et dans ce genre de choses, c'est le mot pardon.
3: Oui, on revient
0: parce
3: toujours
0: que au pardon. On revient toujours à cela. C'est à deux. On a des tas de choses en commun, mais il y a aussi d'autres choses où c'est moins en commun. Mmh. Et quand on commence à voir soit des maladresses de l'un vis-à-vis de l'autre, etc., on dit rien, mais on n'en pense pas moins. Et là, ça commence à devenir dangereux.
3: Mmh. Communication.
0: Alors, ouais. En communication, mais le pardon passe par la communication. Hein. Mmh. Il faut oser dire, là, ce que j'ai fait, c'est pas bien. Là. Tu m'excuseras, mais tu voudras bien me pardonner, mais là, c'est... Il faut faire le pas.
3: Si je reprends tout ce qu'on a vu ces derniers temps, il y a beaucoup de choses qui reviennent, comme le pardon, la sagesse, avoir de la bonté, hein, comme l'association ADRA qui aime aider les gens. On doit pouvoir avoir envie de porter les autres ou de les aider. Et tout ça, ça pourrait nous aider à marcher avec Christ.
4: La patience aussi.
3: Et la patience, oui, on a vu la patience. Ça ne marche pas sans la sagesse.
0: C'est ça.
3: En tout cas, je vous remercie beaucoup. Merci d'avoir vu ce sujet avec moi, d'avoir abordé ces sujets. Pour tous ceux qui nous écoutent ou ceux qui nous regardent, merci d'avoir passé ce temps avec nous. Je vous souhaite de passer une excellente semaine et à bientôt pour une nouvelle émission.

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